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1: Léadio Mio Kushiba. Vous allez bien, Franck?
2: Très très bien. J'ai une pêche aujourd'hui.
1: Bon, mais tant mieux. Moi, je sais pas, je n'ai pas bien dormi la nuit dernière. Et il passe plat dormite là, l'année passée. Vous savez pourquoi?
2: Ben non.
1: Ben à cause de mes voisins. Ah. Ils m'ont empêché de dormir. Alors, vite. À quoi arrive au paga et les grands gauches périéo? Alors, heureusement pour moi, grand gauches périéo, ça n'arrive pas souvent. Mais quand même, quel sagan que mes voisins ont fait la nuit dernière.
2: Quel sagan? Alors, je connais pas. Qu'est-ce que ça veut dire, ça?
1: Mais qu'est-ce que sagan? C'est le bruit. Le sagan, c'est le vacarme, le tapage. Vous voyez le genre de nuit que j'ai passé.
2: Oh là là, oui.
1: Alors, faire du sagan, faire des sagan, c'est faire du bruit. Chez nous, en français régional, en francitan, vous pouvez entendre quel sagan est qu'une sagan, un sagan du diable, une sagan del diable, en version originale. Le sagan, c'est aussi le tapage consécutif à une querelle. Quel sagan?
2: C'est marrant parce que sagan, moi, ça me fait penser à
3: Françoise Sagan.
1: Ah, c'est vrai, vous avez tout à fait raison. Mais oui, Françoise Sagan, effectivement, une femme de lettres française. Ben, noscudo, en Corsia, Cazar, en 1935, née dans le Quercy et dans le Lot, à Cajar, en 1935, et décédée en 2004. Alors, une précisionnette, elle passe au nom officiel. En réalité, Sagan n'était pas son véritable nom. Elle s'appelait Françoise Quarez. Fifina, alors, la question que nous pouvons poser à Franz, on peut se poser cette question. Pourquoi avait-elle choisi ce pseudonyme Sagan? Ben, peut-être espérait-elle que son nom fasse du bruit.
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5: Qu'aimeriez-vous planter dans votre jardin?
6: Dans mon jardin, j'aimerais bien faire un potager avec par exemple des tomates, de la salade, des melons, etc. pour pouvoir après les récolter et faire des petites salades. Et pour l'été, ce serait bien.
7: Moi, c'est pour les planter à manger illimité.
8: Et moi, je veux planter des fraises, des fleurs par exemple, et aussi des carottes et plein d'autres choses et des salades aussi. Plein.
9: Des framboises, des myrtilles. Parce que moi, j'aime les fraises, framboises, myrtilles parce que c'est incroyable.
10: Bah, moi, ce que je voudrais planter, c'est de la pastèque. Tout ce qu'il y a de nécessaire pour vivre, pour manger.
5: Et tu manges des fruits et des légumes?
10: C'est presque mes aliments préférés. J'adore les légumes, les tomates, concombres, courgettes, carottes.
6: Oui, beaucoup de légumes et aussi des arbres comme des plantes, des tulipes, des roses, etc. Mais oui, les légumes, c'est trop bon aussi, les fruits.
5: C'est vrai, tu manges des légumes?
6: Ah oui, j'en mange beaucoup. Je me fais plein de salades. Maman, elle m'a appris à tout faire. Je mets dans un petit bol, je mets de la salade avec de la vinaigrette, des tomates, je coupe des avocats. Quelquefois, je mets des fruits aussi pour donner un petit peu de sucré.
10: Moi, j'aime pas trop la salade et les avocats. C'est les seuls fruits et légumes que j'aime pas trop.
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12: Arnaud Fromage, bonjour, bonjour.
13: Bonjour, bonjour.
12: Oh, ça fait beaucoup de bonjour, dites-moi. Bon, Arnaud, aujourd'hui, quand le général de Gaulle vient en Franche-Comté?
13: Eh bien, il se passe toujours quelque chose. D'autant qu'il y est venu plusieurs fois dans la région, trois fois déjà à l'automne 1944 pour préparer la libération de Belfort, lors d'une réunion secrète avec le général Delattre de Tassigny et Churchill au château de Montalembert, à Metz, après la libération. Ensuite, quand de Gaulle est venu saluer les villes libérées, Besançon, Morteau, Grandcombe, Châteleux, mais ce n'est pas la dernière fois que de Gaulle va venir dans la région. En 1959, sur la route qui le mène en Alsace, il en profite pour aller faire quelques petites pauses dans le territoire de Belfort. À chaque fois, le grand homme descend de sa déesse noire et passe quelques minutes à discuter avec les habitants, stupéfaits de voir le général en vrai dans leur commune. À Rope, Saint-Germain, Felon, La Chapelle-sous-Rougemont, La Rivière, Fontaine, Foussemagne et à Angeau. Angeau, 206 habitants, où de Gaulle est accueilli par la foule dans l'unique rue ornée de drapeaux et de bandeaux bleu, blanc, rouge. Anecdote amusante, le village d'ailleurs, qui ne possédait pas autant de décorations, est allé les piquer chez les voisins de Dell.
12: Ah, bon, mais Arnaud, la grande tournée de Gaulle en Franche-Comté, c'était en 1962.
13: Oui, la tournée des Grands-Ducs même. Le 14 juin, il atterrit à la base.

0: aérienne militaire de Luxeuil avant de se rendre à Vesoul, puis de filer vers Dole à bord cette fois d'une Simca présidentielle. Ensuite, direction Arbois, puis Poligny, Lons-le-Saunier où à chaque fois, il est accueilli en héros. Le lendemain, il continue sa tournée par le Haut-Jura, Saint-Claude, Morée, Morbier, Saint-Laurent, Grand-Vaux, Cise, un petit quart d'heure à Champagnole et ensuite direction Équevillon, Onglières, Plénise et Sanzeau avant de remonter dans le Doubs, un discours à Pontarlier, à Besançon. Bref, le marathon présidentiel se termine le 17 juin dans le territoire de Belfort.
1: Et bah dis donc, et pendant toute la durée de ce périple, il a eu un problème majeur.
0: Oui, pendant ces 4 jours en Franche-Comté, le général de Gaulle ne s'est pas contenté de prononcer des discours et de serrer des louches. Non, il a bien fallu qu'il dorme aussi. Or, Charles de Gaulle est grand, très grand même, 1m96 au garrot. Donc les préfectures vont galérer à chacune de ces étapes pour lui trouver un paddock à ses dimensions. D'ailleurs, l'Élysée a fait réaliser en avance des lits sur mesure. Alors pour la première nuit de sa visite à Vesoul, l'on apporte donc à la préfecture le lit spécial du général. Sauf que l'année 1962 est très tendue. C'est la fin de la guerre d'Algérie, une partie des accords d'Évian est d'ailleurs négociée en secret au Fort des Rousses pendant ce voyage présidentiel. De Gaulle a échappé de peu à l'attentat du petit Clamart, alors son service de sécurité est sur les dents. Ainsi, il lui déconseille de dormir à Vesoul même et préfère l'envoyer à la base aérienne de Saint-Sauveur, jugée plus sûre. Mais si les hommes et les véhicules ont pu faire le transfert, le lit, lui, eh bien, il est resté à Vesoul, dans les appartements du préfet. Et il y est toujours, d'ailleurs, parce que l'Élysée ne l'a jamais réclamé. Alors, l'histoire ne dit pas si De Gaulle a bien dormi ce soir-là, mais en tout cas, c'était pas dans un lit à sa taille.
1: Non, c'est certain, ça. Merci beaucoup, Arnaud Fromage, et puis à demain.
0: À demain.
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1: Cette petite dame qui est sur une petite voiturette rigolote, qu'est-ce que c'est ?
2: C'est une machine pour laver le sol.
1: Ah, sympa.
2: C'est sympa, c'est sympa. Et on se fatigue pas.
1: C'est difficile à conduire ?
2: Pas du tout.
1: Pas du tout. Essayer ?
2: Je n'ai pas le droit de vous faire essayer ma machine. Il vous arrive quelque chose, je suis en tort.
1: Ah oui, je comprends. En même temps, je risque pas grand-chose quand même.
2: Si elle s'en va, elle s'en va, la machine.
1: C'est vrai ?
2: Ah oui, oui, oui. Alors, regardez, j'ai le pied sur le frein.
1: On roule un peu toutes les deux ensemble ?
2: Allez.
1: C'est maniable ?
3: Ah oui, très maniable.
2: Vous voyez, si je lâche, la machine, elle s'en va. Vous voyez ?
1: Toute seule.
2: Hop.
1: Allez pas vous faire le tram.
2: Non, non. Et là, vous avez les brosses, là, okay. Le suceur, le klaxon.
1: Ouais, avec ça.
2: Hein ? On
1: ne faire plus à personne.
2: Voilà.
1: Ah ben voilà, elle est en rade.
2: Non, non. J'avais laissé le frein. Et ça fait 36 ans que je suis dans le centre jaune. Bientôt la retraite.
1: Dit-elle avec un grand sourire.
2: Ah ouais, ouais, ouais, j'en ai marre là. Là, je commence à en avoir marre.
1: Vous avez dû en voir, vous, hein, en 36 ans dans le centre jaune.
2: Oh que oui, j'en ai vu des directeurs, j'en ai vu des gardiens, j'en ai vu du monde. J'ai fait des connaissances. Comme je fais avec vous, on discute. Mais le monde a énormément changé, hein. Beaucoup, beaucoup, beaucoup. Il n'y a plus personne, c'est mort. C'est mort, c'est mort, c'est mort. La preuve, regardez la place. Il n'y a personne. Hein.
1: Ah bah c'est vrai qu'en même temps, c'est fermé, là, à cette heure-ci.
2: Oui, ça ouvre à 10h.
1: C'est peut-être pour ça qu'il y a personne.
2: Oh non, mais même.
1: Et les gens, ils vous arrêtent un peu pour discuter, ça arrive ?
2: Ça arrive, on me félicite sur le travail. J'ai eu des cadeaux par des gens qui passaient.
1: C'est pas vrai.
2: Ah si, on m'a offert du parfum, on m'a offert une plante. Ah oui.
1: Mais ça, c'était des amoureux discrets,
2: non,
1: hein,
2: non, des amoureux transités. Mais c'était génial. De là, maintenant...
1: Geneviève, je vous remercie beaucoup pour cette petite conversation sympathique. Je vous laisse avec votre engin, il n'a pas de prénom ?
2: Non, il n'a pas de prénom.
1: Un petit coup de klaxon et on se quitte, toutes les deux ? Ah oui, c'est vrai, voilà. Que je m'entends presque pas.
2: Au plaisir.
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1: Adieu Nao.
9: Adieu.
10: Oui, c'est bon parler d'expression à Béboun Cachao. Littéralement, ça voudrait dire avoir une bonne dent. Mais en français, on dirait plutôt avoir un bon coup de fourchette.
1: Ah.
10: Qui est mis en des cousata, qui nous cita, qui sont las dents, qui utilisent, mais qui est français, qui est la fourchette. Ce qu'on peut remarquer qui est amusant, c'est qu'en occitan, ce sont les dents, alors qu'en français, c'est la fourchette.
1: Et qu'a bête anecdote ?
10: De la même famille qui utilise souvent la claire expression, surtout l'omégrane paille, qu'on est herhani, qui vient de her et qui a cavé toutes les assiettes. Dans ma famille, on utilise souvent cette expression, surtout mon grand-père pour moi, quand j'ai très faim, que je mange beaucoup et que j'ai fini les assiettes de tout le monde.
11: J'ai la dalle, j'ai faim, nourris-moi.
10: Mon petit frère qui est minge her, qui l'appellera mêlé ou la chichangle. Pramou kei magre, koumye chichangle. Mon petit frère ne mange moins. On l'appelle plutôt la chichangle, le lézard. Car il est maigre comme un lézard.
1: Qu'est-ce qui est à gras de meille?
10: Las glaces, qui n'est eu coffre forte, une sorte de mes grands-pais.
1: Des glaces dans chez tes grands-parents.
10: Un coffre fort entier.
1: Merci, sœur.
10: Adieu.
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12: Il s'appelle Frédéric Brand et ça fait maintenant 17 ans qu'il travaille à l'élaboration des créments, des 4 millions de bouteilles de créments de l'entreprise Louis Bouillot à Nuits-Saint-Georges. Il nous fait voir l'envers du décor, mais d'abord on s'équipe de chasubles orange fluo.
13: Sur le site, il y a une centaine de personnes qui travaillent sur le site et c'est un site classé IFS BRC, c'est-à-dire qu'on respecte des normes qualité et sécurité consommateur et donc mettre des chasubles qui permettent l'identification des visiteurs avec un enregistrement bien adéquat.
12: Eh bien, allons-y, ouvrons cette porte.
13: Oui, on va y aller.
12: Oula !
13: Donc, en fait, ici, nous n'avons pas de cave enterrée. Les cuves font jusqu'à 7 mètres de haut.
12: Waouh !
13: 7 mètres de haut et une seule cuve représente le volume d'un petit domaine viticole. Ça représente environ 520 hectolitres de vin. Ici, nous avons dans cette cuverie-là 50 cuves différentes. Et cette diversité de cuves, cette quantité de cuves est importante parce que en Crémant de Bourgogne, nous sélectionnons les zones géographiques. Mais également, nous avons un grand travail au pressurage où nous séparons la cuvée et la taille que nous vinifions séparément. Et afin d'avoir une grande diversité de profils aromatiques qui vont nous servir de nos assemblages crémants futurs, nous avons besoin d'avoir une grande quantité de cuves qui vont pouvoir mettre en musique nos assemblages par la suite.
5: Donc malgré le fait qu'on soit dans un environnement plus ou moins industriel et gigantesque, on a quand même cette notion de terroir, c'est important de le rappeler.
13: C'est important. Si maintenant je mélange tout, parce que c'est effectivement une seule appellation que l'on vinifie, mais si je commence à tout mélanger pendant les vinifications, après les assemblages qu'on va faire n'auront plus aucun sens. Il faut vraiment respecter ces trois principes, donc le cépage, le terroir et le fractionnement au pressurage qui vont nous permettre justement d'accorder. Il faut savoir que Louis Bouillot a plus d'une dizaine d'assemblages différents et il faut que chacune de ces assemblages ait une personnalité bien précise, avec son moment de dégustation et de plaisir propre. Et donc c'est grâce justement à cette diversité qu'on peut avoir ça.

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1: Depuis Brébant, à mi-chemin entre Arcis-sur-Aube et Vitry-le-François, avec Benjamin Guyot, bonjour.
2: Bonjour.
1: 35 ans, vous êtes agriculteur ici et vous pratiquez l'agriculture de conservation des sols. Qu'est-ce que ça veut dire ?
2: Alors l'agriculture de conservation des sols, effectivement, ça n'a rien à voir avec du traditionnel. Premièrement, alors c'est déjà de couvrir au maximum son sol. Et du coup, de faire travailler les plantes, travailler les racines et toute l'activité biologique qui est liée, en fait. De ce fait, c'est plus des terres où le sol reste comme ça pendant des semaines et des semaines avec aucune plante. Dès que les récoltes sont faites, on essaie de toujours remettre une plante, voire des plantes, pour être plus performant, juste voilà, aller soit dans l'hiver ou jusqu'à l'implantation de la nouvelle culture. Et du coup, de remplacer toute cette activité biologique, ce qu'on appelle les couverts végétaux, qui vont venir petit à petit remplacer justement le travail du sol et surtout le travail excessif et en profondeur.
1: Il n'y a plus de labour ?
2: Alors tout à fait, l'agriculture de conservation des sols, du coup, la charrue, le labour est complètement proscrit, puisqu'en fait, le labour fait un reset à chaque fois qu'on utilise cet outil-là. Alors, il a aussi des avantages, bien entendu. Mais voilà, du coup, faut pas bouleverser ce qu'on appelle les horizons. Donc, bien entendu, la couche superficielle de sol, par exemple, les 5 premiers centimètres, on veut surtout pas qu'elle se retrouve à 20 centimètres. Donc, il faut absolument proscrire, effectivement, la charrue.
1: L'agriculture de conservation des sols, c'est plus ou moins de travail pour l'agriculteur ?
2: Pour moi, je pense que c'est moins de travail. Mais malgré tout, pour ma part, c'est plus de pics d'activité. Quand on dit plus de sol nu, implantation des couverts végétaux le plus rapidement possible, et ben ça veut dire qu'on sort déjà d'une récolte et les périodes de récolte sont déjà très tendues. Donc en fait, on enchaîne ces pics-là, mais malgré tout, plus de travaux vraiment en profondeur ou au cas par cas. Donc on gagne du temps quand même dans les champs. Au niveau des couverts végétaux utilisés, on est sur des multi-espèces, hein, jamais d'espèces solo. Hein. Chez moi, ce qui fonctionne bien, mais c'est aussi mon propre système, il y a toujours une base facélie, moutarde, et également une base tournesol. Donc ce tournesol-là, pour mes voisins, ça ne correspondrait pas, mais pour moi, ça correspond, puisque j'ai accès en fait à des matières organiques sur lesquelles voilà, je peux rééquilibrer ce qu'on appelle des rapports C sur N, carbone sur azote.
1: C'est aussi utiliser moins de produits, de pratiquer ces couverts végétaux, cette agriculture de conservation.
2: Alors tout à fait, hein, le but c'est d'atteindre le système entre guillemets vertueux et de faire travailler donc les plantes à notre place et bien entendu réduire les intrants petit à petit depuis 3 ans maintenant. Et notamment en azote, on arrive vraiment à lever le pied et continuer de produire en quantité.
1: Merci Benjamin Guyot, agriculteur à Brébant dans la Marne.
2: Bonne journée, au revoir.
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3: La chanson que je ferais, ça serait pour rendre heureux ma famille et ça dirait que je t'aime.

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1: Moi, si je devrais choisir une chanson pour ma mère, ça serait « Elle a les yeux revolvers ».

0: moi, ça serait une chanson qui s'appelle Ensemble, qu'on a créée avec un animateur où ça parle de l'amitié.
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2: Une aventure de 30 ans. Françoise Chavaldigne n'est pas peu fière de son entreprise, dont la renommée n'est plus à faire.
3: C'est une nouvelle aventure, avec ses hauts, ses bas, mais c'est plutôt positif. Alors, pour la région de la commune de Dzi, c'est très important, parce que ça fait vivre le village non seulement l'été, mais même l'hiver. Il y a quand même, ici à Dzi, il y a des personnes qui habitent Dzi et qui travaille ici à Sodez, donc ça fait quand même un flux, ça fait de l'économie et c'est quand même pas mal pour un petit village à flanc de montagne d'avoir une telle activité aujourd'hui au centre de Dzi. Nous ne sommes pas les seuls, comme vous savez, et donc ça fait quand même vivre le village et une certaine effervescence, même l'hiver et pas seulement l'été quand il y a les touristes.
2: Et en trois décennies, la production s'est développée à vitesse grand V.
3: On a revu, si vous voulez, notre système de commercialisation. On sait, comme on est dans une dynamique environnementale, on a plutôt préservé donc, pour la ressource. On s'est cantonné déjà en Corse, en région PACA, un peu Paris. On a un peu d'export qui nous reste fidèle, c'est la Guadeloupe. Voilà. Mais très peu parce que c'est voulu, c'est dans notre façon de contribuer, si vous voulez, aussi avec l'environnement, si vous voulez, de faire très attention.
2: Voilà. Et la gamme s'est étoffée.
3: En plastique, donc, du litre et demi, du litre, du 50 et du 33. Nous avons deux bouteilles plastiques pour le CHR en 1 litre. Nous avons donc toute la gamme vert, 1 litre, 75, 50 et 33. Et ensuite, nous avons aussi la gamme gazeux en litre CHR. Et en vert gazeux, nous avons le litre, le 75, le 50 et le 33. Et ensuite, on a développé aussi les aromatisés. Aujourd'hui, nous sommes au citron. Elle va se compléter dans les années qui viennent avec le citron corse, donc naturel, pas de sucre, citron plat 50 et 40 gazeux citron.
2: Françoise Chavaldigne met ses espoirs pour l'avenir dans les infrastructures routières. Pour elle, les routes ne sont plus adaptées, notamment pour les camions de livraison. Pour elle, rien n'a été fait depuis 30 ans.
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1: Un circuit court aujourd'hui à Saint-Pierreville. Nous sommes au nord-ouest de Privas avec Sabine Loulier pour découvrir Castanaïs.
2: J'ai décidé de créer une ligne de cosmétiques qui sont fabriqués avec les châtaignes que l'on produit sur l'exploitation. Et donc cette ligne de cosmétiques, elle est certifiée bio et nos châtaignes sont bio et AOP châtaignes d'Ardèche.
1: Et donc aujourd'hui, Sabine nous propose une crème corps et une crème visage.
2: Donc la particularité en fait de la châtaigne, elle est multiple. D'abord, la châtaigne est très riche en sucre, ce qui permet d'avoir ce côté très très hydratant de la crème. Également, la châtaigne contient du tanin, qui est issu, vous savez, de l'arbre et de la sève. Le châtaignier contient beaucoup de tanins. Et donc, ces tanins, en fait, ont un rôle un petit peu antioxydant qui permet de faire que la crème convienne aux peaux qui sont un peu rosacées, vous savez, des peaux un peu atopiques, des peaux un petit peu fragiles. Et puis, troisième effet, et pas des moindres quand même, ce sont les polyphénols qui sont très riches et condensés dans la châtaigne et qui en font un anti-âge naturel imparable. Pour l'instant, l'accueil est plutôt favorable, très favorable. C'est vrai que les Ardéchois sont très surpris. Ils ne connaissaient pas, évidemment, je leur dis que c'est normal parce que ça n'existait pas avant. L'usage en cosmétique est encore balbutiant.
1: Et c'est donc en profitant des 12 hectares de sa châtaigneraie multicentenaire que Sabine a décidé de se lancer dans l'aventure Castanaïs. Et donc forcément, en parallèle de ses produits cosmétiques, vous avez également toute une gamme de bonnes choses à déguster.
2: C'est une gamme qui est assez restreinte mais qui va à l'essentiel. De la crème de châtaigne, de la crème de châtaigne saveur peine d'épices, de la farine de châtaigne et des châtaignes au naturel. Et qui fonctionne bien, quoi, qui reçoit aussi un bon accueil de la part des clients. Donc c'est chouette, franchement, c'est une super aventure.
1: Bon, et vous savez quoi? C'est une belle aventure aussi parce qu'elle résulte d'une belle histoire d'amour.
2: J'ai rencontré mon mari, donc il y a 30 ans maintenant. Et mon mari est fils de castanéiculteur. Moi, ça fait 30 ans maintenant que je vois mon mari passer énormément de temps dans ses châtaigniers. Tous les jours, il y va, il connaît les arbres, il sait ce qui se passe dans ces arbres, il suit l'évolution des arbres qui greffent. Parce qu'en fait, nous, on travaille sur une châtaignerie ancestrale et traditionnelle et nous ne plantons rien. Nous greffons. C'est un travail au long cours. Mon mari fait de la taille en prévision des greffons qui vont sortir, si tout se passe bien, de cette taille. Et donc l'année d'après, il récupère ses greffons, il regreffe, donc on choisit nos variétés. Une chose aussi importante, c'est que mon mari est un des derniers à pratiquer une greffe en flûte traditionnelle sur laquelle on n'utilise absolument pas de mastic. Voilà, c'est-à-dire qu'on utilise la sève qui sert de colle et donc tout le process est super naturel. Donc moi, quand j'ai vu ça, je me suis dit, mais c'est un travail incroyable qui passe sous silence. Et donc moi, je voulais essayer de donner à voir cette passion pour le châtaignier. Donc c'est pour ça que j'ai aussi cherché à faire des produits qui soient élégants, qui soient vraiment de très haute qualité. C'est pour ça d'ailleurs que la crème que je produis, les crèmes cosmétiques, elles sont bio, mais elles sont dans des pots qui sont compostables et biodégradables, avec des étiquettes en papier, une encre, une colle qui sont non impactantes pour l'environnement. Vraiment, c'est l'essence même de l'Ardèche, sans aucun PFAS, sans aucun produit controversé. Et les produits, on peut les mettre au jardin quand on a fini de les utiliser.
1: 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Rendez-vous directement ici à Saint-Pierreville, après avoir passé un petit coup de fil, ou alors sur le site internet Castanaïs. Comme d'habitude, je vous mets toutes les infos qu'il vous faut sur ici.fr Drôme Ardèche, rubrique circuit court.
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1: Bonjour, Serge Pepagali.
2: Ah, monsieur Thomas, bonjour, et cher Dauphinois, sœur Dauphinois, bonjour également, bien sûr.
1: On est samedi pour le Dauphiné Tour. Aujourd'hui, où est-ce qu'on part?
2: Ah, vous allez voir, hommage au Grésivaudan, en Grésivaudan, et aux Chalassiennes et Chalassiens, au pied de la montagne de Bramfarine. Donc, je suis désolé, mais c'est le vrai nom de la montagne, pas de ma faute, hein. Donc, on est où? Oh,
1: au Chalas.
2: Au Chalas, bravo, ça farine Bram, au Chalas, c'est pas... La Brame Farine. Elle en a marre d'être broyée, je sais pas quoi. Bref, une précision, en dauphinois, Chala, ça se prononce Sala, en fait. Sala. Ce qui veut dire faire un chemin dans la neige. J'ai appris ça, dis donc, là, oui. D'où le nom du Chala, qui est un lieu de passage pour aller à l'étranger.
1: Ah.
2: À Chambéry, par exemple.
1: Ah, l'étranger, Chambéry.
2: Ah ouais, carrément. Ouais, de l'autre côté, les autres étrangers, quoi. Bon. Les Chala porte du Grésivaudan. Je précise également que le Chala n'est pas le village de naissance de la fameuse chanteuse Aquette, bien évidemment.
1: Oh,
2: oh bah attends. Bien sûr, oh, bah tu peux, ouais. On confond souvent le Chala et la Chala qui n'ont les mains, rien à voir. Le Chala n'est pas le mari de la Chala. Enfin, en gros, quoi. Voilà, voilà, ça veut dire. Chala qui, depuis, a coupé ses couettes, d'ailleurs, et a été retendu. Entièrement, alors que les habitants du Chala, eux, sont détendus, on va dire ça. Et ils n'ont pas de couette, bien évidemment. Entre Mortel de Maille et Pontcharra, le Chala est ici chez lui. Alors c'est dur à dire ça, le Chala est ici chez lui, allez-y, bien
1: le
2: sûr.
1: Le Chala est ici chez lui.
2: Oui, mais vous êtes un jeune professionnel de talent, plein d'avenir, bref, c'est normal. Chala ou chez ici, comme vous voulez, ça n'empêchera pas le manoir de la Tour de prendre garde au village. C'est peut-être de là que vient l'expression la Tour. Prends garde au toit, pas à toi, au toit, car les toits coûtent cher, j'ai lu ça quelque part, à entretenir, surtout dans un château du 16e siècle qui est au Chala. Alors vous allez penser, le Papa Gali, il a picolé de la chartreuse parce qu'il part un peu dans tous les sens, mais même pas, hein, vous confirmez.
1: Non, je suis témoin.
2: Voilà, je ne bois jamais en studio.
1: Jamais.
2: Voilà, toujours
1: en dehors.
2: Dans les toilettes. Une autre précision, si au Chala vous entendez parler de la Rolande, il ne s'agit pas de la péripatéticienne du coin, péripatéticienne, c'est dur à dire. En dauphinant du de la pute, de la péripatéticienne du coin, non. Mais d'un espace naturel sensible. C'est vrai, c'est un peu comme ça. La péripatéticienne du coin s'appelle Josiane, ce que vous m'avez dit, mon cher Thomas.
1: Oh, bah oui,
2: m'a dit, vous la connaissez très bien, donc voilà. Alors, la Rolande, en fait, un espace naturel. Mais qu'est-ce qu'un espace naturel sensible? J'ai l'impression que la planète entière, actuellement, est un espace naturel plutôt sensible.
1: C'est vrai.
2: J'ai l'impression,
1: c'est
2: voilà.
1: Hein.
2: N'empêche que dans la Rolande du Chala, vit, écoutez-moi bien, la Rainette arboricole.
1: Oh.
2: Ça vous embouche un coin, comme dit l'autre. Ben c'est son dernier îlot isérois en dehors de l'île Crémieux. Alors si certains d'entre vous s'en moquent, ben ils ont bien tort. Je vais vous dire pourquoi. Les Rainettes valent parfois bien mieux que les petites reines et les roitelets de cette terre. Protégeons-les, elles surtout. Les autres, on s'en tape. Alors tous ensemble, ce que je veux dire, allez, on n'est pas des quand même.
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3: Bonjour à toutes et tous, bienvenue dans Affaires classées, le podcast. Nous sommes en 1875, au cœur de la Bigorre, dans le petit village de Montousset, pas loin de Bagnères. Un fermier du village est assassiné avec sa fille. La veille, trois inconnus leur avaient rendu visite. Question, qui sont ces étranges visiteurs? La suite, dans un instant.
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3: Nous sommes en l'an 1877. Les gazettes judiciaires de l'époque regorgent de faits divers, de vols, de meurtres. Pour quelques sous, certains n'hésitent guère à frapper, à tuer. Souvent, hélas, ces drames sordides impliquent des ressortissants espagnols sans ressources et sans domicile fixe, errant de ville en ville, profitant de la quiétude des campagnes pour commettre leurs méfaits. En cette fin de 19e siècle, la France accueille nombre d'immigrés fuyant leur patrie après l'invasion de Napoléon, comme en atteste le procès qui va suivre. Ce matin du 12 mars, une imposante foule de curieux s'est amassée des deux côtés de la petite rue qui conduit de la prison au palais de justice de Tarbes. Tous guettent le passage, dans un instant, du convoi à cheval qui transportera les accusés du crime de Montousset. Voilà plusieurs jours que la presse régionale annonce ce qui sera le procès criminel de l'année dans le coin.

0: 11h. Le président de la cour d'assises, Monsieur Léniel, vêtu de son imposante robe rouge et noire, ordonne aux gardes qu'on introduise les accusés. Deux hommes et une femme dans le box. Ils sont jeunes, une trentaine d'années, de taille moyenne. Les deux hommes sont originaires de la province voisine de l'Aragon, tandis que leur voisine de galère est certes née à Tarbes, mais de parents espagnols. L'affaire a débuté 2 ans plus tôt. Dans la soirée du 25 novembre 1875, le trio arrive d'Auch en diligence à la gare de Lannemezan. Ils vont marcher, à pied, toute la nuit, en direction du petit village de Montousset, dans le canton de Bagnères-de-Bigorre, qu'ils atteignent enfin au matin suivant.
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0: Leur traversée ne passe pas inaperçue. Des paysans, déjà au champ, scrutent ces inconnus. Qui sait s'ils ne sont pas là pour voler ? Un petit garçon les voit, aiguisant leur couteau au bord d'un sentier. C'est à lui que le trio réclame son chemin.
2: La ferme des Campistrous, tu sais où c'est ?
0: Arrivé à destination, il toque à la porte et tombe sur Philippe, le chef de famille. C'est Louise, sa fille, que la dame du trio demande à voir. Elle dit être une ancienne amie. Direction un champ proche où Louise est à pied d'œuvre. Quand elle aperçoit sa visiteuse, elle se jette dans ses bras, l'embrasse avec effusion et propose au trio de passer la nuit à la maison. Dimanche 27 novembre, Rosalie, une voisine des Campistrous, s'étonne de voir les volets fermés. Elle frappe à la porte, personne. Louise, silence. Un sombre pressentiment envahit Rosalie qui part alerter Monsieur le maire, lequel se transporte sur place, accompagné de quelques hommes. Un épouvantable spectacle les attend. Philippe, le chef de famille, gît inanimé dans son lit. Une mare de sang s'écoule à travers le matelas. Un double bâillon noué derrière la tête et fortement serré a été posé sur sa bouche pour l'étouffer ou l'empêcher de crier. Des plaies béantes sur sa poitrine, son cou, sa tête lui ont été infligées par une arme blanche. Et Louise, elle, c'est dans l'écurie que son cadavre mutilé sera découvert, lardé de coups de couteau. Pour les gendarmes de Bagnères, il n'y a pas à chercher bien loin. Le vol est le mobile de ce double meurtre. Les meubles ont été fouillés, le linge des armoires jeté au sol. Un objet va pourtant retenir leur attention.
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0: C'est un cache-nez noir et blanc. Rosalie, la voisine, est formelle. Il appartient à l'un des deux hommes arrivés la veille. Elle a croisé le trio quand il se dirigeait vers la ferme en début de soirée. Et bizarrement, tout ce beau monde a disparu. Nul ne sait à ce stade qui sont les deux hommes à l'accent espagnol qui accompagnaient la visiteuse qui se disait amie de Louise Campistrous. Elle, en revanche, est très vite identifiée. Elle se nomme Marie Viau. Née à Tarbes, elle s'adonne depuis longtemps à la prostitution dans les rues du chef-lieu de la Bigorre. Selon les policiers, Marie s'est mise en ménage avec un certain Francis Badel, un homme fort dangereux, condamné par 3 fois et fraîchement sorti de prison après avoir failli assassiner un compatriote. Sa spécialité, c'est le vol d'argent et malheur à la victime qui lui résiste. Un voleur patenté, capable de tuer sa proie, voilà qui dessine le portrait idéal du suspect numéro 1 dans l'enquête ouverte sur le crime survenu le 26 novembre à la ferme de Montousset. Reste une question. Comment Marie Viau a-t-elle fait connaissance avec Louise ? La réponse ne tarde pas. Quelques mois avant son assassinat, la jeune paysanne avait fait un petit séjour derrière les barreaux à la prison de Tarbes à cause d'un menu larcin. Et c'est là que Louise et Marie s'étaient liées d'amitié, à tel point que Louise lui fit promettre qu'il faudrait passer la visiter une fois dehors à la ferme familiale. Immature, Louise avait glissé une imprudente confidence. Philippe, son père, avait longtemps vécu aux Amériques. Il en était revenu riche, très riche, et pour preuve, il cachait sous son matelas des lingots d'or et 30 000 francs en espèces.
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0: Une confidence qui ne tomba pas dans l'oreille d'une sourde. Marie en parla aussitôt à son amant, lui aussi en prison. C'est pour s'emparer de ce joli magot que Marie Viau conçut le projet de rendre visite à son ex-voisine de cellule, aidée des deux hommes que les policiers ne tardent pas à identifier comme étant les deux frères Badel, Francis et Valentin. Mais où sont-ils passés ? Le lendemain du crime, le trio sanguinaire a déjà traversé la frontière afin de se planquer en Espagne. Grâce à l'entraide entre les deux pays, les trois suspects seront malgré tout interpellés vite après. Face au juge, Marie Viau se met à table et elle raconte. Profitant de l'hospitalité du vieux Campistrous, le trio assassin entamait la soirée en savourant les spécialités culinaires de la ferme de Montousset avant de tuer le père et sa fille. Selon ses deux compères, c'est Marie Viau qui a décidé d'achever le vieil homme.
3: Il faut en finir, et vite, sinon les gendarmes vont arriver.
0: Joignant le geste à la parole, elle s'empare d'un couteau de cuisine posé sur la table et elle le tend à son compagnon.
3: Vas-y, achève-le.
0: Détail sordide, une fois les deux meurtres commis, la jeune femme s'est mise à danser, ivre de joie, à l'idée du magot qu'elle imaginait découvrir dans les armoires de la ferme. Mais sa joie sera de courte durée. Malgré une fouille approfondie, les trois compères ne trouvent pas une seule trace du butin dont Louise avait parlé à sa copine de cellule en prison. Ni lingots d'or, ni billets, ni pièces de monnaie. Le butin se résumera à quelques vêtements. Deux robes, un parapluie, des boucles d'oreilles, des chemises, des draps et une montre.
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0: Un butin bien dérisoire face à la guillotine que les trois assassins encourent à présent. Inculpés du crime de vol suivi de meurtre, commis avec préméditation, ils retournent à la prison de Tarbes, et pour longtemps, la même où naquit leur sanglant projet criminel. Le procès aux assises s'ouvre au printemps 1877. La presse locale et nationale est là. L'affaire passionne l'opinion publique car, aux yeux de tous, les frères Badel ne sont que des exécutants. Le cerveau du drame, l'instigatrice, c'est Marie, la diabolique. Dans l'inconscient populaire, la femme donne la vie, pas la mort. Et comme chaque fois lorsqu'une femme est accusée d'un crime horrible, la foule accourt. Face aux magistrats et aux jurés, les frères Badel semblent résignés, convaincus que leur sort est déjà scellé et qu'ils finiront coupés en deux par la lame du bourreau. Mais Marie, jeune et belle, joue la comédie jusqu'au bout. En pleine audience, elle tombe à terre, en proie à des attaques nerveuses. Simule-t-elle la folie pour échapper à la peine capitale ? Un médecin court, il lui fait respirer des sels. Marie se calme, repose sa tête sur l'épaule d'un gendarme et l'audience reprend. Au nom de la société, l'avocat général, M. Dumoulin, requiert la peine de mort contre les trois accusés. Unis dans le crime, unis dans le châtiment. Une heure suffira à la cour pour rendre son verdict. Peine de mort pour Marie Viau, peine de mort pour Francis Badel et prison à vie pour le jeune frère Valentin. C'est le 12 mai suivant que Francis sera guillotiné. Marie aura plus de chance. Elle est graciée par le chef de l'État. Devenue une détenue modèle, elle sera libérée 25 ans plus tard, en 1902.
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0: D'or et de sang Blanc, c'était ce nouvel épisode du podcast. Je vous propose de nous retrouver dans un prochain rendez-vous avec cette fois-ci un petit voyage dans

le temps en juillet 1992. Un curé d'origine basque est découvert dans les toilettes d'une aire d'autoroute en Charente-Maritime. Que s'est-il passé ? Réponse dans un prochain numéro. À bientôt.

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0: d'applaudir à tout rompre. Bravo, bravo Steven. Steven qui depuis des années donc parcourt le monde en chantant le répertoire de Frank Sinatra. Vous n'êtes pas américain comme Sinatra, vous êtes anglais Steven. Racontez-moi comment vous êtes arrivé à la musique de Frank Sinatra.
1: Well, I first sang a Sinatra song.
2: La première fois que j'ai chanté une chanson de Sinatra, c'était dans un karaoké. Il y a de très nombreuses années à Tenerife.
1: Et un ami de moi
2: a ouvert un bar à karaoké et j'y suis allé pour le soutenir et j'ai bu quelques verres et c'était terminé. Voilà, en karaoké, j'ai chanté New York, New York. Et les gens ont dit, oh, tu sonnes comme Frank Sinatra. Donc je me suis dit, ok. Donc je suis fan de Frank depuis 15 ans.
1: I was working in Tenerife, but when
2: je travaillais à Tenerife, mais quand je suis rentré en Angleterre, j'ai décidé que comme les gens pensaient que j'avais une voix, je me suis dit que je chanterais dans quelques pubs et quelques clubs. Et j'ai fait beaucoup d'artistes, donc Frank Sinatra, Elton John, Billy Joel. Tout ce que je chante, les gens me disent « Ah, mais ça sonne comme Frank !» Donc je me suis concentré sur Frank Sinatra.
1: Et
2: puis j'étais dans un programme télé en Angleterre qui s'appelait Star in Their Eyes, où les participants font semblant d'être des gens qu'ils ne sont pas. Et j'ai gagné vraiment la finale, mais j'ai perdu la finale. Et puis après, j'ai été invité à aller aux États-Unis pour jouer le rôle de Frank Sinatra dans un spectacle américain dans la salle Copa.
0: Oui, au Sands.
2: Au Sands.
0: Le Sands Hotel, qui est l'hôtel mythique de Las Vegas.
2: À Atlantic City.
0: À Atlantic City. Alors, ce qui est fou, c'est que non seulement votre voix ressemble à celle de Frank Sinatra, mais également votre attitude. Et puis vos grands yeux bleus, ne me dites pas. Ce sont des lentilles, Steven, ou ce sont vos vrais yeux bleus comme Sinatra?
1: These are my own eyes.
2: C'est mes vrais yeux.
0: Non, c'est incroyable. Et voilà, et ce look évidemment très chic qu'on adorait chez Frank Sinatra et qu'on retrouve chez vous. Évidemment, aux États-Unis, en Angleterre, j'allais dire dans le monde anglophone, Sinatra, c'est une religion. Comment trouvez-vous le public français par rapport au répertoire de Sinatra?
1: I find the French audience very, very good.
2: Je trouve que le public français est très bon, même s'ils ne comprennent pas ce que je dis entre les chansons. Ils comprennent la musique.
1: Et
2: puisque la musique est internationale, Frank Sinatra, comme vous l'avez dit, est international. Donc, tout le monde a leur chanson, à sa chanson préférée. Chaque pays a sa chanson préférée. Et en Europe, une des chansons favorites, c'est Strangers in the Night.
1: Everybody loves Strangers in the Night.
2: Tout le monde aime Strangers in the Night ici.
1: Frank Sinatra hated that.
2: Frank Sinatra détestait cette chanson.
0: Et vous l'aimez? You like it?
2: Il détestait. Ouais, moi je l'aime bien.
1: He also hated My Way.
2: Il détestait également My Way.
1: Or Comme d'habitude, as you call it.
2: Comme d'habitude, comme vous l'appelez ici.
0: Comme d'habitude. Bienvenue en France, Steven. Alors Sinatra, les amis, c'est pas compliqué, évidemment, c'est une légende américaine. 150 millions de disques vendus, 2000 chansons enregistrées sur 59 albums studio. Enfin, c'est absolument incroyable la carrière de cet artiste. Et donc avec nous ce soir, il y a Steven Triffitt, un artiste anglais qui chante partout dans le monde depuis des années les chansons de Frank Sinatra. Je crois que le premier album que vous ayez acheté de toute votre vie, hein, quand vous aviez 13 ans, Steven, c'était Frank Sinatra.
1: Yes, it was.
2: Oui, c'était le cas.
1: Everybody else was listening to punk.
2: Tout le monde écoutait du punk.
1: And I bought my first Frank Sinatra.
2: J'ai acheté mon premier album de Frank Sinatra.
1: Of different songs of his.
2: Un mélange, une compilation de différentes chansons.
1: Yeah, I was the nerd.
2: Oui, j'étais un nerd.

0: quelque sorte.
1: Ah, c'est génial. Alors, ça vous a emmené très loin quand même, cette histoire de Sinatra, vous le racontiez tout à l'heure, à la télé, puis aux États-Unis, qui est quand même le pays de Sinatra. Ça les énerve pas, les Américains, que ce soit un Anglais qui chante mieux qu'eux-mêmes les chansons de leur idole?
2: They didn't know I was English.
0: Ils savaient pas que j'étais anglais.
2: The director of the show,
0: le réalisateur, le metteur en scène du spectacle et les gens qui étaient avec moi dans le spectacle savaient que j'étais anglais, mais le public ne le savait pas jusqu'à ce que ce soit annoncé. Dix ans plus tard, pendant la tournée, et surtout à Las Vegas d'ailleurs.
2: J'étais interviewé,
0: comme maintenant. Et je parlais comme ça,
1: avec un petit accent,
0: avec un petit accent américain.
2: And then by the end of the interview,
0: et puis à la fin de l'interview, je parlais plutôt avec cet accent très anglais.
2: Translate that one.
1: Il a réussi à traduire ça, Pierre-Edouard, pas de problème. Et en même temps, c'est drôle parce que ça fait comme une British Invasion, vous savez, comme dans les années 60, où les Beatles et les Rolling Stones sont allés envahir le marché du rock américain. Ben là, voilà, c'est Stephen Triffitt de Londres qui débarque aux États-Unis, mais aussi d'ailleurs partout en Europe, partout dans le monde, hein, vous chantez Sinatra. C'est un spectacle qui tourne absolument partout, Stephen.
0: Oui, on a fait des concerts un peu partout dans le monde.
2: If people invite me, I will
0: si les gens m'invitent, j'y vais. C'est aussi simple que ça.
2: Sometimes with massive bands.
0: Parfois avec des groupes gigantesques, et même dans des endroits comme la Turquie, où on se dirait que Franck n'aurait pas été très très grand. À Istanbul, par exemple, j'ai fait des shows, des concerts gigantesques, à l'époque où je pouvais aller à Moscou encore, d'ailleurs. Ça fait quelques années que je n'y suis pas allé maintenant. On faisait le music hall à Moscou, qui est gigantesque, et le public russe adore cette musique, donc... Évidemment, c'est un phénomène mondial.
1: Et il paraît, Stephen, que vous avez chanté avec Mick Jagger à l'anniversaire de Bob Geldof. C'est vrai, ça?
2: That is true.
0: C'est vrai.
1: Wow. Yes. Mais quelle vie! What a life!
2: Bob Geldof, Brian
0: Bob
2: May,
0: Geldof,
2: Jules Holland.
1: Il y avait Brian May aussi, de Queen.
0: Brian May, ouais. Jules Holland également.
1: Yeah. Oh là là, incroyable. Yeah,
2: on his 50th birthday.
0: Pour son 50e anniversaire. Bob a maintenant peut-être 70 ans, quelque chose comme ça, donc ça fait une vingtaine d'années.
1: Alors, il y a un truc qui est quand même assez fou chez Frank Sinatra, c'est qu'il fumait comme un pompier, il buvait comme un trou, il enchaînait les nuits blanches et pourtant il gardait sa voix de crooner. Quel est votre régime, Stephen? Est-ce que comme Frank, vous fumez et vous buvez beaucoup, ou est-ce que vous êtes obligé de faire attention à votre voix?
2: I used to smoke.
0: Avant, je fumais.
2: Now I don't.
0: C'est plus le cas aujourd'hui.
2: Mais boire,
0: un petit peu.
2: But I don't like Jack Daniels.
0: Mais j'aime pas le Jack Daniels.
1: C'était ça l'alcool de choix de Frank Sinatra? C'était du Jack?
2: Jack Daniels and also Chivas Regal.
0: Jack Daniels et le Chivas Regal également.
2: And a bit of vodka.
0: Et un petit peu de vodka.
1: Le petit déj des champions.
0: Oui, exactement.
1: Ça, c'est terrible. Avec, évidemment, avec modération, les amis, vous le savez. Mais c'est une vraie question. Comment entretenir cette voix qui, finalement, est votre outil de travail, Stephen?
2: Because I was in the West End in London.
0: Comme j'étais au West End à Londres pendant 4 ans et demi à faire 8 concerts par semaine, j'ai dû trouver une manière de garder ma voix.
2: And I've never been taught how to sing.
0: Et on m'a jamais appris comment chanter, donc c'est une technique que j'ai apprise au fur et à mesure des années et en faisant beaucoup de concerts. Que le pire que vous puissiez faire, c'est de trop parler.
2: And even whispering is not good.
0: Même murmurer, c'est mauvais.
2: I hum.
0: Mais je hum beaucoup. Au fur et à mesure de la journée, je fais ça en permanence. Et c'est comme ça que j'échauffe ma voix et que je la garde chaude. Je ne fais pas les échauffements comme beaucoup de gens font comme ça. Je ne suis pas d'accord avec ça. Donc je hum au fur et à mesure de la journée, ça garde ma voix fraîche et lâchée. Ça marche pour moi. Et beaucoup, beaucoup d'eau surtout.
1: Chanter Frank Sinatra, ça n'est pas juste chanter, c'est interpréter. Écoutons 3 chansons

écoute de Sinatra, qui demande, il me semble, des talents un peu différents. Quand il chante « It was a very good year », là, c'est carrément un acteur qui est en train de jouer.

0: titre de Sinatra préférez-vous chanter, jouer, Steven?
1: Well, it's difficult because some
2: c'est difficile parce que
1: songs that everybody
2: certaines
1: knows,
2: des chansons que tout le monde connaît, il a enregistré tard dans sa vie.
1: But some of,
2: mais certaines
1: favorites
2: des favorites chansons ont été enregistrées
1: so
2: plus tôt dans sa vie. Donc, dans mes concerts, il y a un petit peu toutes les airs.
1: Now, ever since I gave up smoking,
2: donc, depuis que j'ai arrêté de fumer, mon amplitude de voix s'est agrandie. Donc, ça me permet de faire le jeune Sinatra et le vieux Sinatra. Et en fonction de l'époque, j'essaie de reproduire ce style en particulier. Quand Frank était très vieux, il ne tenait plus ses notes aussi longues. Elles étaient beaucoup plus courtes. Donc, ce que j'essaie de faire, c'est utiliser le style du jeune Sinatra pour les chansons du plus vieux Sinatra. Donc, j'espère que vous avez un peu le meilleur des deux mondes. Personne ne se plaint. On n'a pas reçu de plainte encore. Au contraire, ils disent, eh bien, j'ai entendu Frank enregistrer 4 différentes versions de My Way et maintenant j'ai entendu une 5e grâce à vous. Donc, je prends ça comme un compliment.
0: Alors, vous pouvez prendre ça comme un compliment puisque le fils de Frank Sinatra, un de ses enfants, Frank Sinatra Jr., qui a dit « Stephen Triffitt is the best, the greatest, because he captures the soul of my father. Stephen Triffitt est le meilleur, le plus grand, parce qu'il a capturé l'âme de mon père. » Quand on reçoit un tel compliment, waouh, ça doit donner des ailes de la part de la famille de Sinatra.
1: Yes.
2: Oui.
1: It's one of those things that now stays with me.
2: C'est une de ces choses qui reste avec moi en permanence maintenant parce que dans ce milieu, ce métier, il y a des moments merveilleux et des moments plus bas. Donc les moments merveilleux sont vraiment extraordinaires et les moments difficiles sont vraiment très difficiles. Tout le monde traverse ça. Donc quand j'ai un moment difficile, je me rappelle des choses comme Frank Jr. qui dit ça à propos de moi. J'ai rencontré aussi Tina Sinatra, sa plus jeune fille, qui est venue voir un de mes concerts à Los Angeles. Donc je me rappelle de choses comme ça qui aident et qui me boostent.
0: Stephen Triffitt, c'est la voix, c'est The Voice. Écoutez-le chanter Fly Me to the Moon. C'est sur son album de 2014, The Definitive Rat Pack.
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The Voice is back, la voix est de retour. C'est donc Stephen Triffitt, notre invité de ce soir, qui est sur scène et qui interprète le répertoire de Sinatra d'une manière sublime. Écoutez Stephen chanter Strangers in the Night.

0: C'est génial de se dire qu'en 2025 et 2026, puisque les dates sont déjà annoncées, on peut aller à un concert et profiter avec un orchestre de tout ce répertoire de Sinatra qui nous a quittés donc en 1998. Vous vous souvenez, Steven, quand Sinatra est mort?
1: I do. I was working on a cruise ship.
2: Oui, je travaillais sur un bateau de croisière à l'époque.
1: Being a guest artist.
2: En tant qu'artiste invité.
1: I had all of a sudden.
2: Et tout d'un coup, beaucoup de gens sont venus me voir pour me dire, oh, on est tellement désolé. Et je dis, quoi, qu'est-ce qui s'est passé?
1: Oh, you know, Frank is dead.
2: Ils me disent, tu sais, Frank est mort.
1: Oh,
2: okay. Wow. D'accord. Je savais pas. Et on me disait, wow, je suis désolé. Comme s'il faisait partie de ma famille. On me disait, on est tellement désolé.
1: Ok.
0: Il a bien vécu, Frank Sinatra. Il est mort après 82 années d'une vie quand même assez folle. En première partie de votre spectacle, il y a un ami à vous qui s'appelle Mark Adams et qui lui chante du Dean Martin. Dean Martin était un des meilleurs amis de Sinatra. Ils étaient ensemble donc dans le Rat Pack. C'était cette bande de voyous, disons, de voyous showbiz hein, et de chanteurs. Il y avait aussi Sammy Davis Jr., etc. Vous avez recréé votre Rat Pack alors, c'est ça Steven?
1: Yeah, we do have a Rat Pack show.
2: Oui, oui, on a un spectacle Rat Pack également. On était dans West End à Londres ensemble, c'est comme ça qu'on s'est rencontrés dans un spectacle qui s'appelait le Rat Pack Live de Las Vegas. C'était au Théâtre Savoy à Londres et dans beaucoup d'autres théâtres à Londres d'ailleurs. Et c'est là que j'ai rencontré Mark pour la première fois. Et on travaille ensemble maintenant depuis
1: 23-24
2: ans. Donc moi je fais mes spectacles tout seul, il fait ses spectacles tout seul et puis on se retrouve pour faire des trucs ensemble et puis on fait aussi des spectacles du Rat Pack. Donc c'est un peu comme les vrais gars à l'époque.
0: Incroyable de pouvoir vivre ça de nos jours. Est-ce que Steven Triffitt chante New York, New York? Vous vous demandez depuis tout à l'heure. Bien sûr que oui.

0: New York. Tiens, d'ailleurs, je ne vous ai pas demandé, quelle est votre préférée, votre chanson préférée de Sinatra, bien sûr.
1: I can quote Frank Sinatra.
2: Je peux citer Frank Sinatra. Là. Il a dit qu'on lui demandait toujours quelle était sa chanson préférée. Et il répondait, c'est comme lui demander quelle est votre nourriture préférée. Est-ce que c'est du steak ou est-ce que c'est des glaces, la glace? Mais on aime les deux, mais pas en même temps. Donc ça dépend de l'une, en quelque sorte. Donc je pense que parfois ça peut être une chanson comme All the Way.
1: And other times, All My Tomorrows.
2: Ça peut être All My Tomorrows.
1: Don't You Go Away Mad, that's another one you
2: don't hear. Don't You Go Away Mad, c'est une chanson qu'on n'entend pas assez, et je la chantais quand on était à Las Vegas. Ça, c'est vraiment de très très bonnes chansons.
1: Or emotive as well, in different ways.
2: Qui sont très émotives, de plein de manières différentes. Surtout All The Way, ça fait pleurer les gens, vraiment.
0: J'imagine évidemment qu'avec toutes ces années... à étudier, Frank Sinatra a chanté. Vous avez dû vraiment regarder toutes les vidéos disponibles, les concerts filmés, les interviews filmées, justement. D'après vous, c'était quel genre d'homme alors ? Il a une réputation un peu sulfureuse.
1: His reputation dépend
2: d'à qui vous demandez.
0: Si on demande aux filles, c'est pas terrible, hein.

0: Yes, yes. I've met a few of his women.
1: Quelques-unes de ses femmes.
0: They all had different things to say about him.
1: Des choses très différentes à dire à son sujet. Certaines dont on ne pourrait pas les dire à la radio.
0: He was very, very generous to his friends.
1: Très généreux envers ses amis.
0: But very unforgiving if
1: Mais par contre, il était impitoyable si vous le trahissiez de quelque manière que ce soit. La relation très célèbre qui a fini avant qu'il se remette et qu'il redevienne ami après 20 ans de rupture amicale, c'était Sammy Davis Jr. Sammy l'avait énervé, il avait dit quelque chose dans la presse et Frank ne l'a pas pardonné avant de très nombreuses années. Je crois que c'était l'événement ultime, c'est ce qui les a rapprochés au final. Mais comme je disais, oui, il était très généreux, c'était un père très aimant. Oui, il avait ses relations.
2: Et le côté alors un peu bandit, bon, je suis sicilienne comme lui, donc je sais bien qu'on a très vite fait de nous cataloguer de mafieux, mais il y a des histoires de Sinatra. Était-il ou pas en cheville avec la mafia? Est-ce que le FBI le surveillait vraiment? C'est quand même des histoires légendaires. Vous avez étudié ça ou pas?
0: Well, he was from Hoboken.
1: Eh bien, il était de Hoboken.
2: Dans New Jersey.
1: Et Hoboken, c'est de là que viennent c'est là qu'on envoyait les immigrants italiens. Et on les laissait là. Et le gouvernement américain ne faisait pas attention à eux. Donc il fallait qu'eux-mêmes fassent attention à eux. Donc les familles siciliennes, comme la mafia ou comme vous voulez les appeler, les gens allaient voir ces familles pour les aider, pour de l'argent, pour du travail, pour tout ça. Bien sûr, la manière dont ça fonctionnait, c'est qu'ils vous faisaient une faveur et vous leur deviez une faveur. Et donc la mère de Frank Sinatra était la mère de Hoboken pendant un petit moment, avec l'aide de la famille, bien sûr. Donc c'est comme ça que les rumeurs sont arrivées. Il connaissait ces gens, bien sûr. C'était le résultat de sa propre famille. De son enfance. Il a probablement rendu quelques services pour eux. Le fait de faire élire Kennedy président, c'était Frank qui a fait une faveur au Kennedy, qui parlait à tous ces gens de famille, et ces voyous, comme vous disiez. Et puis ça s'est mal passé, et puis ils ont voulu le tuer, et puis ils ont voulu voir un concert, et puis ils l'ont aimé à nouveau. Donc oui, il y avait une relation bizarre, mais c'est à cause de l'époque dans laquelle il est né, de où il vivait, de où il a été élevé. Je ne crois pas qu'il ait fait vraiment quoi que ce soit d'illégal pour la mafia. Mais oui, il avait ses connexions, tout simplement, à cause de son éducation et de là où il a grandi. Tout le monde, c'était le cas de tout le monde là-bas.
2: Merci beaucoup d'être venu nous voir, Stephen Triffitt. Sinatra, le 110e anniversaire, la tournée The Voice is Back. Merci à notre invité Stephen Triffitt et à Pierre-Édouard Bellanca qui a assuré la traduction.
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2: Bonsoir Alain Chamfort.
7: Bonsoir Émilie.
2: Bienvenue dans Décibel. Je ne peux que vous féliciter. Ce temps fort, Chamfort, ça m'a fait la semaine quand c'est sorti.
7: Ah oui, point.
2: J'adore ce petit jeu de mots. C'est comme vous. C'est drôle et chic.
7: Bon, on a réussi notre coup. Alors c'est bien. C'est un petit peu l'idée qu'on voulait. C'est avoir quelque chose qui résume effectivement le contenu de cet album.
2: C'est tellement mieux que Best of.
7: Oui, voilà, c'est un peu commun, c'est un peu réchauffé, tout le monde. Bon, voilà, c'est fait, renouveler un petit peu la présentation de ce genre de disque.
2: Exactement. On va parler de ces temps forts qui se déclinaient déjà en spectacle, qui sont donc maintenant sur disque et aussi en livre, richement illustré. C'est un bonheur. Temps fort, donc c'est un triple CD avec les hits.

0: les hits des plus anciens ou plus récents d'ailleurs.
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0: C'est Whisky Glace avec Sébastien Tellier. Dans le CD2, c'est votre sélection, vos chansons préférées. Et puis dans le CD3, les inédits, les remixes et les duos. Donc c'est pour toujours, mais en fait, à la faveur d'un remix, on peut toujours un petit peu modifier sa chanson des années plus tard.
2: Ah, si on veut refaire des nouvelles versions, on peut,
0: voilà,
2: oui.
0: C'est possible.
2: Voilà, mais enfin, en ce qui concerne les remixes, là, ils sont... D'abord, ça a été confié, c'est pas moi qui les ai faits. C'est un garçon qui s'appelle Aéroplane.
0: Ouais.
2: Et il est parti des versions originales. Donc, de toute façon, c'est encore la version originale qui a lieu aujourd'hui d'être...
0: Ouais.
2: Voilà, donc, bah, ça n'enlève pas l'angoisse qu'on a quand on vient chanter pour la première fois sur un disque.
0: Allez, écoutons une chanson que vous connaissez par cœur, les avis. C'est Manu Reva qui est en version single dans les temps forts. C'est des triples compilations des temps forts d'Alain

0: On vous a entendu hein, chanter chez vous. Ça va, c'était pas mal. Manu Reva, Alain Chamfort, c'est le premier titre du premier CD de cette triple compilation qui en fait est comme une introduction au travail d'Alain Chamfort. Si vous l'avez suivi de loin ces années en disant « Ah, je l'aime bien, mais est-ce que je connais vraiment son travail ?» Là, en fait, il y a une très bonne sélection.
1: Alain. Voilà, c'est fait pour ça en réalité. Ouais. Parce que les gens qui me suivent depuis le début, ils connaissent toutes mes chansons. C'est plus une invitation à ceux qui ont une idée comme ça, qui ont été séduits par deux trois chansons, puis qui connaissent pas véritablement mon travail. Donc c'est un truc plus complet. Voilà, c'est de me suivre dans mon parcours pendant, je sais pas, ça a démarré un peu autour de Manu Reva, un petit peu avant, je crois,
0: ouais.
1: Et puis jusqu'à aujourd'hui, parce qu'il y a des extraits des derniers albums et même des inédits. Voilà, donc c'est une présentation plus globale de ce que j'ai fait, quoi.
0: Moi, ce que j'aime chez vous, j'aime plein de choses chez vous, Alain Chamfort, mais c'est à quel point on ne peut pas dire de quand date telle ou telle chanson. La Grâce, par exemple. La Grâce, ça pourrait être de l'année dernière, ce qui est le cas. Ça pourrait être une chanson des années 70. On ne sait pas.
2: Ne serait-ce

0: la grâce.
1: Ça tient à quoi l'intemporalité d'une chanson?
0: Je crois que c'est être en accord, en connexion avec son époque, quoi. C'est-à-dire d'avoir toujours une curiosité pour la façon dont on doit avancer dans son processus personnel, mais aussi intégrer les notions d'arrangement, de production qui évoluent constamment. Ouais. Le son bouge tout le temps. Enfin, tout est en mutation constamment, mais la musique elle est en évolution constante. Alors, c'est des rencontres de styles différents qui viennent d'un seul coup se cohabiter, fusionner. Et puis ça emmène encore plus loin, et etc. Et la musique a toujours évolué comme ça, donc il n'y a pas de raison que ça s'arrête. Et si on est attentif à ces effets-là, à ces aspects, bien on s'inscrit toujours dans son époque, et on c'est ce qui fait un petit peu l'intérêt des choses. C'est pour ça aussi que je continue à travailler, parce que j'ai toujours aimé participer à ce qui se passe, quoi.
1: Oui.
0: Et pas être à la traîne ou revenir sur des vieilles recettes que j'ai utilisées il y a 20 ans ou 30 ans. Je pense que chaque moment doit tenir compte de l'environnement dans lequel il est produit, quoi.
1: Et c'est vrai que savoir se renouveler, c'est aussi une de vos qualités, on s'en rend compte, même en enchaînant les tubes. J'aime bien parce que je suis la seule à dire le mot tube. Alain ne dit pas le mot tube.
0: Moi
1: je pense que
0: t'as
1: pas trouvé ça très élégant. Ouais, ça va?
0: Oui, on prend les mots qui ont été définis pour traduire certaines choses, quoi.
1: Enchaînons les hits.
0: Voilà.

0: de chansons de vous que j'ai découvertes, moi, dans ces temps forts. Et pourtant, Dieu sait que j'ai écouté votre discographie, mais celle-là, j'étais passée à côté. C'est Aime-moi, c'est une reprise d'Elvis, une adaptation de Love Me Tender.
1: Mais elle est récente, hein, c'est-à-dire que on a fait ça avec Duval, Jacques Duval, pour une émission où on me demandait de faire une réinterprétation, une adaptation d'une chanson. J'ai pensé à celle-ci. Et puis bon, c'est avec Jacques ne fait pas que de la traduction.
0: Oui.
1: il a apporté son état d'esprit. Et donc, c'est récent. Elle fait partie des inédits, quoi.
0: Oui, c'est ça. Les inédits remixés duo, c'est le dernier disque. Ouais. Et j'avoue que oui, voilà. Là, j'ai fait, oh, c'est pas vrai. Et alors, pourquoi aviez-vous choisi Elvis Presley? C'est marrant.
1: Parce que c'était pour le cadre de je peux parler d'une émission de télé?
0: Oui, bien sûr.
1: C'était pour Taratata, parce que chaque fois Nagui demande à ce qu'on fasse une voilà, un truc un peu original et tout ça. Et à force de faire l'émission, il faut bien trouver des nouveautés, des nouvelles idées. Et je sais pas pourquoi j'ai pensé à ça. Et en réalité, c'est une chanson extrêmement connue, évidemment incontournable, mais en même temps, c'était l'idée de la détourner justement et et d'en faire quelque chose d'autre, quoi.
0: Ouais. Donc vous pensiez connaître Alain Chamfort et vous pensiez connaître Love Me Tender d'Elvis Presley, eh bien, oubliez tout ce que vous saviez, parce que là, c'est une version sur laquelle j'ai craqué. Je suis ravie de la partager avec vous. Elle fait partie, oui, des chansons inédites de ces temps forts d'Alain Chamfort qui viennent de sortir.

0: ce je t'aime final, Alain. Oh, waouh.
1: T'as essayé de trouver le ton, c'est pas toujours facile parce que je n'ai pas voulu le faire chanter, parce que sinon ça fait je t'aime. Donc voilà,
0: c'est le rayon Lara. C'est Lara Fabian qui chante je t'aime. Voilà, non mais là le dire comme ça, c'était génial. C'est aussi un livre, un beau livre aux éditions GM. D'ailleurs, je crois qu'on peut faire un package entre les disques et le livre.
1: Absolument.
0: Ce sont des entretiens donc avec Maude Berthomier. Et je dois dire que c'est déjà c'est passionnant parce que pourtant Dieu sait que vous êtes généreux en interview et que vous racontez des anecdotes à qui vous en demande. Mais là, vraiment, dans le livre, on apprend des choses. Et puis il y a ces photos.
1: Ah oui, l'iconographie, oui, bien sûr. Alors ça, c'est un peu des choses que j'ai retrouvées chez moi, parce que le livre s'est fait assez rapidement quand même, indépendamment des entretiens avec Maude, on a passé plusieurs jours. Sinon, effectivement, comme il voulait l'illustrer, alors après, c'est compliqué d'aller au-devant des photographes qui ont fait des photos, leur demander, etc. Donc j'ai trouvé chez moi toutes ces photos qui existaient, et puis les photographes sont prévenus, mais on n'avait pas le temps de les prévenir à l'avance, quoi.
0: J'aime bien parce que j'ouvre au hasard et par exemple page 70, on vous voit rigoler en studio avec Véronique Sanson par exemple.
1: Ouais,
0: voilà, il y a vraiment des photos perso qu'on n'a jamais vues, des photos prises sur scène, les pochettes d'albums, etc. Et ça m'amène à vous poser la question de l'image, parce que Alain Chamfort, vous avez quelque chose en commun avec beaucoup de chanteuses, mais pas beaucoup de chanteurs, c'est que on vous a beaucoup dit que vous étiez beau. On a beaucoup commenté votre apparence, votre élégance, votre physique. C'est vrai que c'est un trait d'habitude réservé aux chanteuses, à qui on fait des compliments, sollicités ou pas d'ailleurs. Comment vous avez vécu ça, vous ?
1: Écoutez, heureusement que quand on est soi-même concerné, on doute beaucoup sur son physique, on est toujours. Ouais. En tout cas, moi. J'étais toujours complexé, soit parce que je me trouvais trop maigre, soit trop grand, soit que j'avais les cheveux trop crépus. On a toujours quelque chose qui va pas, donc bien heureusement. Et puis, en revanche, c'est vrai que si j'avais pas eu ce visage-là, je pense que Claude François m'aurait pas proposé de chanter. C'est-à-dire que ça a été aussi un élément qui a contribué à ce que d'un seul coup, il m'a demandé de chanter parce qu'il s'est dit, il va peut-être plaire aux minettes. Enfin, en gros, c'était ça. Donc ça a été aussi un élément qui a contribué à me faire connaître et peut-être me faire apprécier aussi, pas dire le contraire. Mais après, ça peut être aussi un certain. On ne peut pas se reposer là-dessus, quoi. Parce que d'abord, ce qu'on appelle beau, c'est très relatif, c'est chacun sa notion. Et puis en plus, ça ne dure pas. Donc, c'est une chose qu'il faut savoir dès le départ et il faut réussir à sortir de ça et de trouver une autre manière d'intéresser les gens.
0: Ouais.
1: Plus par le contenu de ce qu'on fait, par la qualité éventuelle, et s'écarter de plus en plus de cette idée d'apparence, quoi, qui peut être aussi négative, enfin, parce qu'il y a des gens qui, justement, parce qu'ils vous trouvent peut-être trop avenant, comme ça, sur un plan physique, peuvent aussi avoir un rejet, en disant, ça fait trop... vous savez, des acteurs trop beaux, admettons, on les trouve un peu insipides.
0: On ne les prend pas pour tous les rôles.
1: Le cinéma a beaucoup démontré que le physique, finalement, qui comptait, c'était celui qui avait du caractère, celui qui pouvait intriguer, qui pouvait... produire une certaine méfiance. Enfin, je veux dire, il y a plus de rôles autour de gens qui ont des physiques un peu étranges que des gens beaux. Ça laisse un peu indifférent, quoi. Ça touche les très jeunes filles, mais au-delà de ça, on passe à autre chose. Vous voyez, on sait aussi que ça peut être quelque chose qui n'est pas forcément positif, quoi. Voilà, faut faire attention à ça, quoi. En fait.
0: Et c'est bien, parce qu'avec cette façon de penser, pas de lifting.
1: Non.
0: Il y en a, en revanche, pour les chansons, on l'a dit, des petits liftings, des petits remixes dans cette compilation Temps Fort. Il y a une version par Aéroplane de Manureva. Voici la version remixée.

0: remix, les reprises, tout ça, c'est quelque chose qui vous plaît, qui vous amuse?
1: Je sais pas quoi vous dire, parce que ça dépend. Si on arrive à faire des reprises et les amener vers quelque chose de différent, les repersonnaliser, justement, leur donner une autre audience, enfin une autre écoute, oui, ça peut avoir de l'intérêt. Après, vous savez, si on parle de la chanson qui a été la plus reprise, c'est My Way, quoi, par exemple.
0: Alors, évidemment, ouais,
1: quand
0: comme
1: d'habitude. Quand ça lui permet d'avoir une résonance internationale, etc., c'est formidable. Quand il s'agit de mettre un traitement de son juste un peu différent dessus, ça me suffit pas, quoi. C'est pas quelque chose que je trouve pas suffisamment d'intérêt dans ce genre de travail. Maintenant, ça permet peut-être d'être diffusé sur d'autres antennes, ça permet peut-être de toucher un public différent, voilà. Alors, je peux pas être contre, mais j'en vois les limites, quoi.
0: Ouais. Vous parliez tout à l'heure, vous évoquiez vos débuts, donc, avec Clo-Clo qui vous met sur le devant de la scène. Claude François, ça c'est le tout début de votre carrière. Souvent, on dit, c'était mieux avant. Moi, je me demande ce que vous pouvez faire maintenant avec le succès, avec la confiance en vous-même, j'imagine, même artistique, que vous avez eu au fil des années et que vous ne pouviez pas faire avant, justement. Qu'est-ce qui est mieux maintenant? Qu'est-ce qui est plus libre, libéré?
1: Moi, j'ai l'impression qu'on est toujours un peu sur la ligne de départ.
0: Hein. Ah, c'est
1: vrai. Oui. Disons que ce qui me rassure, c'est en tournant le dos à ce que j'ai fait, en regardant dans le rétroviseur, plutôt, c'est de constater qu'avec tout ce que j'ai fait, ça me dit que je suis capable de l'avoir fait. Ça me rassure sur les possibilités que j'ai, je dirais. Mais ça ne veut pas dire pour autant que ça me rassure sur mon avenir, parce que j'ai toujours cette angoisse de plus être capable. Dès qu'on doit redémarrer, on doit refaire ses preuves tout le temps. Enfin, c'est comme ça que j'ai entrepris mes albums. J'avais jamais l'impression de m'asseoir sur un divan extrêmement confortable avec tout un public qui était là à m'applaudir.
0: Ouais.
1: Non, à chaque fois, il faut reconquérir, il faut continuer à ne pas décevoir ceux qui vous ont suivi, qui vous ont apprécié. Et puis, soi-même, c'est aussi une remise en question. Je veux dire, c'est un challenge aussi par rapport à soi d'avoir un objectif comme ça, pouvoir se surprendre encore, de pouvoir sortir de soi des choses qu'on n'a pas encore entendues. Enfin, il y a quand même cette volonté-là. Moi, j'ai toujours eu ça en moi et je me suis jamais reposé sur mon acquis, mais j'ai toujours l'impression qu'il était très fragile, quoi.
0: Alors que là, quand on l'a dans les mains, franchement, que ce soit le livre Temps Fort, Alain Chamfort, les entretiens avec Maud Berthomier chez GM Édition, ou ce triple CD Temps Fort, on se dit quand même, waouh, quelle carrière!
1: Ouais, ça me fait plaisir de considérer que tout ça a pu avoir lieu. Et je suis fier et je suis content de monter sur scène parce que j'ai un répertoire qui me plaît.
0: Ouais.
1: Mais j'ai envie de pas me décevoir et que ce répertoire continue à m'apporter le même plaisir. Mais avec le temps, on devient de plus en plus exigeant. Donc j'attends de moi encore beaucoup plus et des gens qui travaillent avec moi. Mais c'est ça le challenge, c'est ça qui est beau, quoi, finalement.
0: Dans le CD numéro 2, la sélection d'Alain, sont vos chansons préférées. Il y a une version symphonique de En regardant la mer. J'aimerais qu'on en écoute quand même quelques notes, parce que c'est une beauté. On dit...

0: beaucoup d'être venu nous voir, Alain Chamfort. On vous souhaite encore plein de concerts. Et puis, vous reviendrez bientôt nous voir de toute façon.
1: Ah bah, si vous m'invitez, je reviens, hein, ça c'est sûr.
0: Toujours, Alain, toujours.
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3: Bonjour la France, j'espère que tu vas bien la France. La France, je pense bien à toi, je pense bien à tous les pompiers qui sont mobilisés dans tous ces départements. J'espère que ça va aller mieux. Je vous embrasse très fort les gars. Comment ça va Éric Bastien?
4: Eh ben, je...

0: depuis une grande ville, les transferts, trois nuits dans un hôtel magnifique, deux invitations chaque soir pour le festival, une sortie en bateau avec l'association Les Carènes et évidemment une visite exclusive des coulisses. Voilà, ça c'est le premier prix pour vendredi. Qu'est-ce qu'on gagne si on ne gagne pas ça?
1: Vous savez, ici Provence m'a quand même communiqué quelques informations en ce qui concerne la programmation musicale. Évidemment, la star à la Ciotat, c'est Joe Malongo.
0: Ah oui, d'accord.
1: Non, mais Joe Malongo vient avec, en première partie, sa fille, Inès Malongo. Ça, c'est une espèce de blues note qui est à découvrir.
0: Je sens qu'on est parti pour 4 minutes de tunnel.
1: Oui, et Roger, voilà. Son Big Bang, Roger Malongo et son Big Bang sera de la partie également.
0: D'accord.
1: Et tout le monde vient avec sa machine espresso, bien sûr, pour deux dosettes hiver en verre.
0: C'est magnifique. Allez, on accueille nos deux premiers candidats de la semaine, Alban et Emmanuel. Comment ça va, les amis?
1: Bonjour.
2: Bonjour.
0: Alors,
2: bonjour, au taquet,
0: bien sûr.
2: Et alors?
1: Et bon lui.
0: Alors Alban, tu joues avec ici Drôme Ardèche. Tu habites les Vences en Ardèche.
3: Tout à fait.
0: Ça va vers l'Ardèche là? C'est pas trop le bordel?
3: Eh ben, un petit peu chaud quand même. Un petit peu chaud.
0: Mais voilà. Mais les incendies, ça va en Ardèche? On n'y est pas.
3: Non, ça va. Okay. Ça va.
0: C'est déjà.
3: Pour le moment, c'est maîtrisé. C'est voilà.
0: Ok. Alors, tu es mariée à Victor, tu as une fille qui a 9 ans, qui s'appelle Gloria.
3: C'est ça.
0: Dis donc, tu
3: as un...
0: Que bah, j'espère bien. Tu as un chat qui a 19 ans.
3: C'est ça. Céleste.
1: Il a bien vécu.
0: Hein. Dis donc, 19 ans, c'est bien. Hein.
3: Mon chat fidèle, ouais. Voilà. Alors... Un peu sénile quand même.
0: Oh, pauvre 19 ans.
3: Oui. C'est ça. Elle oublie qu'elle a mangé, donc elle réclame sans arrêt à manger.
0: Ah non, mais ça, c'est le truc des vieux, ça. Les vieux, ils ont tout le temps faim, comme les mômes. Mais si, les vieux chats comme les vieux hommes. Alors, on t'appelle Banette, Mélidon. Banette.
3: C'est vrai. C'était mon petit prénom enfant. Et voilà, j'ai des collègues qui m'appellent encore comme ça.
0: Ah bah d'accord.
1: Et on se lève tous pour elle.
3: Voilà.
1: Bon, écoutez,
0: je sais que c'est la dernière semaine de cette émission, mais va falloir se reprendre. Au niveau des vannes, j'aimerais pas partir sur un mauvais souvenir.
1: Assure d'échec.
0: Alors, tu es infirmière en EHPAD depuis toujours.
3: Depuis, oui, on va dire ça.
0: Voilà, avant tu étais en région parisienne, et c'est depuis 4 ans que tu t'es installée en Ardèche. Donc du coup, tu es en infirmière dans quel EHPAD, près de chez toi?
3: Oui, l'EHPAD de Chambonas, d'ailleurs, qui vous écoute tout le temps, surtout en cuisine.
0: Ah.
3: Où, voilà, il y a ici, voilà.
1: Bah, salut l'EHPAD.
0: L'EHPAD de Chambonas.
3: On les embrasse très fort.
0: Ah, ben, on les embrasse. Alors, nous allons tout de suite marquer le premier point, parce qu'il y a un moment donné, faut marquer.
3: Faut jouer.
0: Allez, tiens, je te mets Véronique Sanson. Alors. Ouais, de l'eau de pluie, de l'eau de là-haut, il y a des endroits où ça serait bien qu'il pleuve. Alors, le premier distributeur automatique vendait de l'eau bénite. Est-ce que c'est vrai ou faux, top chrono? Le premier distributeur automatique vendait de l'eau bénite.
3: Ah ben, on va dire que c'est vrai.
0: T'as bien raison, c'est vrai. Au 1er siècle avant Jésus-Christ, en Égypte, Héron, en Alexandrie, imagine un mécanisme qui va distribuer automatiquement une petite quantité d'eau bénite lorsqu'une pièce est introduite dans la machine.
1: Voilà.
0: Magnifique. Premier point pour Alban.
1: Emmanuel, comment ça va, Emmanuel?
4: Oui, bonjour.
1: Ah là là, Emmanuel a ici tout. Alors, tu sais, Emmanuel, Valérie l'a évoqué, c'est la dernière semaine en direct, on est en best-of jusqu'à fin août. C'est donc, pardonnez-moi, mais la dernière semaine pour moi de filer sur les honneurs. Hein, vous finissez dans les honneurs au niveau des sondages, vous, Valérie. Moi, je veux gagner cette semaine.
0: Ah oui, voilà. Oh bah ça on a deux. Oui, ah. Bah tout le monde veut gagner, mon petit chat.
1: Emmanuel, je compte sur toi, s'il te plaît.
4: Oui.
1: Alors,
4: oui.
1: Très très belle présentation qu'on va faire à poil tout de suite.
0: Ah.
1: Parce que notre Emmanuel d'ici toi. Alors on vient de me communiquer cette info que j'avais pas sur ma fiche merveilleusement préparée par.
4: Tout à fait, j'ai un joué.
1: Ah non, maître Kikan donc est avec nous cette semaine.
4: J'ai la canicule, donc voilà.
1: T'as posé nu? À quelle occasion?
4: Alors, c'était une campagne pour Greenpeace au G7 en 2009.
1: Ouais.
4: Je suis dans un domaine où je travaille depuis 30 ans.
1: Ok.
4: Domaine viticole où ils ont pris Greenpeace. C'est beau d'ailleurs parce qu'en fait, on s'est remarqué que la canicule avance sur les vendanges.
1: Voilà, donc c'était pour parler du réchauffement climatique.
4: Ils ont pris les vendanges comme le vin. Comme aspect vraiment au changement climatique, déjà en 2009.
0: On veut la photo.
1: Oui, mais c'est, bon, d'accord, c'est très bien. Mais nous, voilà, on veut te voir dans le petit appareil. Mais oui, mais oui.

0: Pourquoi petit?
1: Mais vous l'avez direct, vous tapez Greenpeace et avec Spencer Tunick.
2: Ah oui, bah on va regarder.
0: Écoute bien.
2: On va regarder, on va en parler.
1: Du monde, à Mexico, à Madrid, je crois aussi. Il a fait venir 10 000 personnes. Où on a posé nu.
2: Bon, bah,
1: nous, on était 750 dans les vignes.
2: D'accord. Voilà. Alors, Emmanuel, tu habites à Azé-sur-Cher, c'est en Indre-et-Loire, t'es célibataire, t'as un chien qui s'appelle Igloo, donc déjà, c'est rafraîchissant. Fait du bien. Et en ce moment, tu fais t'es en reconversion, tu fais quoi?
1: Là, j'étais, dans un stage, en fait, de présentation de podcast, en fait, de radio.
2: Ah, super, ça. Tu fais un atelier de la chambre podcast.
1: Pour remplacer Eric.
2: Bon, écoute, vas-y, de toute façon, On a trouvé la photo.
1: J'étais avec, une association, Culture du Cœur.
2: Ouais, j'ai vu parce qu'en fait tu interviews des groupes de musique.
1: Radio Béton surtout.
2: Voilà, et tu voudrais faire donc t'es en train de travailler autour d'un podcast. On va reparler de tout ça parce que t'es un artiste, t'as fait plein de choses.
1: Mais
2: on va jouer bien sûr.
1: Voilà.
2: Ouais, on y va. T'as raison. C'est parti, petit extrait. Mais courage à tous ceux qui sont en galère d'ailleurs dans les trains en ce moment. Je vous critique pas, mais voilà, je sais que c'est quand même compliqué comme sujet. La Mauritanie dispose du réseau. Je pense à risotto, j'ai faim. La Mauritanie dispose du réseau ferroviaire le plus dense de toute l'Afrique. Top chrono, vrai ou faux?
1: Le plus dense?
2: Le plus important de toute l'Afrique. La Mauritanie.
1: Allez, je dirais.
2: Allez, c'est faux. Oui, tu as raison, la Mauritanie ne possède qu'une seule ligne ferroviaire, 704 km principalement utilisée pour transporter du minéral de fer. Donc, elle est loin de le plus gros réseau.
0: Alban, un point. Emmanuel, un point. Et là, tout de suite, vous écoutez ici. Je marche seul. Allez, je marche seul avec Gigi G et Jean-Jacques Goldman. On vous aime. À tout de suite, petit canard.

0: Bah oui.
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2: Alors, ici, nous sommes avec Alban qui a un point, Emmanuel qui a un point. Emmanuel, écoute-moi bien. T'as répondu...
0: Allez, on va dire gondé,
2: une seconde après le gong. Donc, tu vas te reprendre, mon petit bouchon. Alors, Alban qui joue avec ici, oui. Drôme Ardèche. Alban qui est infirmière. Mais alors, petite, tu voulais être coiffeuse avec ta sœur.
3: Ah oui, oui, carrément, bah oui.
2: Et que...
3: On adorait...
2: Tu coupais les cheveux de ton frère. Vous coupiez les cheveux de votre frère.
3: Ah oui, pas moi parce que j'étais pas très douée, c'était plutôt ma sœur et franchement elle gérait bien.
2: Mais est-ce qu'elle est devenue coiffeuse ta sœur?
3: Pas du tout, pas du tout, elle est institutrice.
2: Ah. Voilà. Et ton frère il fait quoi?
3: Mon frère il est commercial.
2: Ah donc il a...
3: Je crois que ma sœur continue à lui couper les cheveux de temps en temps.
2: Ça j'adore l'idée que ta sœur coupe les cheveux de ton frère. Alors, ouais. Tu t'aimes bien un petit peu bon le sport, on est d'accord qu'à part du vélo t'en fais pas.
3: Voilà, c'est oui, ça. Bah, je pédale pas mal en journée, mais sinon non.
2: T'aimes bien le vélo quoi?
3: Ouais, je me déplace à vélo, ouais. Bah, c'est plus pratique.
2: T'as voilà. Bien raison.
0: Tour de France, ça suit sur ici, hein, tout l'été. Tour de France.
2: Dès qu'il peut, couper la parole.
0: Ah, mais non, je fais un petit placement pour lui. Hein.
2: Mais on s'en fiche, laisse-moi parler.
0: On s'en fiche pas du Tour de France, on est partenaire.
2: Eh bien, tu en parleras.
0: Vous allez vous fâcher avec le partenaire.
2: Je m'en fous, tu parles de ça avec tes candidats. Laisse-moi tranquille. Oh là là, la relouterie du gars. Bien, alors. Mais oui, alors, mon petit chat, il paraît que tu cuisines. Tu as eu pour tes 40 ans une crêpière. Tu fais des crêpes parce que t'es un peu...
3: Oui.
2: Ouais, t'es bretonne d'origine.
3: C'est la tradition. Le vendredi, bah, c'est des crêpes. Oh des crêpes et des galettes.
2: Oh
3: voilà.
2: mon Dieu. Ça, on adore. Parce que tu es d'où en Bretagne?
3: Alors, Finistère.
2: Ouais.
3: Du côté de Roscoff.
2: Ah d'accord, ok. Donc du coup,
3: voilà.
2: Rien à voir avec la Drôme Ardèche.
3: Rien à voir, mais voilà, j'aime les deux régions. Voilà.
2: Ok, bien. Alors, ma petite bretonne, on va marquer un deuxième point avec la deuxième question, vrai ou faux. Tiens, je te mets un extrait de Sacha Guitry.
4: 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Nous verrons ça demain. 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Non, ne me dites rien.
2: Alors, bien on va sûr, parler de Sacha Guitry. Comédien français et metteur en scène et génie. Alors, il paraît que Sacha Guitry a redoublé 10 fois la classe de 6e. Et il y fêta d'ailleurs ses 18 ans. Est-ce que c'est vrai ou faux? Top chrono, 5 secondes. Est-ce qu'il a vraiment redoublé 10 fois sa 6e? Vrai ou faux?
3: Faux.
2: Et non, c'est vrai. Il a redoublé 10 fois. Alors, pas du tout parce qu'il était mauvais élève, mais parce qu'il était indiscipliné. Il a été renvoyé de 11 écoles. Donc, bon, c'est quand même devenu l'un des plus grands auteurs du 20e siècle. Voilà, pas de point.
0: Emmanuel, qui a posé nu il y a quelques années, Emmanuel, qui est Azé sur Cher. En conversion, tu l'as dit, tu prépares l'atelier de création de radio, tu fais de la photo aussi. T'as été animateur, guide, accompagnateur, ouvrier viticole. Mais t'as fait combien de métiers dans ta vie, Emmanuel?
5: Je suis plus vieux que mon grand-père, comme on dirait, quoi.
0: Ah ouais? Bah non, mais t'as fait plein de trucs, c'est bien.
5: Oui, oui, j'ai eu la chance de pouvoir voyager, d'en profiter, quoi, et puis de me reconvertir par amour en Touraine. C'est une très belle région viticole, donc, voilà, quoi.
0: Tu fais du rugby aussi depuis plus jeune. Ah, attends. Ça rigole pas parce que t'as été vice-champion de France.
5: J'ai une fête.
0: Ah, t'as eu, mais bon, t'as été vice-champion de France cadet, c'est pas rien comme titre, ça, Emmanuel.
5: Oui, c'est grave. Et puis, l'équipe juste après où moi, comme on dit dans le métier, dans le jargon, je me suis fait péter le genou, donc après, j'ai pas été qualifié, mais bon, ils sont devenus quand même champions de France, lui et Tour. Voilà.
0: D'accord. Bah, donc, bah, écoute, alors, félicitations.
5: Voilà, je tiens à signaler.
0: Non, mais voilà. Tu t'es remis à bricoler, d'ailleurs, tu peins, voilà. T'as eu des félicitations d'un peintre professionnel il y a pas longtemps, comme quoi tu te débrouilles bien.
5: Oui, c'est ça, tout à fait.
0: Et puis, on écoute la musique de Louis Labrocan parce que tu rénoves les vieux objets.
5: Alors, je la rénove, je les répare, et puis, ben, je m'en sers, quoi.
0: Bah oui.
5: Oui, tout à fait, c'est cool. Oui, c'est bien.
0: Et là, tu travailles sur un porte-manteau des années 20. Non, mais c'est génial tout ce que tu fais, ça.
5: Oui.
0: On adore les brocantes. Oui. Alors, mon petit Emmanuel. Oui. À présent, il est temps de jouer. Tu parlais du genou que tu t'es pété, ça tombe bien, on va parler de médecine, d'urgence, avec cette question pour un point. Il est possible d'avoir une tendinite de la langue. Vrai ou faux? Top chrono. 5 secondes. Tu dis faux, c'est bien, t'es dans le chrono, impeccable. Et en plus, t'as raison, c'est faux, une tendinite, c'est une inflammation hein, d'un tendon. Mais la langue est un organe qui est essentiellement constitué de muscles, ne possède pas de tendon, donc il n'y a pas de tendinite de la langue. Bravo, Emmanuel.
2: Allez, un pour Alban, deux pour Emmanuel. Et là, maintenant, tout de suite, Clara Luciani, sous mon sein, la grenade. Vous écoutez ici, on vous aime. À tout de suite.

0: Oui, prends garde. Clara Luciani sur Ici Midi 24.
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2: Nous sommes au taquet avec Alban qui a 1, Emmanuel qui a 2. Alban qui va tout cartonner maintenant parce qu'elle adore la musique. Il paraît que tu as été plusieurs fois voir l'enregistrement de Taratata.
3: Ah oui, oui.
2: Ah voilà, alors t'as vu qui en enregistrement ?
3: Oh ben plein d'artistes, Zazie, Obispo, Ed Sheeran, et d'autres, Eddie De Pretto, que j'adore, enfin voilà.
2: Et ben voilà.
3: C'était fabuleux.
2: Bon, t'aimes le karaoké, t'aimes chanter, tu connais bien les chansons ?
3: Ben j'essaye, oui.
2: Bien, alors écoute-moi bien. Là, c'est un double mix de l'été, c'est-à-dire qu'il y a deux artistes qui vont s'enchaîner. Et un point par artiste que tu vas me trouver. Attention, écoute bien, c'est parti.

0: notre et à quand de mai. Mais on adore cette chanson. Et bah ça fait 2 points, tu as 3.
1: Jérémy Frérot, c'est quoi? Frérot de la Vega.
0: Oui, bah c'est Jérémy Frérot qui chante. Alors,
1: deux, hein. Frérot et de la Vega.
0: Oui, oui, écoutez, c'est Jérémy Frérot qui chante. Voilà, laissez-moi tranquille.
1: Ça rattrape les 2 secondes de plus qu'il a pris.
0: Voilà, exactement.
1: On est bien d'accord. Bon, Emmanuel. Oui, oui, oui. Emmanuel, on va juste dire un
2: petit. Il est passé il y a 15 jours à Saint-Avertin.
0: Et voilà, évidemment.
2: En concert gratuit.
1: Oh bah alors c'est gratuit, alors c'est encore mieux. Dis donc, t'adores cuisiner les pâtes. Et alors, je découvre, c'est juste que ce qu'on va se dire, parce que là, voilà, tu t'es autoproclamé champion du monde de la tartiflette. Dis donc.
2: Mais grave, c'est vraiment
1: champion du monde.
2: Mais oui.
1: Tu fais la meilleure tartiflette du monde. C'est pas très sommaire.
2: Je t'invite quand tu veux, Eric.
1: Oui, bah écoute, avec grand plaisir. Hein.
2: Valérie, tant qu'à faire, c'est présent le point.
0: Bien sûr, oui, écoutez, la tartiflette, c'est bien pour mon gros focus.
2: Mais oui. J'ai appris ça d'une recette lorsque j'étais animateur, directeur de colo. Voilà, avec une cuisinière de montagne qui m'a dit les fondamentaux de la finale.
1: Eh ben c'est bien ça.
2: Bonne pâte.
1: Très bien.
0: Ben voilà.
1: Roi des pâtes aussi, hein, puis des salades, fenouil, courgettes, citron.
2: Magnifique.
1: Non mais ça donne faim. Alors qu'il a que 2 pauvres pieds de tomates quand même à la maison. Alors
2: c'est oui.
1: Ah oui, il a 2 pauvres pieds de tomates, mais les pauvres, voilà, ils sont un peu fortement décédés.
2: La nature est belle, mais des fois, elle est
1: je sais. Voici ton quiz musique, mon petit Emmanuel. Tranquille, tu vas écouter 2 titres, tu vas devoir reconnaître qui sont les artistes. J'ai bien dit, pas les titres de chansons, hein. Le nom des artistes, ou le groupe, ou le duo. Allez, on y va, c'est

0: Bon, hé, hey, hein, t'as compris, top chrono.
1: Ah, la première, c'est échec tirage, et Donna Summer peut-être la deuxième.
0: Aïe, aïe, aïe.
1: Aïe, aïe, aïe.
0: Ah oui.
1: Non, mince.
0: Alors... Évidemment, c'est un clin d'œil. Alors attends, c'est bien sûr, c'est un clin d'œil à la Coupe du Monde. Alors oui, c'est le Dai Dai qui est libre.

0: à la rigueur Gloria Gaynor, je l'aurais pris. Là, c'est le groupe qui a repris la chanson de Gloria Gaynor, qui est le fameux Hermès House Band. Le carton 98, la descente des Champs-Élysées. Tu y étais, je crois, en plus.
1: Oui, j'étais sur les Champs.
2: Ok.
0: La première étoile.

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2: Et nous sommes au taquet avec Alban et Emmanuel qui ont 3 points chacun. 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On reprend la compétition. Alors, ma petite Alban, il paraît que ton mari Victor est d'origine serbe et que c'est tu ça. Apprends à cuisiner des plats de la Serbie. Qu'est-ce que c'est les plats de la Serbie?
3: Alors, qu'est-ce que c'est? Je ne suis pas encore très douée, mais j'essaye de faire de mon mieux.
2: Alors, c'est quoi? Par exemple, le plat typique?
3: Alors, c'est du chou farci. Alors, ouais. Ça, c'est très, très bon.
2: Ah.
3: Après, il y a des sortes de chorba, c'est des soupes.
2: Ouais.
3: À base de haricots, de viande.
2: Mmh.
3: Et après, ce que j'adore faire, c'est la ghibanitsa.
2: Qu'est-ce que c'est?
3: C'est de la pâte feuilletée avec du fromage. Donc, c'est cuit au four, c'est croustillant, voilà.
2: On adore.
3: Très, très bon.
2: On adore.
3: Voilà.
2: Ah oui, on adore. Alors, tu as rencontré Victor alors que tu allais quitter la région parisienne.
3: C'est
2: et il y a eu une dernière soirée de travail. Une collègue a invité un de ses amis. Bon, elle pensait un petit peu vous caser, hein. Et devant le restaurant, t'as vu un homme, t'étais persuadée que c'était lui. Et bon, Alban. Et qu'est-ce qui s'est passé alors?
3: J'étais sûre que c'était lui, en fait. Et puis ma copine qui le connaissait, mais qui l'avait pas vu depuis longtemps, me dit non, je suis pas sûre. Et moi, j'ai eu comme un feeling. C'était lui, enfin voilà. Et mon regard, enfin, je l'ai pas quitté des yeux de toute la soirée. Et voilà, et tout s'est passé très vite, et voilà.
2: Mais tu
3: et on est ensemble depuis 14 ans, enfin 14 ans de mariage déjà, et voilà.
2: Oh mon Dieu. Et alors, attends,
3: très heureux.
2: Tu dis que tu avais l'impression qu'il avait un truc de spécial. C'était quoi? Tu sentais quoi? Il avait des yeux magnifiques, une voix exceptionnelle.
3: Oh bah il est très beau.
2: Il
3: est magnifique.
2: Ah voilà.
3: Non mais voilà. Il a un grand cœur, il est prévenant, il est voilà.
2: Et okay.
3: C'est mon amoureux.
2: Oh là là, qu'est-ce que c'est beau. Bon, ma chérie, on va essayer de marquer 3 points de plus avec la question à choix multiples. Je pose la question, je te propose des réponses. Évidemment, tu auras 10 secondes pour me donner ton choix. Tiens, écoute, okay. Mylène Farmer. Oh, à côté. Alors, à côté de tes idéaux, quel est le véritable nom de famille de Mylène Farmer? Est-ce qu'elle s'appelle Mylène Martin, Mylène Dubois, Mylène Gauthier, Mylène Damido? Top chrono, 10 secondes. Mylène Martin, Mylène Dubois, Mylène Gauthier, Mylène Gauthier.
3: Oui.
2: Eh bien, il s'agit évidemment... Une bonne réponse, oui, elle s'appelle Mylène Gauthier.
4: Moi, je savais pas.
2: Bravo. Allez, 3 points, ça te fait 6.
4: Ah, Emmanuel, bon, on va voir, hein, on va peut-être pouvoir marquer 3 points de plus également. Emmanuel qui est avec ici Touraine, qui habite à Azé-sur-Cher, en Indre-et-Loire, qui a eu 15 000 vies, qui a fait 15 000 choses, et qui a des petites particularités, on te découvre. Emmanuel, tu collectionnes l'eau des fleuves. Marrant, ça. Oui. Et des lacs, d'ailleurs.
5: Excellent.
4: Ah, c'est-à-dire que t'as des fioles, des jerrycans. J'ai pas entendu, Emmanuel. Rapproche-toi bien près de ton téléphone pour nous parler.
5: Non, l'eau, c'est bien de l'entendre.
4: Ah oui, tu as raison, mais c'est bien d'entendre l'eau.
2: Comme dirait mon ami Phil, l'eau, c'est la vie.
4: Eh ben oui, alors donc, mais t'en as combien? Je sais pas,
5: j'ai un besoin d'éthique de l'eau de là.
4: Ouais, et t'en as combien des fioles d'eau à la maison, si c'est une collection?
5: Une trentaine.
4: Une trentaine, c'est pas mal ça, c'est pas mal.
5: Oui.
4: Moi, tu ramènes ça de tes voyages, quoi, notamment du Mékong.
5: Moi, oui, mais aussi des amis qui ont la chance de pouvoir voyager, quoi.
4: Ouais, mais c'est top parce que t'as l'eau du Nil, du Gange, du Loch Ness, presque tous les océans, et t'as même l'eau de la forêt de Brocéliande. C'est génial.
5: Oui, c'est la plus belle, je crois.
4: Ah ben, je sais pas, ben on va te faire confiance. C'est breton, donc on va pas te contredire, on va pas contredire les Bretons. Tu es un peu casse-cou, j'ai vu que t'avais sauté d'un pont dans les Alpes.
5: C'est ça, les Alpes Mortelles.
4: D'accord, et c'était un pont combien de mètres de haut du coup?
5: 90 mètres.
4: Ah ouais, quand même. Ah non, mais c'est énorme. Avec 90 mètres, c'est... Ben Léon, t'as pas eu peur?
5: Oui.
4: Ça fait
5: non,
4: peur,
5: non.
4: Ça.
5: Non.
4: Bon, bah, écoute, je te pose pas de questions. T'as sauté à l'élastique, et t'aimerais faire du parachute, mais t'as pas encore fait ça, le parachute.
5: Non, malheureusement, non.
4: Ok.
5: Non.
4: En revanche, tu as été en Corse, et là, tu as écouté de la musique sous la mer.
5: Oui.
4: C'est-à-dire?
5: Et oui, c'est génial, c'est une super découverte, je savais pas qu'on pouvait visiter comme ça.
4: C'est-à-dire que t'es...
5: Une activité qu'un club faisait, moi j'étais adjoint de direction,
4: ouais.
5: Et j'ai emmené des mômes, voilà, c'était une activité proposée, et c'est vraiment impressionnant, et je pourrais pas le décrire en fait.
4: Non, mais ça s'entend, hein, d'écouter la musique sous la mer, la chasse sous-marine, la pêche en mer, c'est une expérience unique. Allez mon petit Emmanuel, allons-y avec cette question. Ouais, c'est maintenant, elle vaut 3 points. T'aimes les chiffres, t'aimes les maths, t'aimes compter. Très bien. Le compte est bon, allons-y. Quel nom donne-t-on à un mot formé en changeant l'ordre des lettres d'un autre? Quel nom donne-t-on à un mot formé en changeant l'ordre des lettres d'un autre? Attends, je te fais des propositions. Un calligramme. Une épigramme. Une anagramme.
5: Oui.
4: Une damidogramme. Top chrono.
5: L'anagramme.
4: Tu dis l'anagramme.
5: Oui.
4: On va pas laisser trop de suspense. Oui, c'est une bonne réponse. C'est l'anagramme, un mot ou une expression obtenue en réarrangeant toutes les lettres d'un autre mot sans en ajouter ni en supprimer. Donc chien, par exemple, c'est l'anagramme de niche.
2: Alors, ça fait 6 points pour Alban, 6 points pour Emmanuel. Vous êtes à égalité, les amis. Il restera la question cash pour vous départager et le bingo. Mais là, tout de suite, vous écoutez ici.
4: Ah, j'adore.
2: Et t'adores ?
4: J'aime bien, oui.
2: Eh ben oui, c'est quoi ? Voilà, allez, c'est Phil Collins.
4: Voilà, je l'avais, hein.
2: Ouais, vous écoutez ici, on vous aime, à tout de suite, mes petits poulets.

0: je la connais par cœur, cette chanson.
1: Bien sûr, ouais.
0: Two Hearts, deux cœurs, Phil Collins, le mien.
1: Two Hearts.
0: Ouais. Eh ben oui, votre cœur, le mien, nos deux cœurs réunis.
1: Oui, oui, allez, jingle,
2: oh, Diana.
1: Vas-y, vas-y.
2: Au taquet.
3: Vous aimez pas les déclarations d'amour, hein.
1: Oh là là, ouais.
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1: Allez. Nous sommes avec Alban et Emmanuel, ils ont 6 points chacun. Alors, Alban, il paraît que t'as un défaut, tu organises mal les choses. Ça veut dire quoi, ça? Je sais pas, est-ce que c'est un défaut?
4: Ben, j'oublie souvent, je suis tête en l'air, donc voilà.
2: Ouais,
4: j'oublie j'organise très mal les choses.
1: Mais est-ce que t'oublies des trucs graves, tu vois?
4: Oui, j'ai oublié.
1: T'oublies des trucs, voilà, bon, c'est pas grave, c'est pas...
4: Voilà, j'ai oublié par exemple de me présenter au bac, donc...
1: Et ça c'est un petit acte manqué.
4: Il y a très longtemps, mais au bac de français, voilà, j'ai oublié de me présenter.
1: Eh ben voilà.
4: Bon. Donc, voilà.
1: Pas bien grave. Alors, il paraît que si tu voudrais être, ouais, je
0: cause, c'est bien, ça on aime bien.
1: Je cause très bien la France. Si tu pouvais, tu serais un petit chat.
5: Moi, vouloir être un chat.
1: T'aimes bien les chats, toi?
4: Bah oui, j'en ai deux, ouais.
0: Il y a le vieux, disons.
1: Bah il y a le vieux et j'ai pas, il y en a un autre. Petit...
4: Oui, il y a un autre, un petit jeuneau, ouais, qu'on a ramené de Serbie justement lors de nos voyages. Voilà, on a craqué, on l'a ramené.
1: Ah. Ok. Alors, il paraît que tu as un porte-bonheur. C'est un collier où il y a la première dent de ta fille qui a
4: c'est
1: été
4: ça.
1: Sertie.
4: Mais
1: comme
4: je porte aujourd'hui justement.
1: Ah, voilà.
4: Voilà.
1: Donc
4: ouais.
1: Tu le tiens bien.
4: Une dent toute blanche. Hein,
1: ah.
4: C'est pas un chicot. Ou...
0: C'est dégueulasse.
1: Chico. Ok.
4: Hein?
1: Alors, si tu devais déjeuner avec quelqu'un, tu déjeunerais avec moi. Ça me fait bien plaisir. Alors, qu'est-ce qu'on mangerait?
4: Une entrecôte avec des frites, non?
0: Ah, ça va pas lui plaire, ça, Valérie.
1: Non, maman, elle va manger plutôt des salades ou du poisson.
0: Petite omelette, elle aime bien sa petite omelette.
1: Petite omelette, elle aime pas bien elle est pas grosse friande de des frites et de la.
0: Valérie, elle mange rien, je sais pas comment elle fait, elle mange rien.
4: Une belle salade.
1: Allez, une belle salade, une belle omelette, au mieux des lasagnes. Allez. En tout cas, on rigolerait bien. Bon, ma chérie, c'est le moment de marquer 5 points, de t'envoler vers les sommets de la gloire. Tiens, je te mets un petit truc.
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1: Fruit de la passion. Ah, bon, on va arrêter d'écouter Francky Vincent. Ça me donne mal à la tête. Alors, non.
0: C'est bien.
1: Oui, allez. On va parler de fruits. Alors, écoute bien. Quand on parle de Black Diamond, de pâte de loup ou de rubinette, de quel fruit parle-t-on? Black Diamond, pâte de loup et rubinette, on parle de quel fruit? Top chrono, 10 secondes.
4: Black
1: Diamond, pâte de loup, rubinette.
4: Les pommes.
1: Les pommes, oui. On parle des pommes, bien évidemment. La Black Diamond, c'est une variété rare du Tibet. La pâte de loup, c'est une variété française. Et la rubinette, c'est la Suisse. Bravo, 11 points.
0: Emmanuel, dis donc, c'est pas facile de vous départager tous les deux là depuis tout à l'heure, hein, donc là Emmanuel, 6, peut-être 5 points de plus, on va voir. Alors on parlait des animaux, on a demandé à l'instant à Alban si c'était un animal, voilà, on a parlé des chats. Toi, si t'étais un animal, est-ce que tu te souviens de ce que tu nous as répondu, ce que tu aimerais être?
8: L'oiseau, je crois.
0: Oui. Petit oiseau pour voler, un petit oiseau ou un genre l'aigle, un truc un peu majestueux.
8: Pas forcément. Un oiseau pour juste voler quoi.
0: Ouais, et voilà.
8: Libre comme Max.
0: Bah oui, voir le monde vu d'en haut, bien évidemment.
8: Voilà. C'est alors ça, juste la chance de voler quoi.
0: Je suis un peu rassuré parce que je sais que toi aussi t'as un porte-bonheur qui est un sac à dos et une serviette de bain. C'est ça?
8: Ouais. Oui.
0: C'est bizarre comme porte-bonheur.
8: À chaque voyage, je m'en sépare.

0: Ah, d'accord. Ah, tu l'as pas toute la journée sur le dos.
1: Oui, mon premier voyage, la première fois que j'ai pris l'avion, je me suis acheté une serviette de bain et j'avais un sac à dos aussi. Et depuis, ils sont avec moi.
2: Bon. Tu es passé dans le JT, alors faut que tu me racontes ça. Quelle occasion tu es passé à la télévision, surtout dans le journal télévisé?
1: Oui, et de Claire Chazal.
2: Dans le journal de Claire Chazal, d'accord. Mais c'était qu'est-ce qui se passait?
1: Ouais,
2: bien sûr.
1: Et donc, c'était pour une mise sous enveloppe dans les élections, en fait, en 95.
2: Ah ouais.
1: Ok. Voilà, donc j'ai été recruté, voilà, j'avais 21 ans, bref. Et donc on a mis la mise sous enveloppe, et comme ils n'avaient pas le droit de questionner les
2: politiques,
1: d'autres reportages, et je suis passé un dimanche soir.
2: Oh, dis donc, alors c'est la classe, ça passe.
1: Dans le journal de Claire Chazal.
2: Ah ouais, dans le journal de Claire Chazal, c'est bien. Et puis Emmanuel, tu as aussi monté les marches du Festival de Cannes, dis donc, avec Thierry Lhermitte.
1: C'est vrai.
2: Grande classe, ça. Avec Patrick Timsit également. Enfin voilà, j'ai l'impression que t'as fait plein de choses, t'as vu plein de gens.
1: Oui. C'est bien pareil, dans le cadre de l'animation, voilà, quoi. Ken Junior, en fait, était animateur pour le festival Ken Junior.
2: Allez, mon petit Manuel, voici ta question. 5 points. D'accord, on y va. Extrait. Enrouler, chantait Johnny Hallyday. On va parler de route. Tu vas comprendre tout de suite. Je te demande, en 10 secondes, quel est le nom de la mascotte de Michelin? Top chrono. Le nom de la mascotte de Michelin.
1: Michelin, non?
2: On va réfléchir à Raph et Luigi qui préparent cette question. Ils disent, tiens, on va penser à Bastien. Et bim, il va associer ça. Bibindum. Oui, c'est Bibindum, bien sûr. Ben oui, Bibindum, c'est les miches. Les bibes, comme on appelle à Clermont-Ferrand. Bravo.
0: Allez, Alban 11, Emmanuel 11, il ne restera que le bingo pour vous départager. Et tout de suite, on va partir avec la nouveauté de Céline Dion.
2: Ah, on adore le titre, surtout.
0: Bonjour, pardon, merci.
2: Oui. Joyeux Noël,
0: bon appétit, et à tout de suite, bien sûr.
2: C'est pas mal, ça. À tout de suite, bien sûr.

0: Merci.
1: Merci.
0: Oui.
1: Merci.
0: Bonjour.
1: Joyeuse Pâques à demain.
0: Et au revoir.
1: Joyeux Noël.
0: Et à bientôt, à Paris, en concert. Quand
1: voilà.
2: Ici, à midi, on est au taquet.
1: Nous sommes au taquet avec Alban, qui a 13, non, 11. J'ai envie de te donner plus.
0: Oui, ça suffit. Là.
1: Elle est à la 11, Emmanuel à 11 aussi. Alban qui joue avec ici Drôme Ardèche. Alban qui est fan de Chantal Goya, qui a été voir, grâce à ici Drôme Ardèche, a été voir son spectacle à Montpellier. C'est Guignol. Hein, voilà. Et elle t'a dédicacé ton vinyle d'ailleurs de c'est Guignol.
3: Oui, j'ai pu la rencontrer dans sa loge.
1: Ah, c'est magnifique.
3: Elle est trop mignonne.
1: C'est Guignol, Pandi Panda. J'ai pourtant
0: tout ça,
1: voilà tout ça.
0: David Croquette.
1: Ouais, David Croquette. Mais surtout
0: ce matin lapin. Quoi.
1: Ce matin un lapin a tué un chasseur.
0: Et oui.
1: Magnifique, le plus beau jour de ma vie. Oui, je le sais, pour ceux qui m'aiment, je déteste qu'on tue des animaux. Et donc, pour t'encourager à gagner ce bingo, je te fais écouter Zazie, tiens.
4: Je suis un homme de Cro-Magnon.
1: Alors, je suis un homme de Cro-Magnon, mais moi, je suis une femme de Cro-Magnon aussi. Voici ton bingo, ma chérie. À mon top chrono, tu vas avoir 10 secondes. Pour me donner un maximum de plats, aliments, boissons, typiques, ça va pas être dur pour toi, qui sont ou bretons ou normands ou les deux. Bref, un max de plats, aliments, boissons, typiques de la Bretagne et de la Normandie. Top chrono, 10 secondes.
3: Alors, les petits cafards, les galettes, les crêpes, les forts bretons, les fouchaines,
1: C'est tout, c'est fini. Et c'est fini. Tu m'en as donné 5. Il y avait le Queen Amman, évidemment, les sablés, la cotriade, les huîtres, l'andouille de vire, la torgoule, le calva, le cidre, les tripes, la motte de Caen, le livaro, le camembert. Bref, t'as 5.
0: Emmanuel, alors autant Alban a rencontré Chantal Goya, autant toi c'est Johnny Hallyday. Voiturier, tu l'as vu de très près, tu l'as même ouvert la porte plusieurs fois, quoi.
5: Oui, plusieurs fois, oui.
0: Tu discutais un peu avec lui ou sympa?
5: Non, il m'a dit bonjour monsieur, déjà ça a été énorme.
0: Ben ouais, mais c'est dommage, tu voulais un autographe, t'as jamais osé alors que.
5: J'ai osé avec son garde du corps et tout, il m'avait dit ok, et puis j'ai mouillé dans ma culotte.
0: Oh, du ton, alors qu'il était super sympa. Tu aimes Led Zepp également? Le punk rock, Earth, Wind and Fire, ou encore Deep Purple.
1: Vous remarquerez qu'à chaque fois qu'il dit rock, il fait rock.
0: Rawr, bah oui, un peu comme ça, rock quoi.
1: Et ouais, Deep Purple, comme dit Céline, c'est magnifique. J'adore.
0: Deep Purple, pardon, excusez-moi.
1: C'est mauve profond en fait, hein, c'est pourpre profond.
0: Oui, je connais
1: c'est
0: bien.
1: Pas...
0: Allez, voilà. Allons dans un bingo bien profond. Alors, comme vous êtes à égalité depuis le début, là, à 11-11, c'est comme si les compteurs étaient à 0. Elle a 5, il faut que tu fasses 6. Tu fais un point de plus qu'elle, t'encaisses les 10 points, t'es avec nous vendredi. Ok?
5: Oui.
0: Allez, Emmanuel, je te demande en 10 secondes. Écoute bien. Alors, tu as 10 secondes pour citer un maximum de plats, d'aliments, gastronomie typique du sud, sud-ouest. On est d'accord. Top chrono, 10 secondes.
5: La bouillabaisse, la ratatouille, l'aïoli, la daube provençale, les petits tartis,
1: Stop, ça fait 5, ils sont à égalité. Ça veut dire qu'on va vous poser une question pour vous départager.
0: Exactement,
1: pourcentage.
0: Voici cette question pourcentage, il faudra se rapprocher le plus près de la bonne réponse sans la dépasser. Quel est le pourcentage de femmes, tu en as parlé des sapeurs-pompiers, ça tombe bien. Quel est le pourcentage de femmes dans les effectifs des sapeurs-pompiers civils en France? Alban, combien tu dis?
1: Combien de pourcentage de femmes pompiers?
5: 26.
0: Tu dis combien, Emmanuel? Il ne faut pas donner la même réponse, hein.
5: 34.
0: Tu dis 34. La personne qui est la plus près de la bonne réponse pour le pourcentage de femmes, et on les salue dans les effectifs des sapeurs-pompiers civils, la bonne réponse étant de 22%, c'est Alban qui gagne.
1: Alban, bravo, tu seras avec nous vendredi pour tenter de gagner le séjour pour le Ici Live de septembre à La Ciotat, avec 3 nuits d'hôtel, des croisières, le voyage en train, ou évidemment, tu gagneras peut-être La machine à café.
0: Bien sûr, mais non, non, non.
1: On sait pas, on sait jamais.
0: Non, non, elle va gagner, elle va gagner, elle va gagner.
1: Bah, on sait pas.
0: Je sais pas, je le sens bien.
3: Je suis ravie. Et puis j'embrasse Emmanuel.
1: Bravo,
0: bravo Emmanuel.
5: Merci Alban. Je suis toujours disponible pour venir.
1: Eh ben c'est super. Eh ben génial. Bon, Alban et Emmanuel, on vous remercie.
0: Merci à tous les deux. Bel été.
1: Voilà, on remercie évidemment Céline à la réalisation, Diana à la technique, professeur Kikandon, maître Kikandon. She's back for the last week of Otake.
0: Mais oui.
1: Et la seule, l'unique, la belle Alex au standard. Évidemment, maître Chonchon.
0: Il était là.
1: Il était là, plus que jamais.
0: Plus que jamais jusqu'à vendredi.
1: Jusqu'à vendredi. Il espère que pour cette dernière semaine, il va gagner. Autant vous dire que.
0: Je pose des bougies tous les jours.
1: Voilà, vendredi, il y aura une petite surprise. Ça ne sera pas un bingo, ça sera un vrai faux. Vous verrez, on va bien rigoler.
0: Bah, c'est la dernière.
1: Ouais, ça sera la dernière. Allez, je vous embrasse très fort. J'embrasse la France. À demain, la France. Prends soin de toi, la France. Et j'embrasse triplement les pompiers que j'aime infiniment.
6: Merci Valérie Damido et Éric Bastien. Dans un instant, Johan Rock pour Ici dès 5h. Quant à moi, je vous retrouve tout à l'heure à partir de midi pour les meilleurs moments d'Otaquet sur votre radio Ici.

0: petit souvenir des années 80. C'était Simple Minds à l'instant, ici.
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0: Bonjour, bon réveil. Ici, dès 5h, toute l'équipe des Leftos est réunie au grand complet pour vous accompagner dans les tout premiers instants de cette nouvelle journée. On espère que vous avez passé un bon week-end, que vous soyez en vacances ou que vous partiez travailler ce matin. Ici, on s'occupe de tout pour vous accompagner au mieux avec la musique. Et Michel Polnareff, Radio, c'est le titre de la chanson qui arrive. Ce sera juste après le journal présenté par Cyril Ardo-Redon. Bonjour Cyril.
2: Bonjour Johan, bonjour à tous.
0: Qu'est-ce qui fait l'actualité ce lundi ?
2: Eh bien écoutez Johan, je sais que vous avez du mal à vous remettre des deux défaites consécutives de la France, mais on va parler de la victoire de l'Espagne en Coupe du Monde hier soir.
0: Louer son jardin, l'idée peut sembler saugrenue comme ça, mais pourquoi pas après tout. Par ici les économies, vous en dit plus ce matin sur cette pratique qui devient de plus en plus répandue. Et puis venez nous débriefer votre week-end. Est-ce que vous l'avez passé ce dimanche devant la télé à soutenir une équipe ou une autre, la victorieuse ou l'autre? Venez nous raconter 0810 055 056. 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
0: Bon début de semaine à l'écoute de votre radio locale. Ici, 5h. Le journal présenté par Cyril Ardo-Redon. Et ce sont les deux images de cette finale de Coupe du Monde de foot.
2: Lionel Messi en pleurs après la défaite de l'Argentine et la fête dans les rues un peu partout en Espagne après leur deuxième étoile. Victoire en prolongation grâce à un but de Ferran Torres à la 106e minute. Et les supporters de la Roja comme Rosana sont au paradis.
3: Je suis trop ému, trop content d'être espagnol et d'avoir une telle équipe.
4: This is Spain. Vamos España. I think that it was very difficult for them.
3: Ça a été super dur car l'Argentine a refusé de jouer. Nous, on a joué et l'équipe a produit un effort incroyable. On est trop contents, mais mon cœur a battu très très fort.
4: I can tell you that my heart is a little bit bla bla bla bla bla.
3: Ça fait 16 ans, mais maintenant qu'on est champion d'Europe et champion du monde, on est les meilleurs.
2: Et côté français, maigre réconfort pour Kylian Mbappé qui finit meilleur buteur de ce mondial avec 10 buts inscrits. Deux de plus que Lionel Messi, le capitaine des Bleus conserve la tête du classement historique avec un total de 22 buts en Coupe du Monde. L'Espagnol Rodri a été élu meilleur joueur de ce mondial. Vous retrouvez cette finale de Coupe du Monde sur notre site ici.fr.
0: Ce sont bien les ossements de Delphine Jubillard qui ont été retrouvés dans le Tarn.
2: Le procureur général de Toulouse l'a confirmé hier soir, 5 ans et demi après la disparition de l'infirmière. C'est son mari Cédric qui a désigné l'endroit, passant aux aveux après avoir nié son implication pendant des années. Xavier Demagny, on approche donc de l'épilogue de cette affaire.
5: Il y a tout juste 2 semaines, les avocats de Cédric Jubillard rendent public ses aveux. Le peintre plaquiste reconnaît sa culpabilité dans la disparition de son ex-femme après avoir sans cesse nié son implication.

0: de nouvelles auditions, voire des reconstitutions, mais avec le risque de retarder le procès en appel jusqu'ici prévu pour la fin septembre.
1: Explication de Xavier Demagny sur votre radio locale ici. Et le maire de Mayoc, dans le Tarn, a pris un arrêté municipal pour interdire l'accès au chemin où les ossements ont été découverts. Accès interdit jusqu'à fin juillet afin d'empêcher les intrusions de curieux. Le risque de feux de forêt, de nouveau à la une ce matin. 27 départements de la Vendée aux Pyrénées, en passant par le centre ou la Haute-Corse, sont placés en orange pour un risque élevé selon Météo France. Demain, le Var, les Bouches-du-Rhône, le Vaucluse et le Gard seront en rouge pour un risque très élevé. 200 hectares de végétation déjà parcourus par les flammes, dont le Var sur les communes de Tarado et les Arcs. Près de Saint-Nazaire, à Trignac, en Loire-Atlantique, le feu s'est propagé à un quartier résidentiel. Au moins 3 maisons brûlées et 50 personnes évacuées. C'est sur un texte controversé que les députés se prononcent aujourd'hui. Vote solennel sur la loi d'urgence agricole, texte promis par le Premier ministre suite aux manifestations des agriculteurs l'hiver dernier. Projet de loi largement amendé qui devrait faciliter la construction de retenues d'eau ou obliger les cantines scolaires à acheter des produits européens. Mais Édouard Marguier, l'article qui divise le plus, c'est la réintroduction d'un pesticide interdit, l'acétamipride.
2: Le texte prévoit le retour sous condition de ce puissant insecticide de la famille des néonicotinoïdes, ces produits phytosanitaires dits tueurs d'abeilles. L'acétamipride est interdite en France depuis 8 ans, mais toujours autorisée ailleurs en Europe. Les agriculteurs et notamment les producteurs de noisettes dénoncent régulièrement une concurrence déloyale. C'est d'ailleurs pourquoi le sénateur Laurent Duplomb l'a ajouté dans ce projet de loi d'urgence agricole après une première tentative l'été dernier, censurée par le Conseil constitutionnel. Une pétition avait recueilli la signature de plus de 2 millions d'opposants. Pour la ministre de la Transition écologique, le sujet crispe. Monique Barbu se dit contre le retour de l'acétamipride, ce qui n'est pas le cas de sa collègue à l'agriculture, Annie Genevard, qui appelle les députés à voter ce texte qui répond aux préoccupations des agriculteurs. Elle souligne que l'ANSES, l'Agence de sécurité sanitaire, aura le dernier mot. Pour elle, le débat sur les pesticides est devenu émotionnel.
1: Édouard Marguier.
3: Le deuxième du classement général du Tour de France jette l'éponge.
1: Et Jonas Vingegaard a lourdement chuté hier lors de la 15e étape. Le Danois souffre d'une fracture à une clavicule. C'est le Belge Remco Evenepoel qui a remporté cette étape au plateau de Solaison en Haute-Savoie. Aujourd'hui, jour de repos sur la grande boucle. On jette un coup d'œil sur le ciel pour aujourd'hui, Johan.
3: Globalement, c'est du beau temps ce lundi avec des températures de saison sur la majeure partie du pays et des chaleurs intenses dans le sud, sur le pourtour méditerranéen et la vallée de la Garonne. En début de journée, on va noter des passages nuageux, mais un temps sec dans les Hauts-de-France, également la Normandie, l'Île-de-France et la Champagne-Ardenne. Puis sur le reste du pays, je vous le disais, ce sera du grand soleil avec un soleil qui irradiera la région méditerranéenne et le Mistral qui va souffler. Des températures ce matin, 17 à Aurillac, 21 à Bordeaux, 9 à Charleville-Mézières et donc de la chaleur dans le sud, 24 à Perpignan, 25 à Nice, jusqu'à 26 ce matin à Marseille et puis cet après-midi du soleil sur toute la France avec une large partie nord qui aura des températures tempérées, 25 à Orléans, ainsi qu'à Rennes, 23 à Lille, 25 à Strasbourg et puis la canicule qui va demeurer dans le sud, 37 à Toulouse ainsi qu'à Montpellier cet après-midi, les maximales. Et chez vous, comment ça se passe? On a l'habitude, le matin, de faire la météo ensemble. Vous nous postez un petit message, le nom de votre commune, une température, une photo, si le cœur vous en dit. On fait la météo ensemble ce lundi matin.
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3: Ça, c'est une chanson qui parle de nous, tous ces trucs qu'on ressent, vous et moi, ensemble. À côté de ce truc qu'on appelle la radio, bah tiens, c'est le titre de cette chanson. Michel Polnareff, 5h07, bon début de journée.

0: Ici, chaque matin, on écoute les chansons qui vous font du bien. Bon réveil, il est 5h10.
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0: À l'heure du petit déjeuner, est-ce que vous sentez cette odeur de pizza? Ce matin, direction une commune des Bouches-du-Rhône où l'un des habitants vient de faire son entrée dans le Guinness Book des records. Il s'appelle Emeric, son métier, formateur de pizzaïolo. Et il y a quelques jours, il est parti à Naples rejoindre une équipe internationale de pizzaïolo avec pour objectif tenter un défi qui dépasse l'entendement, produire 12 000 pizzas en moins de 12 heures. 12 000 étant le record à battre. Emeric s'était préparé depuis des mois à ce rendez-vous pizzaïolesque. Le jour J, il était avec 8 autres pizzaïolos, entourés de 6 fours à bois, un four électrique, une équipe, la sienne, prête à en découdre. Et puis pendant des heures, donc, sous une chaleur harassante, on était en pleine canicule, le rythme était infernal. Pétrissage de pâtes, gestion des températures, pliage des boîtes en carton, un défi d'autant plus compliqué qu'au sein de cette équipe, personne ne parlait la même langue, mais ils étaient motivés. Ils y sont arrivés. Il aura fallu 9 heures à Emeric et ses comparses pour sortir du four 12 800 pizzas, pulvérisant le record. Un record, vous en conviendrez, un peu couillon, mais bon, après tout, c'est le lot de nombre de records. Et pour la bonne cause, puisque 12 800 pizzas ont fait le bonheur d'enfants malades à qui elles ont été offertes. Vous retrouvez les images de cet exploit estival sur le site d'ICI Provence. Il est 5h12, ce lundi 20 juillet. Dans l'info d'ICI, on fait le point sur la canicule.
2: Oui, on se souvient de la chaleur de ces dernières semaines, des difficultés aussi pour les enfants dans les écoles. Et bien justement, des rénovations sont menées dans certains établissements.
0: Ces prochaines minutes, tiens, on aura rendez-vous avec Coq Robin. Juste au coin du corner, je crois que c'est le quartier, dans un instant. Pour l'heure, on fait un petit point sur nos économies, on va booster notre pouvoir d'achat. Bonjour Valère Coréard, aujourd'hui vous nous proposez de louer notre jardin.
3: Oui, si vous avez la chance d'en avoir un, pourquoi ne pas le mettre à disposition pour un après-midi, afin qu'un anniversaire pour les 4 ans d'un enfant soit organisé, ou 24 heures pour un mariage, à la clé quelques centaines d'euros, assez facilement gagnés. C'est un business qui se développe et qui est encore une bonne idée de l'économie collaborative, la location de jardins entre particuliers pour une occasion, un repas en famille même par exemple. L'intérêt de louer un jardin à un particulier, il est évident. Tout est équipé, c'est du clé en main, et si vous avez un espace vert sympa, c'est une source de revenus facile. Alors évidemment, il ne faut pas faire ça n'importe comment pour éviter les mauvaises surprises.
0: Le mieux étant de passer par un tiers de confiance pour organiser une location de jardin.
3: Moi, c'est ce que je vous conseille. Il y a des opérateurs comme Kiwiz, Allo Voisin ou encore Jardin Privé, qui est spécialisé pour Jardin Privé sur la location de jardins entre particuliers. Alors, j'ai pu trouver quelques témoignages d'utilisateurs qui font parfois appel à ce complément de revenus. Et côté prix, c'est par exemple un jardin avec piscine à 150 euros la journée, avec en option des cours d'aquagym sur demande. Alors là, on est vraiment en train de se professionnaliser. Parfois, c'est juste un espace vert pour un événement. On est à 200 euros la journée. Mais c'est aussi plus ciblé dans certains cas, comme ce bout de terrain à louer 60 euros par jour pour y faire du camping. Si vous voulez vous lancer, pensez bien sûr à demander une caution, prenez le temps de faire connaissance et de bien cerner le projet de vos locataires. Il ne faut pas hésiter à poser toutes les questions et surtout toutes les conditions en amont. Mais voilà, vous savez désormais comment gagner quelques centaines, voire quelques milliers d'euros en louant tout simplement votre jardin ponctuellement ou régulièrement. Et comme toujours, si vous aussi vous avez des bons plans budget, pouvoir d'achat à partager, pensez à m'écrire, comme ça je les partage et ça aide tout le monde. Mon mail c'est paricideseconomies@radiofrance.com.
0: Merci pour ces conseils Valère. Demain vous nous direz comment regarder notre consommation d'électricité les yeux dans les yeux. Ça promet d'être torride. En attendant vous écoutez ici, il est 5h14.
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0: 5h15 dans l'info d'ici. Ce lundi, 6 départements du sud de la France sont ce matin en vigilance orange canicule.
2: De l'Hérault aux Alpes-Maritimes, auxquels s'ajoute la Corse. Du vert sur une très grande partie de la carte météo France. La troisième vague de chaleur est quasiment derrière nous, mais nul doute que nous connaîtrons de nouvelles canicules à l'avenir, cet été ou dans les prochaines années. Face au changement climatique, certains établissements scolaires s'adaptent. C'est le cas d'une école du 19e siècle à Vaison-la-Romaine dans le Vaucluse, avec de gros travaux d'isolation en ce moment pendant les vacances. Pensez à la base pour faire des économies après l'explosion du prix de l'énergie. Les élèves, finalement, Marion Bernard, auront aussi moins chaud l'été.
7: Dans la cour de récré, entre les platanes, plus d'enfants, mais des camions, des plaques d'isolant, des outils et le bruit de la disqueuse. Sous le préau, toutes bâchées, les tables et les chaises des 4 primaires et 4 maternelles. 8 classes totalement vidées dans cette école de 1888, rebâtie en 1952 après les bombardements de la Seconde Guerre mondiale. Un bâti ancien et donc une grosse passoire énergétique. Avant même la canicule et la nécessité de rafraîchir l'école, ce sont les factures de gaz et d'électricité qui ont poussé la mairie à prendre les devants. Marie-Elisabeth Michel est adjointe à l'éducation à Vaison-la-Romaine.
8: La problématique, elle est financière. Parce que bon, pour la recherche de subventions, il faut du temps pour instruire les dossiers. Après, les entreprises, ben, il faut les consulter. Il y a le temps de consultation, à préparer le dossier et à commencer les travaux.
7: L'an dernier, la mairie de Vaison avait commencé par changer toutes les fenêtres de l'école Jules Ferry. Résultat, 9% d'économie. Et ça va continuer cette année, nous dit Choukri Kzal, qui surveille les travaux.
9: Du coup, en baissant le faux plafond et en mettant de l'isolation par intérieur, normalement, avec le scénario qu'on a fait, ça sera 45% d'économie d'énergie.
7: En revanche, c'est un chantier express, pas question de déborder.
9: Ah non, on n'a pas le droit à l'erreur. Alors en plus de ça, je ne prends pas de congé. Du coup, ben justement, pour rester au maximum prêt, le 22 août, il faut que tout soit nickel. Si la date n'est pas respectée, il y a à peu près 200 élèves qui restent sur le carreau.
7: Au final, 800 000 euros investis sur cette seule école, financée quasiment pour moitié par le gouvernement, la préfecture ou la région. Pour équiper les écoles de demain à Vaison, le maire Jean-François Périlloux assume un budget au cordeau.
10: C'est des charges en plus, mais je pense que personne n'est dupe. Il y a un réchauffement, il est ce qu'il est, qui en réalité est aussi une oscillation très forte entre le très chaud et le très froid, entre des événements majeurs aussi. Le lieu sur lequel on est en atteste, hein, puisqu'il y a quelques années de ça, il y a 30 ans, il y avait 2 mètres d'eau ici. Hein, donc on connaît ces sujets-là qui nécessitent aussi beaucoup d'investissements, beaucoup, pour préserver les gens d'ici le plus longtemps possible.
7: Après avoir voté ce chantier d'isolation l'an dernier, le maire de Vaison prépare maintenant la prochaine étape, évidemment soufflée par ces dernières semaines de canicule. Une enveloppe à voter pour mettre l'année prochaine la climatisation dans les 16 classes de la ville.
2: Un reportage de Marion Bernard, ici Vaucluse, sur votre radio ici.
0: Dans 3 minutes, ici, on part pour les plaines du Grand Ouest américain. Un documentaire à voir en ce moment sur France Télévisions, dont le réalisateur est l'invité ce matin des coulisses télé. Eux aussi sont nos invités, le duo, un des duos des années 80. Cock Robin, Just Around the Corner, sur votre radio locale. Merci de nous faire confiance. Bon début de journée, 5h18.

0: venez d'ouvrir les yeux avec cette chanson dans les oreilles. Soyez les bienvenus, vous êtes ici, il est 5h20. C'est en 20 juillet qu'ils sont nés, l'humoriste et youtubeuse Inès Reg, devenue célèbre grâce à cette seule et unique réplique. Kevin, c'est quand que tu vas mettre des paillettes dans ma vie? 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On souhaite un bon anniversaire également à l'animatrice Enora Malagré, qui rejoindra ici à la rentrée tous les jours à la mi-journée pour une nouvelle émission. Et puis, un 20 juillet, naissait l'actrice américaine Rochelle Redfield, connue en France pour le rôle de Johanna, interprétée dans la sitcom Hélène et les garçons. Mais si,
1: ah oui, c'était elle.
0: Si, Johanna, elle sortait avec Cricri dans la série. Bon, lui, vous le connaissez forcément. 79 ans ce lundi pour Santana. Dernier guitar héros encore en vie aujourd'hui, célèbre pour ses célèbres solos à rallonge. En 69, il faisait partie des artistes présents à Woodstock. Depuis, il est considéré comme le créateur du rock latino. La chanteuse Kim Carnes, elle aussi, fête aujourd'hui son anniversaire. Elle a un seul tube, mais quel tube qu'on vous joue régulièrement, Bette Davis Eyes. Et puis, à la rubrique Carnet Noir, il y a 53 ans, jour pour jour, nous quittait Bruce Lee.
2: La fureur du dragon, le seul film mis en scène par Bruce Lee.
0: Il n'y avait pas beaucoup de dialogue à l'époque.
3: Surtout des baffes.
0: Ben, il y avait des baffes, il y avait des coups de poing. Et puis, il y avait Bruce qui nous quittait à 33 ans d'un accident cérébral. Il laisse quelques classiques du cinéma de baston. Il ne fallait pas le chercher trop, Bruce Lee. Bon anniversaire à vous. Si c'est un 20 juillet que vous êtes né, on vous souhaite de profiter au maximum de cette journée. 5h22, qu'est-ce qu'il y a d'intéressant cet été sur les écrans? Ce lundi, dans les coulisses télé, on remonte le temps à l'époque du Far West et de ses cow-boys. Cet été, c'est le 250e anniversaire de l'indépendance des États-Unis. L'occasion pour le youtubeur Benjamin Brio, alias Nota Bene, de partir à la conquête de l'Ouest.
4: C'est ma première fois aux États-Unis et s'il y a une figure emblématique de l'Amérique, en tout cas telle que je l'imagine, c'est celle du cowboy. Et c'est pour ça que je suis ici aujourd'hui à Fort Worth au Texas.
0: Depuis 12 ans maintenant, Nota Bene déconstruit dans ses vidéos YouTube les idées reçues qu'on a, vous et moi, sur tout un tas de trucs. Cet été, pour France 5, il s'attaque au mythe du cowboy, archétype même du héros viril, made in America, bottes, Stetson vissé sur la tête, Colt à la ceinture. Ce gars-là a-t-il vraiment existé, comme les westerns nous l'ont toujours montré au cinéma? Pour réaliser ce documentaire, c'est la première fois que le jeune homme posait le pied sur le sol américain. Et dès son arrivée, la réalité l'a pour le moins déstabilisé.
5: Ça a été un peu particulier. Il y a à la fois ces grands espaces qu'on imagine et qui sont absolument fabuleux, et en même temps des grands espaces qui sont pas forcément accessibles. Tout est clôturé. Donc on a été un petit peu surpris avec l'équipe là-bas d'avoir du mal en fait à rentrer dans les terres pour aller se perdre dans les paysages, puisque c'est des propriétés privées. Et il existe des ranchers qui nous permettaient de rentrer sur leurs propriétés et là, de profiter un petit peu plus de cette nature sauvage qu'on peut trouver aux États-Unis.
0: C'est une véritable enquête journalistique qu'a menée Nota Bene tout au long de ce documentaire. Au cours de son périple, il a croisé le chemin de cow-boys, des vrais, pas ceux qui les incarnent sur grand écran pour Hollywood. Il a donné aussi la parole aux historiens qui racontent comment les récits et les mythologies se créent pour finir par se substituer à la réalité. À l'issue de ce long voyage dans l'Ouest américain, je lui ai demandé quelle avait été la rencontre qui l'a le plus marqué.
5: Je veux dire que celle qui m'a peut-être le plus marqué, c'était celle avec Jason Baldes, qui est représentant de la communauté Shoshone. C'est quelqu'un qui œuvre depuis des années maintenant pour réintroduire le bison sur les terres de sa tribu. Et c'est vrai que c'était assez touchant d'écouter son histoire et de pouvoir marcher, je ne vais pas dire au milieu des bisons, mais juste à côté, parce qu'on avait quand même un peu peur. Un bison, c'est pas un petit animal. Donc, c'était assez impressionnant.
0: Un voyage dans le temps à travers les plaines du Grand Ouest américain. Un documentaire de la Case du siècle de France 5 intitulé « On les appelle cow-boys ». À voir cet été sur la plateforme France.tv. Et si vous veniez nous raconter ce que vous avez fait de votre week-end, un petit coup de fil à la radio, et vous repartez avec le pack été dans lequel cette semaine il y a les habituels de tout cet été, il y a une paire de lunettes pour observer, profiter de l'éclipse, vous en avez une déjà,
1: j'ai deux même.
0: Vous avez deux,
1: ah
0: vous
1: oui,
0: revendez une
1: belle.
0: Marché noir paraît-il, un calepin pour noter vos souvenirs, et puis un roman, celui de Maxime Chatham, sorti aux éditions Pocket, 0810 055 056. On vous attend, voici... Maintenant, Lisa, le petit pêcheur. C'est l'histoire d'un...

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1: Merci d'avoir choisi ici pour commencer la journée. Avant 5h30, le retour de l'info. Ce lundi, on remonte le temps avec vous, Stéphane Bern. Aujourd'hui, on va voyager au temps où on n'était pas bien sûr qu'il était 5h27.
2: À un moment, il a fallu décider où placer le méridien zéro. Autrement dit, qui allait donner l'heure au monde entier. Au 19e siècle, chaque ville a sa propre heure. Un cauchemar pour les trains et les voyageurs. Mais où placer le méridien zéro, celui qui réglera toutes les horloges du monde? Depuis que les horloges existent, chaque ville vit à son propre rythme. Midi sonne quand le soleil est au plus haut. Résultat, il y a autant d'heures que de clochers. Aux États-Unis, on finit par compter plus d'une centaine d'horaires différents. Un vrai casse-tête pour les premières compagnies ferroviaires, un cauchemar de logistique. Même les vaches ne savent plus quand rentrer à l'étable. Alors, on cherche une solution. Certains proposent un méridien neutre en pleine mer, aux Canaries. D'autres rêvent d'un symbole moral, Jérusalem ou Bethléem. Finalement, en 1884, 26 États se réunissent à Washington. Il y a deux finalistes, Paris et Greenwich, éternel duel entre la France et l'Angleterre. Sauf que là, on n'est pas au rugby, et comme 70% du commerce mondial navigue déjà à l'or anglaise, le match est plié. Le vote tombe, 22 voix pour Greenwich, une contre, 3 abstentions, dont la France, vexée comme un coq déplumé. Alors, pendant près de 30 ans, on boude et on garde officiellement notre méridien.
3: Et en plus, t'es susceptible.
2: Ce n'est qu'en 1911 qu'on finit par céder. Mais pour sauver l'honneur, la loi ne parle pas de Greenwich. Elle dit que l'heure française est le temps moyen de Paris, retardé de 9 minutes et 20 secondes. À la base, on imaginait un troc, donner aux Anglais le temps pour qu'ils adoptent le maître. C'est comme qui dirait « loupé ». Et je ne vous parle même pas de la conduite à gauche.
1: À demain, Stéphane Bern. Et puis, pour retrouver toute la collecte des voyages dans le temps, ici.fr, en podcast et en replay. Comment combattre les moustiques efficacement cet été? C'est une question cruciale. Un sujet qui tombe à pic tout à l'heure, 6h-10. On en parlera avec notre invité, journaliste au magazine 60 millions de consommateurs. Et puis, on vous attend ici. 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Pour l'heure, il est 5h30. L'info en France et dans le reste du monde, c'est l'heure du 90 secondes présenté ce matin par Cyril Ardo-Redon.
4: Et à la fin, c'est l'Espagne qui gagne. La Roja s'est imposée face à l'Argentine 1-0 en finale de la Coupe du Monde de foot. But après prolongation à la 106e minute. Le capitaine espagnol Rodri, sacré meilleur joueur du tournoi. Kylian Mbappé, lui, est sacré meilleur buteur et garde la tête du classement historique. Dans le Tarn, les ossements retrouvés la semaine dernière appartiennent bien à Delphine Jubilar. Ils ont été découverts suite aux aveux et aux indications de son mari Cédric Jubilar. 5 ans et demi après la disparition de l'infirmière, des Les analyses doivent être menées pour déterminer les causes de la mort. 27 départements de l'ouest et du sud du pays placés en orange par Météo France face à un risque élevé de feux de forêt. En Loire-Atlantique, à Trignac, près de Saint-Nazaire, un feu s'est propagé à un quartier résidentiel. Au moins 3 maisons brûlées et 50 personnes évacuées. Dans le Var, 200 hectares parcourus par les flammes aux Arcs et à Tarado. La canicule, 6 départements de l'Hérault aux Alpes-Maritimes plus la Corse sont ce matin en vigilance orange. Le vote solennel ce soir à l'Assemblée nationale sur la loi d'urgence agricole après l'accord trouvé entre députés et sénateurs la semaine dernière en commission mixte paritaire. Texte controversé voulu par le gouvernement qui doit faciliter la construction de retenues d'eau ou réautoriser un pesticide interdit. Et puis jour de repos sur le Tour de France, hier le Belge Remco Evenepoel a remporté la 15e étape, la deuxième du classement général. Le deuxième du classement général, le Danois Jonas Vingegaard abandonne après une chute et une fracture.
1: Vous écoutez ici, ce lundi, 5h31, les Espagnols sont donc ce matin sur le toit du monde.
4: La Roja décroche sa deuxième étoile, 16 ans après la première. Match difficile, il a fallu batailler, patienter pour s'imposer 1-0 sur l'Argentine. La délivrance est arrivée à la 106e minute avec un but de Ferran Torres. L'Espagne qui a éliminé la France mardi est championne du monde pendant 4 ans. Et Nicolas Perronet, ses supporters sont aux anges.
3: Ils ont dû être patients avant de soulever le trophée, et pas seulement parce que la mi-temps a duré 27 minutes. Pour faire de la place à Madonna, Justin Bieber et Shakira, de la patience, surtout pour forcer le verrou argentin. 20 tirs à 2, mais le 20e, celui de Ferran Torres, a été le bon dans une prolongation suffocante.
5: L'histoire de ce but, c'est le cadet de mes soucis. C'est juste le rêve de 47 millions de personnes. On le mérite vraiment d'être champion, on a tout donné. C'était un marathon, pas un sprint. Et les bonnes choses arrivent toujours à ceux qui le méritent le plus.
3: Un marathon que l'Espagne a remporté sans vraiment trembler en patronne. Un but encaissé seulement en 8 matchs. Le Portugal, la Belgique, la France écartés avant de priver Léo Messi d'une deuxième étoile et toute l'Argentine d'une quatrième. La meilleure équipe du tournoi a fini par l'emporter. Savoure Rafa, supporter aux Anges venu de Madrid.
6: On mérite cette victoire du début à la fin. Je vais vous dire mon sentiment, c'est juste que le football a gagné. Maintenant, on célèbre ça à New York, puis on part faire la fête en Espagne.
3: Célébré à la hauteur de l'attente, 16 ans que l'Espagne attendait ça.
4: Nicolas Perronet et dossier complet sur cette Coupe du Monde à retrouver sur ici.fr. Johan, le soleil domine sur une grande partie du pays ce matin.
1: Avec des températures de saison sur la majeure partie du pays et des chaleurs intenses toujours dans le sud, pourtour méditerranéen et vallée de la Garonne. En début de journée, on va noter des passages nuageux toutefois, avec un temps sec sur les Hauts-de-France, la Normandie, l'Île-de-France et la Champagne-Ardenne. Sur le reste du pays, grand soleil et un mistral qui va souffler en Méditerranée. Pour ce qui est des températures ce matin, on relèvera au lever du jour 17 à Aurillac, 21 à Bordeaux, 14 à Strasbourg et 25 à Nice ainsi qu'à Marseille. Cet après-midi, du soleil sur toute la France avec sur une large partie nord des températures tempérées, 25 à Orléans ainsi qu'à Rennes, 23 à Lille, 25 dans la capitale et puis la canicule qui demeure dans le sud, 37 à Toulouse et Montpellier pour les maximales cet après-midi. Et chez vous, comment ça se passe? Vous nous l'écrivez sur la page Facebook d'ici, comme l'a fait Marie-Pierre qui nous écrit de Corrèze. Chez elle, c'est le clair et étoilé, petit vent doux avec 15,2 degrés, ça c'est précis, au Breuil de Salon, La Tour. Merci Marie-Pierre pour votre petit message. Thierry, lui, vit à Barville en Gâtinais dans le Loiret, il a relevé 13 degrés ce matin. Et Stéphane, lui, qui vit à Mulhouse, 12 degrés. Merci pour vos messages. On continue tous les matins, on fait la météo ensemble sur la page Facebook d'ici.
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0: Il est mythique ce titre.
1: C'est lundi matin, le jour se lève et c'est ici que vous écoutez Bon Réveil, il est 5h38.
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1: Et si vous nous êtes fidèles, et vous l'êtes, vous savez qu'à cette heure-ci, ici, on traque les arnaques en tout genre, et Dieu sait si elles sont nombreuses. Aujourd'hui, on évite de se connecter au Wi-Fi public, Cyril.
3: Oui, c'est ce que nous expliquera Aude Razeau. Vous savez, c'est Wi-Fi gratuit dans les hôtels, les gares, les restaurants, les aéroports. Bien pratique, mais assez dangereux aussi.
1: Je suis très inquiet, parce que
3: il ne faut pas. Vous allez écouter avec attention la chronique d'Aude Razeau, vous allez voir, il ne faut pas.
1: Avant 6h ce matin, Lionel Richie sera de passage dans votre poste de radio. Je crois que Lionel se connecte au Wi-Fi public.
3: C'est pas vrai.
1: Il était hier soir à Atlanta en concert. Voilà, je sais pas s'il y a du Wi-Fi public à Atlanta, a priori.
3: Il y a forcément le Wi-Fi public.
1: Bonjour Véronique.
3: Bonjour Véronique.
4: Bonjour Johan.
1: Vous vous connectez, vous, au Wi-Fi public?
4: Et oui, je vais écouter attention. Que je me connecte très régulièrement.
3: Il y a des risques.
1: Vous nous appelez d'où ce matin, Véro?
4: Eh bien, je suis à Bourges, où on a un petit peu moins de chaleur. J'ai 15 ce matin.
1: On commence à respirer, enfin, cette semaine.
4: Super.
1: C'est plutôt une bonne chose. Qu'est-ce que vous avez fait de ce week-end du mois de juillet, Véronique?
4: Eh bien, écoutez, moi, hier, je suis partie me promener au Marais. On a un gros poumon vert presque dans le centre de Bourges. Ce sont des marais qui sont classés avec des petites parcelles. Théoriquement, ce sont des jardins un petit peu, disons, ouvriers, si vous voulez, sur l'eau. Le problème, c'est qu'il a fait tellement chaud qu'il n'y a presque plus d'eau.
1: Alors, vous êtes plutôt randonneuse dans l'âme? Vous partez toute seule, par exemple, ou accompagnée?
4: Ah oui, je pars toute seule avec un podcast et me balade.
1: D'accord, très bien. Prenez des photos ou les photos, finalement, c'est votre cerveau qui les enregistre?
4: C'est mon photo qui les... c'est mon cerveau. Mais bon, je me balade très très souvent dans les marais, donc mon cerveau connaît bien les marais.
1: Bon, une idée, balade, donc, si vous êtes du côté de chez Véronique cet été, pour aller vous balader intelligemment et profiter de cette météo un peu plus clémente. Il y a quoi de prévu aujourd'hui, Véronique?
4: Écoutez, pas grand-chose.
1: Écoutez, il faut savoir profiter à un moment donné, ne pas savoir trop en faire. Faut savoir ménager un peu la monture. On vous envoie le pack été qui va arriver chez vous d'ici quelques jours. 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Je vous souhaite une belle journée en attendant.
4: Vous aussi, merci beaucoup, au revoir.
1: Ça se passe comme ça tous les matins. Ici, on joue ensemble. Il est 5h41.
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1: Ce lundi à 5h42, on vous espère en forme. Vous le savez, ici, on part en guerre contre les arnaques en tout genre. Ce matin, Aude Razeau, vous nous expliquez pourquoi il vaut mieux éviter de se connecter au Wi-Fi public dans les hôtels, les gares et même les restaurants.
8: Oui, je vais vous raconter une histoire. Un Australien vient d'être condamné à de la prison. Il avait installé des faux réseaux Wi-Fi dans des aéroports australiens. Les voyageurs avaient l'impression de se connecter au Wi-Fi de l'aéroport ou de leur compagnie aérienne, mais en fait pas du tout. Et notre pirate a récupéré comme ça les mails et les mots de passe de tout un tas de gens et même, plus grave, des photos et des vidéos intimes. Quand un réseau Wi-Fi s'affiche là comme ça sur votre smartphone, même s'il porte le nom de l'aéroport, la gare, le restaurant où vous trouvez, rien ne vous prouve qu'un escroc n'est pas derrière en train de vous piéger.
1: Mais alors Aude, quand c'est vraiment le Wi-Fi de l'aéroport, est-ce qu'on peut s'y connecter en toute sécurité?
8: Mais là, pareil, la réponse est non. Posez-vous la question, qui vous dit que le réseau sur lequel vous êtes en train de relier un objet aussi sensible et personnel que votre téléphone, qui vous dit qu'il est sécurisé? Si vous pouvez vous connecter, l'escroc peut aussi. Et pour peu qu'il s'y connaisse en informatique, que le Wi-Fi soit mal configuré, pas crypté, le malfrat arrivera sans trop de problèmes à intercepter ce que vous êtes en train de faire. Mon conseil, quand vous achetez quelque chose sur Internet ou que vous consultez l'application de votre banque, ne faites

0: jamais ça depuis le Wi-Fi de votre chambre d'hôtel. Faites-le chez vous, depuis votre Wi-Fi, ou sinon faites-le depuis votre réseau 4G ou 5G. Concernant le Wi-Fi public, mon conseil en fait c'est non, non. D'ailleurs tous les opérateurs téléphoniques vous le diront, même Google a encore alerté à ce sujet il y a quelques semaines.
1: Merci Aude Razo, et à demain. Et puis pour retrouver tous les liens utiles de cette chronique, c'est pas vrai, rendez-vous sur le site ici.fr à la page arnaque. Si vous ignorez la différence qu'il y a entre frontières humaines et frontières vivantes, restez avec nous. Si vous savez aussi, restez avec nous, il y aura d'autres choses. C'est le monde merveilleux du vivant qui arrive juste après Stilto. Elle est en tournée partout en festival cet été. La voici ici, Stilto, il est 5h44.

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1: La journée commence bien. Forcément, vous êtes ici à 5h46. C'est le moment de rejoindre le monde merveilleux du vivant. Bonjour Benoît Prospero, aujourd'hui avec vous, trois choses à savoir sur la frontière. Mais vous êtes sûr que c'est vraiment un être vivant ça, Benoît ?
2: Ben oui, les frontières ne sont pas que des créations humaines, elles existent également dans le vivant. Bonjour à toutes et tous. Vous allez voir, c'est pas exactement quand même comme nos frontières. Aujourd'hui on va parler de cellules, forêts et conséquences. Et donc première chose à savoir, les frontières du vivant ne sont pas des lieux de confrontation où on fait front, mais plutôt des lieux de rencontre et de passage d'informations, de matière, d'énergie. Par exemple, la membrane d'une cellule est en permanence traversée d'ions et de molécules qui sont à la base de toutes les grandes fonctions vitales comme la digestion, la sécrétion ou encore la défense immunitaire.
1: Et si les membranes des neurones n'étaient pas perméables ?
2: Eh bien, les neurones ne pourraient tout simplement pas fonctionner. Pas de message nerveux, pas de motricité, pas d'intelligence, rien. Un autre exemple, deuxième chose à savoir, sur les frontières du vivant, à une autre échelle, avec l'exemple des lisières forestières entre les forêts et les champs.

0: avec d'un côté l'ombre des grands arbres et toute la faune comme les pivers ou épêches par exemple, et de l'autre côté les espèces de lumière comme les alouettes et les criquets. Les frontières sont des milieux à part entière traversés en permanence par des espèces, notamment animales, qui entrent et sortent au gré de leur recherche de nutrition, d'un abri, d'un congénère, etc. Certains sortent de la forêt pour se nourrir dans les champs et les jachères, d'autres entrent dans la forêt pour y trouver un refuge ou un îlot de fraîcheur par exemple.
1: Donc ce sont des lieux de passage et non d'opposition.
0: Ah ben vous avez tout compris. Et alors troisième chose à savoir, les frontières créées par les humains peuvent fortement impacter les espèces. D'un côté, alors elles peuvent parfois servir de refuge, hein, et c'est très bien, comme dans les Pyrénées entre la France et l'Espagne, où l'absence d'humains favorise la vie, mais elles sont aussi souvent des obstacles de la vie, comme ben, le mur entre les États-Unis et le Mexique par exemple. Et à plus petite échelle, routes, barrages, clôtures ou lignes à haute tension fragmentent aussi les habitats et limitent les déplacements du vivant. Bref, les frontières naturelles structurelles, les écosystèmes, tout en restant poreuses. Pourquoi ne pas s'en inspirer? Dis-moi que je suis un écureuil trader qui fait des crises d'angoisse dès que le cours de la noisette fluctue, le monde vivant est merveilleux. Et pour tout son savoir, merci au formidable Jérôme Sueur, professeur au Muséum National d'Histoire Naturelle et auteur du très beau livre « Frontières vivantes » publié aux éditions Actes Sud.
1: Merci Benoît et saluez les écureuils, Benoît Prospero, à retrouver en podcast et en replay dans la collection « Le monde merveilleux du vivant » sur ici.fr.
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1: 6h10, à la une de la presse ce lundi, combattre les moustiques, mode d'emploi.
3: Oui, combattre les moustiques efficacement et éviter qu'ils ne colonisent votre chambre à coucher. C'est le dossier du magazine 60 millions de consommateurs que signe notre invité.
1: Bonjour Adélaïde Robert.
4: Bonjour.
1: Au-delà de la gêne occasionnée, la prolifération des moustiques est devenue un enjeu de santé publique, écrivez-vous dans votre enquête. Quels sont ceux dont on doit le plus se méfier en ce moment?
4: Ce sont les moustiques tigres qui vont poser le plus de problèmes en France, parce que ce sont eux qui sont vecteurs de maladies dites vectorielles, justement, parce qu'elles peuvent se transmettre par le biais de la piqûre de moustiques.
1: Alors pour cette enquête, Adélaïde, vous avez passé en revue les différents répulsifs proposés sur le marché. Qu'est-ce qu'on doit regarder en priorité sur l'étiquette pour choisir le bon et être le plus efficace possible?
4: Alors, une des premières choses à vérifier, c'est qu'on est face à un vrai répulsif de type biocide avec une substance active qui est marquée sur l'étiquette. En général, ces produits-là, d'ailleurs, il y a très peu d'ingrédients notés. Il y a pratiquement que les substances actives et les allergènes. Donc, les substances actives qui fonctionnent et qui sont bien prouvées, il y a l'IR3535, il y a le DET, l'icaridine. Et après, on a des substances actives qui, dans nos tests, fonctionnent assez bien, qui sont en cours d'évaluation, qui sont l'huile d'eucalyptus et triodora hydratée cyclisée. Alors, il faut faire attention parce que, justement, les autres produits qui sont pas des vrais biocides sont des produits qui vont utiliser parfois la même huile et cela ne marche pas.
1: Combien de temps ça reste efficace en répulsif?
4: Elle peut varier entre le moustique tigre et le moustique commun ou le moustique tigre et le moustique tropical suivant de quel produit on parle et suivant les tests qui ont été effectués. Ce qui vaut mieux prendre, c'est des produits qui sont efficaces au moins 7 heures, au moins 8 heures pour couvrir la nuit, en fait, au moins. Après, on peut souvent les remettre au moins une fois dans la journée. Alors, c'est pareil, ça dépend un peu des produits. Il y en a qui sont 2 à 3 fois, d'autres, c'est vraiment juste 2 fois. Mais voilà, il y en a quand même un certain nombre. Nous, il y en a au moins 5 dans nos tests qui couvrent les 8 heures.
1: Vous avez passé au crible également les lampes à UV. Ça marche bien, ça?
4: En fait, on a passé au crible les produits, on s'est mis vraiment dans la peau d'un acheteur, on a trouvé des choses sur Internet, donc une lampe UV qui en fait n'a en réalité rien à faire sur le marché, donc on va pas en faire la promotion, mais en réalité, on a été un petit peu étonnés parce qu'on pensait que c'était vraiment du gadget. Si on les met à 50 cm de soi, ça fonctionne vraiment bien en fait, donc c'est presque étrange à dire, mais oui, ça fonctionne pas mal. Donc oui, il y a des petites choses comme ça, des petits gadgets qui peuvent être complémentaires d'un répulsif corporel.
1: Combattre les moustiques, mode d'emploi, le dossier complet à retrouver dans 60 millions de consommateurs actuellement en kiosque. Merci d'avoir été des nôtres, Adélaïde.
4: Merci, bonne journée.
1: Vous avez des moustiques, vous, Cyril?
3: Bah, pas en ce moment, mais j'en ai eu et c'est vrai que c'est horrible, hein, c'est la plaie.
1: 5h52, c'est tendance lundi. Non pas les moustiques, mais votre chien. On s'y intéresse dans la chronique qui arrive avec Muriel Jordan. Je vous ai choisi en attendant une chanson qui a plus de 40 ans et ça s'entend pas. Elle est signée Lionel Richie, 77 ans cet été. Et ça sent.
5: Si,
1: ça
5: sent. Joyeux anniversaire.
1: Oui, joyeux anniversaire. Enfin, c'est pas aujourd'hui, mais il est là.
5: Hein, oui.
1: C'est notre Lionel.
5: C'est ça.
1: All night long. Pour vous réveiller ce matin sur votre radio locale. Bon début de journée, bon début de semaine. Il est 5h53.

0: écoutez ici ce lundi matin avant le retour de l'info locale. Je vous présente celle qui est notre radar des tendances, Muriel Jordan, qui décrypte pour nous chaque matin un phénomène de société. Aujourd'hui, Muriel, vous avez décidé de vous intéresser à la vie sociale de nos compagnons à quatre pattes.
1: Oui, vous avez vu ça? Il existe des applis de rencontres pour les chiens. Alors attention, hein, la finalité, c'est pas de finir à poil, mais plutôt au poil. Les toutous, dorénavant, ont leur Tinder et ils vont faire comme nous. Médor, le petit équel, va trafiquer sa photo. Médor va se faire passer pour un beau berger allemand australien, alors que Médor n'a presque plus un poil sur le caillou. Puis il enverra à Nala, petite cocker belle gosse qui habite Montpellier, un message bourré de fautes d'orthographe, en espérant que ça matche, mais Nala ne lui répondra jamais. Parce que Nala a matché avec Snoopy, un golden retriever prof de tennis qui aime comme elle les croquettes sans gluten. Non, mais ces applis de rencontre pour nos compagnons à quatre pattes sont idéales pour celles et ceux qui ont un caractère de chien. Ça leur permet de trouver un congénère poilu avec un caractère similaire et d'en finir avec les rencontres aléatoires. Vous savez, quand on promène son petit bichon maltais et qu'on tombe sur un grand berger allemand, bah là, ça ne matche pas forcément entre eux.
0: Donc, si j'ai bien compris, Muriel, on indique la race de son chien, son caractère. S'il coche toutes les cases, on peut alors organiser des rencontres n'importe où.
1: C'est ça, et ça répond à de vrais besoins pour l'animal, un besoin de socialiser. Passons un coup de fil à Gwendal, 25 ans, créateur de l'appli Nos Chiens et Nous. Originaire de Lyon, c'est un proche qui lui a inspiré la création de cette appli.
2: Alors l'idée m'est venue moi de ma mère, enfin, je me suis plutôt inspiré de ma mère, de sa problématique. Ma mère elle a un chien qui s'appelle Mouchou et qui est un petit peu hargneux avec les autres chiens ou avec même l'humain. Moi j'ai l'idée de créer une application qui permettait justement de répondre à son besoin en permettant de socialiser donc Mouchou, son chien, avec d'autres chiens de la région où habite ma mère et aussi de pouvoir faire garder donc Mouchou par des auxiliaires proches de chez moi sans avoir besoin d'avoir plusieurs applications pour faire tout ça.
1: Et comme sur Tinder, il faut swiper pour matcher.
2: Exactement, c'est le même principe. Si on veut par exemple matcher avec le chien d'en face, par exemple avec le profil qu'on a sur notre écran et qu'on dit ah bah c'est top, il ressemble vraiment à mon chien, en tout cas il va pouvoir bien s'entendre avec mon chien, bah là effectivement on va swiper à droite. Par contre si le chien, j'ai une bêtise, il correspond pas du tout aux critères que vous attendez d'un autre congénère, vous allez swiper vers la gauche et en fait et bah tout simplement le match va disparaître.
1: Mais alors Gwendal, il peut y avoir aussi des matchs entre les maîtres et les maîtresses?
2: C'est l'idée première, non, c'est pas du tout des matchs entre les maîtres et les maîtresses. Après, si ça va plus loin, bah tant mieux pour ces personnes-là, mais l'idée première n'est pas là, non.
1: Et parce qu'on dit souvent que les chiens ressemblent à leurs maîtres.
2: Hein. Ça c'est vrai. Et puis moi j'ai un chien, enfin j'ai une chienne qui s'appelle Vaya, une chienne créole et c'est vrai que pour le coup elle ressemble vraiment à nos femmes vraiment.
1: C'est une super appli aussi pour s'échanger des bonnes adresses de lieux qui acceptent les animaux par exemple. T'en penses quoi Médor?
3: Je sens que ce soir je vais conclure.
1: Oui bon ça va, t'emballes pas trop non plus.
0: À demain Muriel Jordan pour un nouveau C'est Tendance. Tiens, c'est l'un des rendez-vous de cet été. Chaque soir, les artistes qui font l'actualité musique sont dans les essentiels de Décibel. Ce soir, Salvatore Adamo et Gilbert Montagnier à partir de 20h. On vous souhaite une excellente journée. Ce matin, toute l'équipe d'ici matin à vos côtés.
4: Merci Johan.
0: À demain.
4: Merci évidemment toute l'équipe déjà là. À ici à Dure dans les studios, c'est Rémi qui réalise cette émission, c'est Marie-Chantal qui va vous accueillir dans les prochaines minutes et c'est Julie qui a mis le réveil très très tôt ce matin. Bonjour Julie.
5: Bonjour à tous.
4: Comment s'est passé le week-end?
5: Bah très bien.
4: Ouais, vous ça avez va. Profité un
5: j'ai
4: petit
5: cherché
4: peu.
5: J'ai cherché les coins de fraîcheur, j'ai trouvé.
4: Et vous allez même peut-être le dévoiler dans les prochaines minutes.
5: Je sais pas, c'est un petit coin de paradis que j'ai envie de préserver.
4: Un peu comme les coins champignons.
5: C'est ça.
4: On ne les donne qu'aux bonnes personnes. Bon, en tout cas, nous on va vous partager d'autres bons plans, surtout c'est là, puisqu'on a des idées de sortie également à vous offrir.
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4: Excellent réveil, très bon début de semaine. Nous sommes le lundi 20 juillet, il est 6h. L'actualité avec vous, Julie Munch. Solidarité avec nos voisins varois ce matin.
7: Au minimum, 7 maisons ont brûlé, 200 hectares parcourus par les flammes, un pompier légèrement blessé, une dizaine de personnes ont passé la nuit dans un gymnase aux Arcs. Le feu aux portes de la ville. Hier, il est parti de la commune voisine de Tarado. Ce matin, le feu n'est toujours pas fixé. Il reste un point difficile au nord des Arcs. Les pompiers sont en train de faire une piste pour y accéder. 350 soldats du feu sont d'ailleurs toujours sur place. Chez nous, dans les Alpes-Maritimes, pas de feu d'ampleur, mais la vigilance orange à la canicule vient d'être levée à l'instant après un week-end très chaud. Nous sommes d'ailleurs toujours en vigilance jaune pour la canicule, mais aussi en alerte sécheresse depuis le 11 juillet dernier. Dans 30 communes de la Siagne, du Paillon et de la Cagne, il est interdit d'arroser entre 8h et 20h. C'est déjà problématique pour les potagers. Ça l'est encore plus pour les agriculteurs comme Jean-Charles Orso qui cultive des pêches et des légumes à Mandelieu. Il demande donc des actions à long terme.
8: si on veut maintenir le peu d'agriculture qui reste, il faut absolument qu'on cherche par plus de moyens à améliorer et ne pas faire des réglementations complètement débiles. Pourquoi ne pas faire des réserves d'eau alors qu'il y a des pluviométries absolument énormes? Pourquoi ne rien faire pour stocker ces eaux? Enfin, je ne sais pas si vous voulez. Il faut absolument que nos politiques réfléchissent d'une façon plus sensée, en collaboration avec les agriculteurs, pour trouver des parades. Regardez, l'Espagne fait des réserves d'eau absolument énormes, alors que c'est un pays pratiquement désertique. Et ils arrivent à arroser toutes leurs plantations malgré une pluviométrie très faible, mais ils font des réserves d'eau, ils font des barrages, ils font des chose sensée. Pour nous, c'est la vie. Il faut absolument que nos politiques comprennent ça. C'est pas comme la piscine, on peut ne pas se baigner, on peut ne pas arroser les golfs, et nous, on ne peut pas ne pas arroser les plantations.
7: Sachant que 80% des agriculteurs du département sont raccordés au réseau d'eau potable et donc soumis aux mêmes restrictions en ce moment que les particuliers.
4: Un grave accident hier près d'Isola.
7: Une moto et une voiture se sont percutées vers 14h sur la route de la Tinée. Le deux roues a pris feu après l'impact. Les deux personnes qui circulaient donc à moto. Un homme et une femme sont gravement blessés et ont été transportés à l'hôpital Pasteur à Nice. Vous les avez peut-être déjà aperçus si vous avez l'habitude de passer à Nice du côté de l'arrêt de tram Jean Médecin à l'angle du boulevard Victor Hugo. Sur le côté de la banque, des personnes souvent sans domicile squattent, boivent et se droguent en pleine journée à quelques mètres d'un hôtel de luxe et d'une crèche.

0: plusieurs, ils sont dans un état. Mais après, ils s'en vont, mais ils laissent tout ça, ils nettoient pas. Faut voir. Oh là là, catastrophe, tout ce qu'il y a. Moi, ça ne me gêne pas du moment qu'ils m'embêtent pas. Mais c'est par rapport à la ville de Nice. La ville de Nice, c'est beau, c'est joli là-bas. Mais là, non, non. Est-ce qui doit s'en occuper? Il y a des associations, tout ça, mais ça ne suffit pas. Est-ce que c'est M. Ciotti qui doit faire nécessaire?
1: La police municipale intervient régulièrement, mais d'après les habitants du boulevard Victor Hugo, les sans-domicile reviennent peu de temps après. Des verbalisations pour ivresse sur la voie publique ont été délivrées et des évacuations ordonnées, précise la ville de Nice.
2: La ville qui précise aussi qu'elle est mobilisée dans tous les quartiers pour garantir la tranquillité.
3: Et toujours à l'angle de l'avenue Jean Médecin, il y a aussi un autre sujet qui préoccupe les riverains.
2: Et les usagers de la ligne 2 du tram aussi, car au-dessus de la station souterraine de Jean Médecin, un immeuble menace de s'effondrer depuis de nombreuses années. Un rapport d'expertise judiciaire a été rendu le 26 juin dernier pour essayer de comprendre l'origine du problème. Il conclut un affaissement du bâtiment de plus de 16 cm. Éric Gilly, le géologue qui a participé à l'expertise, en explique les causes.
4: La réalité, c'est qu'effectivement, pendant le chantier, la station Jean Médecin a atteint le gypse. Elle a rencontré des cavités. Une partie de la station s'est effondrée justement dans ces cavités. Vous avez 880 mètres cubes de matériaux qui ont disparu, plus tous les matériaux qui ont été injectés pour essayer de résoudre le problème. Donc on est à plus de 1200 mètres cubes, c'est-à-dire la moitié d'une piscine olympique. Tout ça a disparu dans le sous-sol à 40-50 mètres de profondeur. Et en même temps, ça a fait remonter l'eau sous pression. C'est-à-dire que pendant qu'on parle aujourd'hui, il y a de l'eau sous pression qui est en train de circuler autour du gypse, autour des fondations. Ça a été non pas un incident de chantier, mais ça a été un grave accident de chantier.
2: La métropole de Nice-Côte d'Azur nie toute responsabilité et rejette la faute sur les entreprises du chantier. Les bus et les trams de Nice encore au ralenti. Ce mercredi, deux syndicats ont annoncé reconduire leur grève pour une journée. En cause, les négociations annuelles obligatoires, mairie et syndicats ne sont toujours pas parvenus à un accord. Les trams et les bus fonctionneront donc comme un dimanche.
3: Et viva España.
2: 6 ans après la Coupe du Monde revient en Espagne. La Roja a décroché hier soir près de New York la deuxième étoile de son histoire après celle de 2010. Victoire 1-0 face à l'Argentine de Lionel Messi. L'Espagne qui a éliminé nos Bleus en demi-finale. Et donc ce matin sur le toit du monde, Nicolas Perronet.
5: Ils ont dû être patients avant de soulever le trophée, et pas seulement parce que la mi-temps a duré 27 minutes. Pour faire de la place à Madonna, Justin Bieber et Shakira, de la patience, surtout pour forcer le verrou argentin. 20 tirs à 2, mais le 20e, celui de Ferran Torres, a été le bon dans une prolongation suffocante.
6: L'histoire de ce but, c'est le cadet de mes soucis. C'est juste le rêve de 47 millions de personnes. On le mérite vraiment d'être champion, on a tout donné. C'était un marathon, pas un sprint, et les bonnes choses arrivent toujours à ceux qui le méritent le plus.
5: Un marathon que l'Espagne a remporté sans vraiment trembler en patronne. Un but encaissé seulement en 8 matchs. Le Portugal, la Belgique, la France écartés avant de priver Léo Messi d'une deuxième étoile et toute l'Argentine d'une quatrième. La meilleure équipe du tournoi a fini par l'emporter. Savoure Rafa, supporter aux Anges venu de Madrid.
7: On mérite cette victoire du début à la fin. Je vais vous dire mon sentiment, c'est juste que le football a gagné. Maintenant, on célèbre ça à New York, puis on part faire la fête en Espagne.
5: Célébré à la hauteur de l'attente, 16 ans que l'Espagne attendait ça.
2: Cette Coupe du Monde qui s'achève en cyclisme, c'est le Tour de France qui entre dans sa troisième et dernière semaine d'ailleurs. Après un jour de repos aujourd'hui, les coureurs s'attaqueront ensuite au Grand Col des Alpes.
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2: Et donc cette vigilance orange canicule qui vient d'être levée, Richard.
3: Il y a 7 minutes, effectivement, ça veut donc dire que les températures vont baisser un tout petit peu, d'un cran en tout cas pour l'instant, avec pour l'heure 21 degrés annoncé par Cathy, elle est à Cantaron ce matin avec un ciel bleu et des après-midi qui sont vraiment étouffantes. Nous annonce-t-elle. Bonne journée à tous, vous aussi. Hein. Continuez de partager avec nous votre temps, votre météo, le petit programme également de la semaine ou pour les vacances. N'hésitez pas, on compte sur vous. Alors, ce que je peux vous dire, c'est que cet après-midi, il fera encore chaud, hein, jusqu'à 35 degrés dans la basse vallée du Var ou encore dans la vallée de la Siagne à 6h08. C'est forcément un petit peu plus frais ce matin dans le moyen pays, comme du côté de Cantaron avec Cathy, mais également à Roquebrune-sur-Argens où il fait 22 degrés annoncé par Gérard. Cet après-midi, du soleil pour tout le monde, avec a priori pas de risque d'orage sur le moyen pays.
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1: Bon, et puis bonne nouvelle également, hein. Si vous devez prendre le train ce matin, que ce soit en gare de Nice, de Cannes ou de Monaco, il n'y a pas de retard à prévoir pour l'heure. Et puis si vous êtes sur la route également, tout est fluide, que ce soit sur l'autoroute A8 ou les routes secondaires. Les négresses vertes, voilà l'été. Voilà ici Azur qui continue de vous accompagner tout cet été. On est ravis d'être là dès 6h09. Bon réveil, bon début de semaine.

0: Voilà un mois qui nous le chante en boucle, les cigales, les apéros au soleil et la canicule non-stop. Voilà l'été sur Ici Azur avec les négresses vertes. Autre genre, mais là aussi, ça fait du bien. George McRae et ce souvenir musical des années 70 à écouter au réveil, comme votre série de l'été, Planète Bleue, Richard Chemla qui nous immerge en Méditerranée pour faire la connaissance d'un drôle de poisson, symbole même de cet écosystème. On va parler du mérou.
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0: Allez, bon réveil, bon début de semaine, bonnes vacances également pour ceux qui sont concernés. Bon courage aux autres fans du gym, j'ai trois bonnes nouvelles pour vous. Mais déjà, je peux vous dire que les maillots pour la saison prochaine, ils ont de la gueule. Et si ça marche, c'est à suivre.
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0: L'actu du gym, c'est la présentation des maillots pour l'exercice 26-27, retour aux fondamentaux. Et déjà, on peut le dire, ici ça marche, écoutez les premières réactions.
6: Il est joli, il est dans le style de l'OGC Nice habituel. Il y a le blanc pour l'extérieur et le rouge et noir pour l'habituel.
0: Des réactions positives et tout un concept, une histoire pour cette saison, Julie.
7: Pour repartir du bon pied, peut-être.
0: Bah, c'est un petit peu l'esprit, effectivement. Revenir à quelque chose de plus fidèle. Les couleurs classiques de nos aiglons, rouge et noir. C'est Cynthia Marcoux, la directrice partenariat merchandising et digital, qui nous dévoile les contours de cette unique pour la saison qui s'ouvre à la mi-août.
8: Cette année, on a voulu revenir aux essentiels et aux codes, on va dire, historiques et immuables de l'OGC Nice, avec un maillot au missile, voilà, rouge et noir. C'est la tradition un petit peu revisitée. La différence principale cette saison, c'est qu'il y a plus de bandes sur le maillot. On est revenu à un logo quadricolore. Il y a un petit col en V. Et puis pour le maillot extérieur, c'est un maillot qui est un petit peu plus lifestyle, puisqu'on a vraiment joué avec la signature emblématique de partenaire Kappa, avec cette fameuse banda sur le côté. Les premières réactions sont vraiment très bonnes et je crois qu'il y a un coup de cœur particulier d'ailleurs sur le maillot extérieur manche longue qui plaît beaucoup.
0: En souvenir un petit peu, vous savez, Julie, à ses survêtements très à la mode dans les années 90. C'est vrai qu'il est sympa, hein, l'extérieur. Il a ce petit truc un peu rétro qui le rend chouette comme tout.
7: Et ces deux maillots rendent aussi hommage aux victimes de l'attentat du 14 juillet 2016, Richard.
0: Et oui, arborant un symbole unique sur le flanc gauche. En bas, explication.
8: Quand on a préparé la collection avec Kappa, c'est quelque chose qui nous a semblé vraiment évident. Alors voilà, Virginie Rossetti, qui est notre directrice de la communication et de la marque, nous a tout de suite dit que c'était important de trouver une façon de rendre hommage. Et en discutant, voilà, on a proposé à Kappa d'avoir ce cœur sur les trois maillots. Et puis c'est vrai que j'ai proposé d'aller un petit peu plus loin. Et on a souhaité, sur le troisième maillot, rendre vraiment un hommage plein et entier. Et c'était important, 10 ans plus tard, que le club reprenne une place centrale dans ce travail de mémoire et de commémoration. On est ravis d'avoir pu le faire à travers la collection de maillots qu'on lance cette saison.
0: Des tuniques déjà en vente depuis vendredi à la mi-journée.
7: Et ce troisième maillot, on a une idée précise de ce à quoi il va ressembler ?
0: Non, alors seulement une idée de la date à laquelle il sera dévoilé.
8: On va le dévoiler fin août, début septembre. Et donc l'équipe le portera sur le match du week-end du 5 septembre, qui sera le deuxième match à domicile, comme le premier en jeu à huis clos, voilà, après avoir été lancé quelques jours auparavant.
0: Retour aux couleurs classiques du gym, un look un petit peu rétro et ce bel hommage aux victimes de l'attentat du 14 juillet, 10 ans après. Il n'y a pas à dire, hein, tout est parfait cette saison pour le moment. On peut donc dire que les maillots 26-27 de l'OGC Nice, ici, ça marche.
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0: Du chamois au bouquetin jusqu'au poulpe et au mérou, Ici Azur vous propose tout cet été de retrouver les merveilles du vivant maralpin. La planète d'ici, c'est juste après George McRae. Bon réveil, tout doux, oui, vraiment tout doux ce matin.

0: George Mac est un petit peu funky ce matin, voire même un petit quelque chose de bossa nova qui fait du bien à 6h20, bon réveil. Et merci d'être branché sur Ici Azur. Le scientifique azuréen Richard Chemla du Centre de découverte mer et montagne à Nice nous invite tout cet été à redécouvrir les merveilles de la faune maralpine. Aujourd'hui, on file en plein cœur de la Méditerranée.
1: Planète Ici va s'arrêter sur un des rois de la Méditerranée, un poisson incroyable. Et vous allez voir pourquoi ce poisson incroyable. Parce qu'il a un regard humain. C'est un des rares poissons qui a un regard, ce qu'on dit, bioculaire. Ça veut dire quoi? Ça veut dire qu'il vous regarde comme vous et moi, de face, avec ses deux yeux. Ce qui lui donne un petit côté attachant. Je veux parler du mérou noir de Méditerranée. C'est une des rencontres les plus grandes de poissons en Méditerranée avec le plongeur. Il peut faire 65 kilos, 1m40. C'est un gros poisson qui vit ce qu'on appelle sur le fond. C'est un poisson benthique. Il se cache dans les trous, dans les anfractuosités, entre 3 et quand même 200 mètres. Le mérou est un grand prédateur en fin de chaîne alimentaire. Il mange les crustacés, des pieuvres. C'est des combats incroyables où il essaye d'arracher avec ses dents donc les tentacules des pieuvres. Comme beaucoup d'autres poissons, les mérous débutent leur vie comme femelles pour devenir mâles lorsqu'ils sont plus vieux, lorsqu'ils ont entre 12 et 15 ans. La reproduction a lieu sur des côtes du Maghreb, les petits et les femelles vont remonter ainsi, les œufs étant fécondés le long de nos côtes pour venir chez nous. Ces jeunes vont rentrer vers les côtes en groupe pour se laisser donc repérer. Le mérou est un poisson curieux qui viendra à votre rencontre sous l'eau lorsque vous êtes en plongée. Souvenez-vous qu'une vision binoculaire, il va vous regarder de face, il peut se laisser apprivoiser pour certains après plusieurs plongées, il peut revenir vers vous lors d'une nouvelle plongée, se laisser même caresser. Pourquoi il se laisse-t-il caresser? Parce que cette caresse va lui permettre d'enlever toutes les impuretés qu'il a sur ses flancs. C'est une espèce qui est protégée et qu'il faut protéger. Il est plus beau dans l'eau que dans notre assiette. Belle Méditerranée à bien connaître pour bien protéger.
0: Un Planète d'ici, une série sur la nature azuréenne à retrouver à tout moment sur notre application ici. Avec ce lundi 20 juillet, un jour qui s'annonce très positif concernant les natifs du cancer. Je parle évidemment de l'horoscope que vous retrouverez juste après la musique de cette jeune azuréenne que l'on découvre ensemble. Oria.

0: Auréa avec Soirée Mondaine, une jeune artiste niçoise avec une voix envoûtante hein, qui, en postant des covers sur Facebook, TikTok et Instagram, a éveillé l'attention du public. Elle cumule aujourd'hui 120 millions de vues sur les réseaux sociaux. Et Adrien Mangano, notre animateur dans la bande de Ici Azure, a pu l'interviewer. Il y a toute une émission, une heure d'émission à ses côtés, à découvrir sur notre application Ici.
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0: À 6h27, on reste bien évidemment ensemble avec cette météo bien chaude encore prévue pour aujourd'hui. Et toujours pas une goutte d'eau à l'horizon. D'ailleurs, votre météo, toutes les infos que vous avez à nous partager, eh bien vous le faites directement sur le WhatsApp. Un seul numéro pour le faire, celui de votre radio, 04 93 82 0304. Ou directement, vous allez sur Facebook. Il y a un petit post météo qui vous est proposé à la date du jour. Les Alpes-Maritimes qui justement sont confrontées à de nombreuses restrictions d'eau et des agriculteurs qui sont particulièrement en colère. Les explications dans l'info d'ici. Rendez-vous après 6h30. Avant même 6h30, ben vous êtes déjà branché sur la radio avec Catherine Viguet qui nous a rejoint. Bonjour Catherine.
6: Bonjour Richard.
0: Et c'est donc une météo astrale que vous nous proposez. Sous quels auspices ?
6: Ah, il y a des oppositions. Bélier, vous êtes partagé entre aller de l'avant et patienter. En août, vous saurez. Taureau, vous vous refaites une santé morale, physique et tout sera réussi. Gémeaux, on vous suit ou pas, peu importe, vous voulez vivre comme vous le sentez. Cancer, de très bonnes choses au sujet de la famille ou de votre lieu de vie, il ne faut rien lâcher. Lion, jolie journée, vous sentez que la vie est belle en vous baladant, en changeant quelque chose à votre quotidien. Vierge, prenez des initiatives, surtout aujourd'hui côté finance, cela vous rassurera. Balance, vous pourriez ressentir des blocages, mais il ne faut pas s'arrêter, il faut persévérer. Scorpion, il faudra canaliser des pensées sombres à un léger vague à l'âme, vous savez faire. Sagittaire, vous menez si bien les équipes et aujourd'hui vous organisez, vous gérez, on compte sur vous. Capricorne, et si vous receviez une annonce au sujet de votre avenir professionnel aujourd'hui, c'est possible. Verseau, en pleine remise en question, vous

0: C'est plutôt une bonne journée, douce, bien entourée. Poisson, vous avez envie, besoin d'aimer fort, sensuellement, et c'est possible aujourd'hui. Et pour nous tous, la Dolce Vita, on se la crée.
1: Merci Catherine. Et évidemment, pour vous qui avez loupé votre signe ou peut-être celui de votre conjoint, n'hésitez pas, rendez-vous sur l'application ici, l'horoscope qui s'écoute à tout moment. À demain.
0: À demain.
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1: Lundi, tout début de semaine avec vous en cette fin de juillet. On est le 20 juillet justement. Dans les prochaines minutes, on va parler des restrictions d'eau et de quelles conséquences sur l'agriculture maralpine. Mais avant ça, on va profiter de Jean-Pierre Madère.

0: Les souvenirs des années 80 avec vos chansons préférées, souvenirs de soirée au Macumba. Je sais que ça vous parle, Jean-Pierre Madère, pour s'en souvenir donc dans les toutes prochaines minutes, avec également vos idées de sortie pour profiter de l'été, que vous soyez en vacances ou non, ça arrive juste après l'info. Il est 6h30, toute l'actu partout en France et dans le monde, avec vous Cyril Lardo-Redon en 90 secondes.
1: Les champions du monde de foot pour les 4 prochaines années, ce sont eux, les Espagnols. L'Aurora s'est imposée face à l'Argentine 1-0. Deux images à retenir de cette finale. La fête dans les rues en Espagne et Lionel Messi en pleurs. Maigre réconfort pour Kylian Mbappé, sacré meilleur buteur du tournoi. Il garde la tête du classement historique. Et des analyses vont être menées sur les ossements de Delphine Jubilard pour déterminer les causes de sa mort. 5 ans et demi après sa disparition, le parquet a confirmé hier soir que les os découverts la semaine dernière appartiennent bien à l'infirmière. Ils ont été retrouvés suite aux aveux et aux indications de son mari Cédric. Une piétonne tuée à Paris, projetée sur 20 mètres, percutée au niveau d'un passage piéton par une voiture qui roulait à plus de 100 km/h. Deux personnes ont été interpellées quelques minutes après. Le véhicule était immatriculé en Pologne. Du cannabis a été retrouvé à l'intérieur. Une enquête pour homicide routier est ouverte. Les députés votent une dernière fois ce soir sur la loi d'urgence agricole après l'accord trouvé avec les sénateurs la semaine dernière. Texte controversé qui prévoit notamment de réautoriser un pesticide interdit. 3 maisons brûlées et 50 personnes évacuées à Trignac, près de Saint-Nazaire, en Loire-Atlantique. Dans le Var, 200 hectares parcourus par les flammes aux Arcs et à Tarado. Ce matin, 27 départements sont placés par Météo France face au risque en orange, face au risque élevé de feux de forêt. Et puis, plus que 6 départements du Sud en vigilance orange canicule ce matin. Il s'agit de l'Hérault, du Gard, des Bouches-du-Rhône, du Var et de la Corse.
2: Et pour ce qui est des Alpes-Maritimes, nous venons de repasser en vigilance jaune à la canicule. Et on vous parle justement ce matin de la sécheresse et de la colère des agriculteurs azuréens face aux restrictions d'eau. Une trentaine de communes sont soumises à des interdictions, notamment d'arroser entre 8h et 20h. Ça concerne la Siagne, le Paillon et la Cagne. Et les cultures souffrent, Julie Pelé.
3: Dans les champs, la terre s'est transformée en béton.
4: Ça, c'est mort. Tu regardes toutes celles-là.
3: Et les plants de Raphaël ont fini par s'assécher.
4: Vous voyez tout ça, là. Toutes ces courgettes qui sont jaunes. En histoire, on dit qu'elles ont néblé, elles ont avorté, elles n'ont pas accroché. C'est des courgettes qui ne viendront jamais à maturité, que c'est la perte.
3: Raphaël cultive 8 hectares de fruits et légumes sur plusieurs zones agricoles du département, entre Mandelieu et Gatière. Avec ses fortes chaleurs, il estime avoir déjà perdu 50% de sa production.
4: Ben là, les pertes, on voit parce que la courgette, on la ramasse tous les jours. Donc en ce moment, on ramasse, on va dire, plus que moitié moins. C'est-à-dire que ça paye juste même pas le travail, quoi. Ça paye même pas les employés, on gagne absolument rien du tout en ce moment.
3: Et les restrictions d'eau entre 8h et 20h sont pour lui un nouveau coup de massue.
4: Quand on voit certaines restrictions, ça vient de gens dans des bureaux, que c'est pas des gens qui vivent le travail au quotidien. Moi, demain, mes courgettes, je les arrose pas la journée, c'est mort, ça crame.
3: L'agriculteur économise déjà l'eau autant qu'il le peut. Il a installé dans ses champs un système d'irrigation goutte à goutte et recouvre ses cultures de paille pour limiter les évaporations et conserver un maximum de fraîcheur. Des techniques utilisées, dit-il, par tous les agriculteurs du 06.
4: C'est des systèmes qui demandent vraiment pas beaucoup d'eau. Il y a tout qui va dans la terre, il n'y a rien qui est évaporé. On n'est pas ailleurs en France où c'est des gros enrouleurs qui distribuent de l'eau à tout va et que la moitié part dans l'évaporation. C'est vraiment une agriculture qui est assez atypique et il faut que ça soit adapté au cas par cas. Voilà.
3: Si ces restrictions sont fortement contestées, c'est aussi parce qu'elles sont évitables, juge Jean-Philippe Frère, président de la FDSEA 06 et également vice-président de la Chambre d'agriculture en charge de l'eau.
5: On revient encore à 2022-2023 où on a eu deux

0: d'ailleurs d'affilée de grosses sécheresses et puis rien n'a été fait. Peut-être il faudrait un peu gérer autrement. C'est très simple. On a de l'eau d'écoulement. C'est pas de l'eau comme vous me dites les bassines en Bretagne et compagnie où que c'est que des eaux de pluie qui remplissent. Nous c'est des eaux d'écoulement. La neige descend et cette année elle est descendue très tôt. Eh ben c'était d'avoir la capacité de la stocker et ça permet d'avoir un peu de stabilité. Nous elle part à la mer de toute façon. C'est des eaux d'écoulement. Voilà. Donc aujourd'hui la seule solution qu'on a c'est avoir la capacité de la stocker pour la redistribuer quand on va en manquer. Au comité sécheresse ils vont étudier, ils vont regarder et puis souvent, on veut dire, ah oui, mais au niveau environnemental, l'impact, les arbres, ils vont être noyés. Non, mais qu'est-ce que je m'en fous, moi? Si on crève nous avant, on n'a rien à plus faire, hein. Et à un moment donné, il va falloir se poser des questions, se mettre autour d'une table, mais travailler. Pas pour se faire la bise, se dire bonjour, et puis à la fin, on voit, et puis quand il recommence un peu à pleuvoir, on se dit, ah ben c'est bon, tout est rentré dans l'ordre, tout est fini.
1: D'ici un mois à peine, les agriculteurs devront planter choux, carottes, navets, épinards, et tous redoutent de perdre encore une grosse partie de leur récolte si les restrictions se maintiennent. Voire s'amplifie.
2: La préfecture a déjà averti que si la situation se dégradait encore davantage, des mesures de restriction complémentaires pourraient être prises en renforçant notamment les niveaux d'alerte ou en les étendant à d'autres zones.
3: À 7h35, la sécheresse qui favorise aussi les incendies.
2: Les images chez nos voisins varois sont impressionnantes. Le feu s'est propagé à vitesse grand V, parti de Tarado jusqu'aux portes des Arcs, au milieu des habitations. 180 hectares brûlés. Le feu n'est d'ailleurs toujours pas fixé ce matin. Il reste un point difficile d'accès au nord des Arcs. 350 pompiers sont toujours sur place. Au moins 7 maisons ont brûlé et jusqu'à 150 personnes évacuées hier.
3: Et dans le prochain journal, Julie.
2: Eh bien, on fera le point sur cet immeuble qui menace toujours de s'effondrer. Vous savez, celui sur la station souterraine de tram de Jean Médecin à Nice. Un rapport a été rendu le 26 juin dernier pour essayer de comprendre le problème. La météo, Richard.
3: C'est du soleil tout au long de cette journée, avec un très beau début de journée d'ailleurs que vous pouvez nous partager directement sur la page Facebook d'ici Azure ou sur le WhatsApp. On avait Guillati qui est à Roquevillière dans la Vésubie qui nous annonce, tenez-vous bien Julie, grande respiration, 16,5 degrés.
2: Ah oui, c'est bien ça, c'est mon rêve.
3: Il fait bon, nous indique-t-il directement donc sur le WhatsApp. Et alors chez vous, bah, continuez de partager avec nous votre météo, donc soit directement au 04 93 82 03 04, soit sur la page Facebook d'ici Azure cet après-midi. Météo France nous annonce jusqu'à 35 degrés dans la basse vallée de la Sienne. On aura 36 degrés du côté de Gilette ou encore de Sospel. Ouais, c'est chaud encore, hein. Et sur la bande littorale, c'est à peine plus frais. 33 degrés sur la promenade des Anglais et 34 sur le secteur de Cap d'Aille, mais toujours avec du soleil sur la route. À cette heure-ci, vraiment pas de difficulté, hein. Que vous soyez sur la moyenne corniche à hauteur de Cap d'Aille en direction de la Principauté de Monaco, sur la pénétrante du Paillon en direction du centre-ville niçois ou dans le centre-ville niçois, voire même sur l'autoroute A8, tout est fluide et pourvu que ça dure.
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3: Allez, un petit mot quand même pour celles et ceux qui vont prendre le train, notamment le 6h55 à destination de Menton. Si vous êtes dans Gare de Cannes, il y aura 30 minutes de retard. Prenez votre mal en patience. Et puis, si vous avez prévu en Gare de Nice de prendre le 6h57 pour monter dans le nord-est, Nancy, Strasbourg, là, le train est carrément supprimé. Bon courage, la journée à vos côtés, comme tout l'été, avec Jean-Pierre Madère.

0: Jean-Pierre Madère et ses souvenirs de soirée au Macumba en plein cœur de l'été. Vous aussi, vous en avez, j'en suis certain. On chante aussi sur France Gall dans les minutes qui viennent. Un été que l'on partage et que l'on vit à fond, avec des idées pour en profiter, que vous soyez en vacances ou non. Trois infos pratiques, locales, utiles et sympas, sont à retrouver avant les infos de 7h.
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0: Pour tous les passionnés de vélo, je sais que c'est votre période préférée en ce moment, avec les cyclistes du Tour de France qui se reposent aujourd'hui en Haute-Savoie. Tout cet été, on vibre autour du Tour avec l'arrivée du Tour féminin dans 2 semaines ici-bas sur la Côte d'Azur. Alors on s'est dit que tous à vélo, ce serait sympa sur la Côte d'Azur. Bonjour Camille Boyardi-Franchi.
3: Bonjour Richard.
0: Alors vous m'avez promis pour aujourd'hui une escapade qui mêle votre passion du vélo et les trésors cachés de notre arrière-pays.
3: Aujourd'hui, on va s'immerger dans l'arrière-pays niçois parce que je vous ai concocté un itinéraire qui allie liberté et patrimoine. Au programme, des villages perchés, une architecture ferroviaire audacieuse et une halte gourmande. En bref, de la culture, de la gourmandise et un petit peu de sport quand même. Alors, on va débuter cette trace de Nice et on va longer le Var avant de s'élever doucement vers les villages perchés de la fameuse route des Balcons d'Azur. Pour les connaisseurs, c'est le tracé de la véloroute V65. Là, on va rouler littéralement en ligne de crête avec les imposants baous qui se dressent fièrement sur notre droite. Le décor est sublime. Sur la route, on va croiser notamment une curiosité fascinante, c'est le viaduc de Saint-Janet. C'est vraiment un ouvrage d'art superbe avec des grandes arches de pierre haute et on va être à 35 mètres de haut. Autrefois, c'était d'ailleurs un passage obligé des trains qui rejoignaient Nice à travers les colliers.
0: Et alors Camille, mieux vaut ne pas avoir le vertige si on veut s'en sortir.
3: Alors c'est sûr, hein, là il faut pas avoir le vertige, mais rassurez-vous, la voie elle est large, elle est bordée de beaux garde-corps en ferronnerie, donc rien d'insurmontable. Par la suite, on va continuer sur quelques kilomètres pour rejoindre le village de Vence, sublime cité d'art. On va pouvoir flâner dans ces rues médiévales, découvrir des fontaines anciennes, des places ombragées par des frênes centenaires. Et si vous avez encore un peu d'énergie, je vous conseille une halte au restaurant Nacelle, N-A-C-L. C'est une petite pépite référencée par le Michelin. Là, vous allez trouver des plats de saison, une carte qui change selon le marché et un service convivial. C'est vraiment pour moi l'endroit parfait après avoir pédalé.
0: Vélo et la récompense à l'arrivée avec vous Camille Boyardi-Franchi, merci beaucoup. 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
6: Le veto de la radio s'installe. En attendant, qui est à l'honneur aujourd'hui, Richard?
0: Alors, l'association Varoise au secours des animaux à Roquebrune-sur-Argens qui accueille en ce moment Jésus. Bah oui, c'est son nom. Croisé griffon. Il a 7 ans, il a une bouille d'ange. Je savais que ça allait me faire rire. Croisé griffon, il a 7 ans, il a une bouille d'ange.

0: l'ange Jésus, il aime nager, promener sa famille, des câlins, tout ça, oui. Et surtout, il a peut-être besoin de vous parce qu'il cherche de l'amour et des croquettes à volonté. Alors, il lui reste bien des années à vivre hein, parce qu'il n'a que 7 ans. Alors, si vous êtes financièrement stable pour subvenir à ses besoins, que vous avez du temps et beaucoup d'amour à donner, rendez-vous sur le site avsa.fr.
1: Merci beaucoup pour lui. On passe au conseil à présent. Bonjour, docteur.
2: Bonjour à tous.
0: Et évidemment, on va parler de nos conseils santé autour des chiens. Alors aujourd'hui, collier ou harnais quand on promène son chien, c'est souvent la grande question. Le docteur, vous nous aidez finalement à choisir. Hein.
2: Au final, c'est surtout une question de bon sens et surtout de morphologie. En gros, le bon choix, c'est celui qui respecte l'anatomie et le comportement de votre chien. Un collier classique, c'est simple, pratique, facile à enfiler et on peut le laisser en place. Mais il a ses limites. Sur un chien calme qui marche tranquillement au pied, aucun souci. Mais si votre chien tire comme un forcené, là ça se complique. La pression se fait directement sur la trachée, ça peut provoquer de la toux, voire des lésions chez les plus sensibles. Il faut être très vigilant, surtout chez les chiens de petite taille avec une trachée fragile. Pour eux, c'est non direct. Le harnais, lui, répartit les forces sur le poitrail et le dos. C'est beaucoup plus confortable et physiologique, surtout pour les chiens dynamiques et ceux qui ont des problèmes de cervicales. Les chiens âgés, un peu arthrosiques, les molosses ou les teckels, par exemple.
0: Et on entend parfois que le harnais ferait tirer davantage le chien. Il n'en est rien.
2: C'est ce qu'on entend, oui, mais en réalité, c'est souvent faux. Ce qu'on observe, c'est quand on change de matériel, le chien teste. Il sent que ça n'est pas pareil, que la pression a changé, et il cherche parfois à se dégager. C'est juste une phase d'adaptation. D'ailleurs, beaucoup de chiens qui tirent avec un harnais tirent aussi avec le collier. Simplement, avec un collier, comme la traction se fait sur la gorge, il risque de tousser, de s'étrangler, donc il tire un peu moins. Mais ce n'est pas de la magie, c'est juste qu'ils se font mal. Il existe aujourd'hui des harnais dits anti-traction, avec une attache frontale au niveau du poitrail, qui permettent de désamorcer la poussée, mais harnais au collier, le seul levier, c'est l'éducation.
0: Donc si on résume, finalement, c'est harnais pour tout le monde.
2: Pas forcément. Le collier reste très bien pour les promenades de tous les jours, surtout avec un chien calme et bien éduqué qui marche au pied. C'est simple, facile à enfiler, parfait pour une petite sortie tranquille. Mais dès que la balade devient plus sportive, plus longue ou qu'on veut trotter un peu ensemble, là c'est harnais direct. Et dans tous les cas, on oublie les colliers étrangleurs à pointe ou à décharge électrique. Ça n'apprend rien et ça fait juste mal.
0: Merci docteur, et surtout pour passer l'été serein avec vos animaux, rendez-vous sur l'application ici, comme par exemple gérer la baignade si vous avez un toutou. Je crois que c'est le cas en ce qui vous concerne, Julie. Soka, elle est adepte plutôt de la natation.
1: Une grande nageuse.
0: Ouais, elle fait du papillon, de la brasse, du crawl.
1: Elle est prête pour les JO.
0: Allez, alors encore quelques années de préparation, mais ça devrait le faire. En attendant, vous retrouvez tous ces précieux conseils directement sur notre application ici, téléchargeable sur n'importe quel téléphone.

0: suivre vos chansons préférées toute la journée, même à 6h49 avec REM Shiny Happy People. Trois infos pratiques locales utiles et sympas pour ce lundi 20 juillet avec vous, Julie.
1: Le Nice Jazz Fest, c'est dès jeudi, place Masséna à Nice.
0: Et avant ça, la programmation parallèle est 100% gratuite, celle du Festof. Fanfare, déambulation, duo, trio, compagnie artistique, avec des concerts et des soirées gratuites pendant les 8 jours du festival. Ce soir, par exemple, rue Alévi, dans la Piétonne, il y a le groupe Les Fils de Tepu, oui, c'est leur nom, un groupe déjanté de rock avec des accents de jazz et un côté fanfare. Tout le reste de la programmation est sur le site nicejazzfest.fr.
1: Et si vous deveniez papy ou mamie trafic?
0: Ben oui, la commune de Tourette-sur-Loup qui lance un appel aux bénévoles pour venir près des écoles sécuriser les passages piétons à partir du mois de septembre. Évidemment, il s'agit de bénévolat, mais c'est pour les pitchouis. Alors, si vous êtes dans la basse vallée du Loup et que vous souhaitez vous rendre disponible, rendez-vous sur engagementcitoyen@tsl, comme Tourette-sur-Loup, 06.fr.
1: Avant la rentrée, il y a l'été à Cannes. C'est aussi le festival d'art pyrotechnique.
0: Et ce mercredi, son retour à 22h avec la Chine qui joue le jeu. Un spectacle inspiré d'une légende d'amour interdit entre un bouvier et une tisserande. Oui, c'est ce qui a marqué. Rendez-vous sur la croix. Et sur les plages du Suquet, le ciel cannois qui s'embrase, mercredi soir 22h. Et puis on le rappelle, c'est 100% gratuit.
1: Et si vous avez d'autres idées à partager, faites-le avec des vocaux sur WhatsApp 04 93 82 03 04. C'est tout simple.
0: Eh oui, tout simplement. Fred Ballard qui n'est toujours pas en vacances et qui donc continue de nous amuser, de nous régaler, de nous faire rire avec l'humour en tube. Au programme, on va aller faire nos courses au supermarché parce que oui, même quand c'est les vacances, bah, faut continuer de s'alimenter, tout simplement. Et c'est à suivre juste après la musique de France Gall, Babacar. Bon début de semaine, ici Azur avec vous.

0: 1987 pour ce titre de France Gall, Babacar, évidemment composé par Michel Berger. Ici Azur en chanson de Bon Matin. L'actu à Nice, c'est cet immeuble à l'angle de Jean Médecin et de Victor Hugo qui menace toujours de s'effondrer avec sous lui la station de tramway souterraine. Un rapport d'expertise a été remis il y a quelques jours et on vous le détaille dans l'info à 7h.
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3: 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Pour les enfants, l'école à la montagne, c'est une journée complète dans la nature avec construction de cabanes, technique pour faire du feu, observation de la nature et des petites bêtes et fabrication d'objets pour apprendre à se débrouiller dans la nature. 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Un programme pour prendre de la hauteur, donc cet été, et contempler la nature.
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0: Avant l'actualité, la poêlade. Pour avoir des trucs à faire griller sur le barbecue cet été, le supermarché reste un passage obligé. Une épreuve qui peut s'avérer être assez rigolote quand on y pense, Fred Ballard.
4: Maintenant, dans les supermarchés, ils mettent des petites télés en tête de gondole qui diffusent des petits films tout merdiques pour vendre des produits juste en dessous, des produits tout merdiques aussi.
5: Ah bah oui, la grande distribution est toujours à la pointe de l'innovation quand il s'agit de nous faire acheter des trucs dont on n'a pas besoin. Céline n'y a pas échappé, hein, lui qui aime bien se gondoler en tête de gondole.
4: L'autre fois, donc, on était à Carrefour, on faisait les courses avec ma femme, elle m'avait posé devant une petite télé comme ça. Ouais, parce que nous, les mecs, on sert à rien quand on fait les courses, tu vois. Soit je pourrais repousser le caddie ou on fout n'importe quoi dedans, donc, tu vois. Donc, elle me laisse voir une petite télé comme ça. Et puis là, j'étais content parce qu'elle m'avait laissé au bricolage. Alors, ouais, d'habitude, elle m'aime au linge, mais je m'emmerde au linge, tu vois. Ouais.
5: Voilà, si vous aussi, vous avez un conjoint encombrant et peu motivé, vous savez où le déposer pour pouvoir faire vos courses peinardes. Il se fera sûrement plus de copains au rayon bricolage qu'au rayon eau minérale. Au pire, il vous ramène un chiffon magique que vous dégagerez quand vous ferez la queue à la caisse, parce que ça aussi, c'est un petit plaisir du supermarché. Être juste derrière un gars qui vide son gros caddie.
4: Toi, tu vois, t'es derrière ta tante, et là, tu vois un petit bout de pipi. Toi, tu te dis, je vais commencer à décharger mon panier. Mais dès que tu prends le premier article et que tu effleures le tapis, le mec devant toi, il se retourne, se saisit du panneau client suivant, il le prend et il le pose violemment sur le tapis. Et souvent après, le mec te jette un regard et te dit « Hey, on me baisse pas la gueule, moi. »
5: Ah bah oui, il y a des codes barres à ne pas respecter et des limites à dépasser, hein, si on veut se marrer au supermarché. Surtout si le client suivant s'appelle Baptiste Le Caplain. Avec lui, à la caisse, on bipe les codes barres de rire. Et tout de suite, on se sent mieux.
0: Bah oui, merci Fred Ballard. L'humour en tube à écouter à tout moment sur l'application ici un lundi. Sous canicule encore et cette grosse boule jaune dans le ciel qui va nous accompagner, comme la musique de Joe Dassin qui nous emmène au Québec pour nous rafraîchir.

0: Jonathan, que l'on écoute, vous et moi, et comme toutes celles et tous ceux qui sont branchés sur Ici Azure dans les minutes qui viennent. Pour l'heure, il est tout pile 7h.
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0: 7h en ce lundi 20 juillet, vous écoutez Ici Azure. Toute l'actualité avec vous, Julie Mune. Chez nos voisins varois, les images sont impressionnantes.
2: Les flammes au milieu des villas, des maisons calcinées, la terre brûlée sur des kilomètres entre Tarado, où est parti ce gigantesque incendie hier, et les Arcs. 180 hectares ont brûlé. Le feu a bien touché des quartiers résidentiels. Il s'est propagé à vitesse grand V à cause du vent dans une végétation très sèche sous 40 degrés. Et il n'est toujours pas fixé ce matin car il reste un point difficile d'accès au nord des Arcs. Les pompiers sont en train de faire une piste pour y accéder. 350 soldats du feu sont d'ailleurs toujours sur place.
0: Cet été caniculaire fait aussi des ravages chez nous dans les Alpes-Maritimes.
2: Pas de gros incendies pour l'instant, c'est plus discret, c'est vrai, mais c'est bien réel. Les cultures souffrent et les agriculteurs sont en colère face aux restrictions d'eau imposées par la préfecture dans 30 communes, de la Siagne à l'ouest vers Mandelieu, puis celle du Paillon aussi vers Comte et celle du Bassin de la Cagne. Pour Jean-Philippe Frère, président de la FDSEA des Alpes-Maritimes et vice-président de la Chambre d'agriculture en charge de l'eau, la situation est critique. Il déplore surtout l'inaction des pouvoirs publics.
3: Il y a 3 ans en arrière, quand il y a eu la sécheresse, on allait refaire le monde, mais en attendant, il ne s'est rien passé. Et à un moment donné, il va falloir se poser des questions, se mettre autour d'une table, mais travailler. On l'appellera les assises de l'eau, on l'appellera ce qu'on veut. Nous, ça ne nous pose pas de problème. Mais c'est urgent. On n'a toujours pas travaillé sur les ressources en eau brute, où vous avez 80% du monde agricole du département qui est raccordé à l'eau potable. Une folie. Nous, on est les plus, écoutez bien ce que je vous dis, surtout, mettez-le, on est les plus vertueux de France en consommation d'eau. Les plus vertueux. On a fait une étude il y a 5 ans, l'étude a montré que nous consommons moins de 2% de la consommation totale des 200 millions de mètres cubes. Moins de 2%. Il n'y a aucun département en France qui a cette consommation. Pourquoi? Parce que quand vous payez le mètre cube plus d'un euro, vous devenez très vite vertueux, mais très vite. Nous, c'est que du goutte à goutte. Voilà. Alors, en plus que déjà, on consomme presque rien, et vous avez des villas 5 étoiles sur le littoral qui consomment en 15 jours ce que consomme une exploitation maraîchère sur l'année. Et à un moment donné, il faut faire des choix. Hein.
2: Mais la préfecture a déjà averti que si la situation se dégrade encore, des mesures de restriction supplémentaires pourraient être prises en renforçant les niveaux d'alerte ou en les étendant à d'autres zones.
0: Le choc a été violent sur la route de Latinée.
2: Une voiture contre une moto vers 14h hier dans le secteur d'Isola. Le deux roues a ensuite pris feu. Un homme et une femme sont gravement blessés. Ils étaient tous les deux sur la moto. Les secours les ont transportés à l'hôpital Pasteur de Nice en hélicoptère.
0: La station de tram Jean Médecin à Nice est-elle dangereuse?
2: On pose la question ce matin car un rapport rendu le 26 juin dernier confirme que l'immeuble situé juste au-dessus menace toujours de s'effondrer. Maxime Hernandez, vous nous expliquez ce dossier qui traîne depuis 10 ans maintenant.
4: Il y a toujours des renforts en bois sur les contours des fenêtres de l'immeuble, mais aussi pour soutenir les balcons. Le risque est présent, explique Éric Gilly, le géologue qui a participé à l'expertise.
5: Si aujourd'hui il y avait une petite secousse sismique sur la Côte d'Azur, il y a de grandes chances que cet immeuble s'effondre. Il y a tout l'angle sud-ouest de l'immeuble qui s'est affaissé de plus de 16 cm, donc l'immeuble est vrillé. Et vous pouvez constater sur les façades, il y a une multitude de fissures et qui sont d'ailleurs toujours en évolution.
4: Le rapport d'expertise est clair, l'affaissement est lié au chantier de la ligne 2 du tramway.
5: C'est la rencontre pendant le chantier à 40-50 mètres de profondeur d'une roche soluble, le gypse, et d'eau sous pression. Et ça n'a pas du tout été maîtrisé par l'entreprise.
4: Le rapport affirme également que tout le monde était au courant de ce risque, mais au-delà des responsables, des résidents se retrouvent depuis sans logement, depuis l'évacuation en urgence tout début 2022. Brigitte Tanogidaon est l'avocate d'un couple de locataires. Elle demande une indemnisation de 50 000 euros.
6: J'ai demandé à ce qu'on prenne en charge les frais de garde-meuble, les frais de déménagement, et surtout aussi

0: sans domicile fixe, j'ai envie de dire, hein, qui se mettent pied de la banque et qui dorment la nuit là, tout simplement. Hein. Et puis le matin, ils sont toujours là et c'est toujours le même système, c'est-à-dire que les policiers interviennent, leur demandent de partir, ils mettent du temps pour partir. Parfois même, souvent, ils sont alcoolisés, hein, quelquefois. Ça crée des nuisances quand même assez récurrentes. C'est vrai que c'est problématique, c'est pas une bonne image. Moi, les seules personnes que j'ai vu intervenir, ce sont les agents de la ville et les policiers municipaux qui leur disent de partir et qui les invitent à repartir. Après, dans la journée, ils y sont pas trop, j'ai l'impression. Je pense qu'ils se réinstallent en fin de journée, qu'ils dorment là. Et après, le matin, c'est toujours le même rituel. Ils les font partir, puis après, ils reviennent le soir, etc. etc.
1: C'est sans fin. Et la ville de Nice précise qu'elle est mobilisée dans tous les quartiers pour garantir la tranquillité publique de chacun et qu'elle intervient régulièrement pour déloger les personnes signalées à l'angle de ce boulevard Victor Hugo et de Jean Médecin.
2: Et grève en vue dans les transports niçois.
1: Ce sera mercredi. Deux syndicats ont annoncé reconduire leur grève de la semaine dernière pour une journée. En cause des négociations annuelles obligatoires, la mairie et les syndicats ne sont toujours pas d'accord. Les trams et les bus fonctionneront donc comme un dimanche.
2: Le sport est le point final de la Coupe du Monde.
1: Victoire 1-0 de l'Espagne face à l'Argentine. Hier soir en finale, l'Espagne championne du monde pour la deuxième fois de son histoire. La dernière fois, c'était en 2010.
2: Et en cyclisme, on attaque la dernière semaine du Tour de France masculin.
1: Les coureurs se reposent aujourd'hui avant d'attaquer les grands cols des Alpes. La journée d'hier a été marquée par l'abandon après une chute du Danois Jonas Vingegaard, deuxième au général. Mais nous, celui qu'on regarde, c'est Paul Sexas, installé à Nice depuis cet hiver et véritable révélation du cyclisme à seulement 19 ans. Anthony Rimbaud, il est devenu sur ce Tour de France la star incontestée du public français.
3: Paul Laclasse, Paul c'est un as ou encore
4: Paul sans sas.
3: Sur la route du Tour, les jeux de mots défilent sur les innombrables pancartes à la gloire de la nouvelle star du peloton. Mais entre tous ces surnoms, pour les spectateurs non initiés qui découvrent le phénomène cet été, il y a de quoi perdre un peu les pédales.
5: Sexas.
3: Paul Sexas, à quelques approximations près, est en train de se faire un nom en lettres capitales sur ce Tour de France. Et toutes les générations succombent à la Sexas Mania. Célestin, 14 ans, est au bord du parcours avec un grand drapeau bleu, blanc, rouge.
6: Ça fait tellement longtemps qu'on n'a pas eu un grand champion qui pourrait gagner le Tour de France un jour. C'est bien quand même.
7: C'est la journée de Paul Sexas.
3: Même si hier ce n'était pas la journée de Paul Sexas qui a perdu le maillot blanc du meilleur jeune, le cycliste de 19 ans reste satisfait de sa deuxième semaine sur le Tour.
8: J'ai réussi à rester solide pour l'instant, j'espère que ce sera aussi bien sur la troisième semaine.
3: Une troisième semaine où tout est possible. L'abandon sur chute hier du Danois Jonas Vingegaard rebat les cartes. Paul Sexas, quatrième du classement général, est plus que jamais en course pour le podium et peut compter sur ses supporters, chaque jour plus nombreux sur le bord des routes, pour l'encourager à s'en casser la voix.
7: Allez, Paul !
1: Et il n'y a pas que Paul Sexas qui est azuréen sur le Tour. Il y a le canois Lenny Martinez qui est 8e au général et le gaudois Kevin Vauclin qui est 31e.
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1: La vigilance jaune canicule.
2: Toujours d'actualité, on est repassé en jaune, donc fini l'orange surtout. Et en revanche, demain, il y aura à nouveau deux vigilances, vigilance à la canicule jaune et vigilance aux orages également. Mais aujourd'hui, rassurez-vous, pas d'orage a priori.
1: Moi, j'aimerais
2: c'est
1: bien
2: ce que
1: un
2: nous
1: peu de
2: annonce
1: pluie
2: Météo France. Bah oui, mais ça, on le souhaite tous. Surtout la nature. Avec des températures un petit peu plus fraîches de bon matin. D'ailleurs, vous pouvez nous les partager à tout moment. À Roquebillière, 16,5 degrés, indiqué par Lietti sur le compte WhatsApp d'ici Azur. Et chez vous, alors, continuez de partager avec nous. Par exemple, Edouard, lui, qui est à Carrosse ce matin, ciel clair, avec une température de 23 degrés, nous écrit-il. Cet après-midi, à Carrosse, 35 degrés. Hein. Ce sera le cas également sur le secteur de Castellar dans le haut pays mentonnais. Et si vous êtes dans la basse vallée de la Sienne également, 35-36 degrés annoncés par Météo France. Donc tout au long de cette journée, une plage pour redécouvrir les grandes et petites histoires de vos lieux de baignade favoris. Ce matin, je vous emmène sur la Prom.
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2: Le Nice Jazz Fest qui fait son retour cette semaine place Masséna au cœur du théâtre de Verdure. Vous avez une programmation de dingue avec notamment l'ex-leader du groupe de police qui vous attend.
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2: Alors c'est Steve là qui nous chante en italien visiblement, mais rassurez-vous, il chantera bien en anglais sur la scène du Nice Jazz Fest. On a également un grand rappeur américain, Busta Rhymes.

Semaine de l'année passée, Lola Young qui nous vient du Royaume-Uni. Et si je vous parle de ces trois gros sets d'affiches, mais aussi de funk, un petit peu de groove, de bossa nova, eh bien c'est pour illustrer toutes les palettes du jazz, parce que c'est le Nice Jazz Fest auquel Ici Azure vous invite ce matin, 04 93 82 03 04, avec un titre ou un artiste à reconnaître. Premier indice, il est brésilien.

0: Est-ce que vous avez reconnu ce grand monsieur de la musique brésilienne? Si vous avez le nom de cette chanson ou bien le nom de son interprète, c'est Marie Chantal qui va se faire un plaisir de vous accueillir. 04 93 82 0304. Vous et moi au Nice Jazz Fest. On joue ensemble avant 7h30.
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0: Mon œil dans le rétro avec vous, Gérald Roux. Tout cet été, on se retourne sur ce qui nous a marqué depuis le début de l'année. Ce matin, retour sur les crues du mois de février.
4: Ça a duré des semaines cet hiver. Aux infos, à la radio, à la télé, des centaines de reportages nous ont raconté le quotidien d'une France sous l'eau, particulièrement sur une large bande à l'ouest. Des Pays de Loire jusque dans le Lot-et-Garonne, en passant par la Charente-Maritime. Des images de fleuves, de rivières qui débordent, qui submergent les champs, les villages, les routes qui disparaissent et les habitants coincés dans leurs maisons qui tentent de se déplacer en zodiaque et parfois évacués par hélicoptère. Au moment des bilans, on s'aperçoit que février 2026 a été le mois le plus pluvieux depuis le début des mesures à la fin des années 50. Ça a commencé en janvier, quand la pluie est pratiquement tombée tous les jours sur la France, jusqu'au 18 février. Et comme les gouttes sont arrivées sur des sols saturés d'eau, cela a provoqué des inondations. Le pays a connu 49 jours de vigilance crue, rouge ou orange, pendant cet hiver. À l'origine de ces intempéries, une succession de perturbations et de tempêtes sur l'ouest, et aussi le pourtour de la Méditerranée. Il y a eu les tempêtes Goretti, Niels et Pedro, des pluies provoquées par des températures trop douces. En février, souvenez-vous, on a connu des pics à plus de 20 degrés. En moyenne, il faisait 3,5 degrés de plus que d'habitude sur la France. Et quand on sait que 1 degré supplémentaire provoque 7% d'humidité en plus, je vous laisse faire le calcul, les hivers trop doux, c'est la pluie garantie. Ces hivers trop arrosés sont devenus un marronnier pour les journalistes. Un marronnier, c'est une info qui revient régulièrement et dont on parle à chaque fois. Quelques exemples, souvenez-vous des crues du Pas-de-Calais en novembre 2023, en janvier 2024. En 2021, les pluies et les inondations frappaient le sud-ouest et les Pays de Loire. Pour l'avenir, pas de miracle, c'est ce qui nous attend régulièrement. Ça s'appelle le dérèglement climatique.
0: Et merci beaucoup Gérald Roux. Évidemment, l'actualité que vous retrouvez à tout moment hein, sur notre application ici. Et prochain point d'ailleurs, ce sera à 7h30. Toute l'actu partout en France et dans le monde avec Cyril Ardo-Rodon. Texas pour la musique Summer Sun. Et dans les prochaines minutes, on va faire un saut, se baigner, se rafraîchir sur la promenade des Anglais.

0: Sorti en 2020, 26 ans plus tard, ça n'a pas pris une ride. Summerson, Texas, que l'on a écouté sur ICI Azure. Tout cet été, vous avez rendez-vous avec votre série Un jour une plage pour sauter à l'eau et en apprendre davantage sur vos lieux de baignade favoris. Aujourd'hui, c'est sur la prom qu'on enfile le maillot.
1: Ce qui est sympa, c'est qu'il y a toutes les générations confondues. Bonne ambiance, l'eau elle est belle, c'est un aquarium géant.
0: Aujourd'hui, c'est peut-être sur la plage la plus évidente sur laquelle je vous retrouve, de toute la Côte d'Azur, vraiment, du Var et des Alpes-Maritimes, sur la plage de la Promenade des Anglais. Tom Aubry, bonjour.
2: Bonjour Richard, bonjour à tous.
0: Alors, collègues d'ICI Azur, mais aussi historique, mais pourquoi est-ce qu'on se baigne sur la Promenade des Anglais? Ça vient d'où? Ça date de quand?
2: Alors, l'histoire, en tout cas, de la baignade est intimement liée avec la Promenade des Anglais, car ce sont les Anglais qui sont venus à Nice, qui ont construit cette fameuse promenade, et c'est eux qui ont inventé aussi cette tradition des bains de mer. En fait, au XVIIIe siècle, ce sont les aristocrates anglais qui, on va dire, se lancent des défis, hein, pour le faire simple, de se baigner.
0: On a quoi? On a 7-8 km de Promenade des Anglais, du Castel jusqu'aux portes de l'aéroport, en fait, de Carras. Mm-hmm. Moi, mon petit coin préféré, c'est du côté de Carras.
2: Ah, moi, c'est plus du côté de Castel. Okay. On se balade dans la vieille ville, on a juste à descendre quelques marches et on a aussi la belle vue sur la colline du château juste au-dessus.
0: Et là, alors, justement, aujourd'hui, on se retrouve entre le Negresco et le secteur de Gambetta. C'est un endroit qui reste malgré tout fabuleux, sur lequel on ne retrouve pas forcément énormément de Niçois aujourd'hui qui s'y baignent.
2: C'est pas faux, mais les vrais Niçois ont l'habitude de dire qu'ils ne se baignent pas sur la Promenade des Anglais, plus du côté de la réserve. Mais ça reste toujours l'endroit sympa quand il fait chaud comme ces derniers jours. Il suffit d'aller poser sa serviette, d'aller se tremper un peu la nuque et de se rafraîchir, ça fait toujours plaisir.
0: Et depuis, bah forcément, bah la promenade elle a été transformée, retransformée, mais la baignade figure toujours parmi les loisirs que l'on peut y pratiquer, hein, sur cette promenade des Anglais, sur ce bout du littoral azurien. Qu'est-ce qui est marquant aujourd'hui quand on vient sur la promenade des Anglais, quand on voit des baigneurs avec d'autres activités nautiques, par exemple? Vous, qu'est-ce que vous aimez faire, Tom?
2: C'est assez génial parce que moi, c'est un endroit que j'aime parce que ça raconte l'histoire de Nice. Elle a suivi un peu l'évolution de cette cité magnifique. Et après, moi, c'est surtout des souvenirs d'enfance qui me reviennent, de plus jeunes en train d'empiler les galets les uns sur les autres et justement de profiter en famille. C'est un endroit idéal et fait pour ça.
0: Bon, en tout cas, vraiment, ça reste un endroit assez simple, hein, finalement. Dès qu'on a envie de piquer une tête, quand il fait plus de 30 degrés dans l'appartement, on descend parce que finalement, la promenade des Anglais, c'est le point de ralliement de tous les Niçois. Et puis, bah, après, on a 8 km pour en profiter. D'ailleurs, je vais tenter de retrouver quelques Niçois entre le Negresco et le boulevard Gambetta. C'est au pied du Capitole, hein, là, mon point de rendez-vous, avec ses premières lueurs du jour, un ciel très légèrement rosé et surtout une mer parfaitement limpide. Il y a quelques nageurs tous les matins sur cette plage. Bonjour madame, ça fait longtemps que vous venez là?
3: Avant je venais pas et finalement c'est un Parisien qui m'a dit mais t'es folle, c'est ici qu'il faut venir nager, etc. Et ce qui est sympa, c'est qu'il y a toutes les générations confondues. Bonne ambiance, l'eau elle est belle, c'est un aquarium géant, il y a plein de poissons, donc on est tous équipés avec le masque et le tuba. Et en fait ouais, c'est comme une piscine géante avec plein de poissons, un aquarium géant, c'est génial.
0: Tous les matins quoi, rendez-vous 7h30, c'est ça à peu près?
3: À peu près, ouais, avant le boulot, ouais, à la fraîche.
0: Et combien de temps?
3: 3 quarts d'heure. Ouais, on fait 1 km nous, mais il y a des gens qui nagent plus. Mais après, on n'a pas le temps sinon de partir bosser. Donc,
0: Accessoirement, il y a le boulot qui attend derrière.
3: Accessoirement, il y a le boulot qui attend derrière, mais bon, de commencer la journée par ça, c'est incroyable quand même.
0: Bah, allez-y, bah, je vous laisse plonger. Donc là, on enfile le masque.
3: À plus tard!
0: Et évidemment, tous ces lieux de baignade sont à découvrir, hein, sur l'application ICI. Un jour, une plage. Aujourd'hui, on était sur la promenade des Anglais. 7h24, on va jouer ensemble dans les toutes prochaines minutes. Ce sera juste après Bernard Lavilliers et ses idées noires.

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0: La voix est raillée de Nicoletta et le timbre reconnaissable parmi tant d'autres hein, de Bernard Lavilliers. C'était Idée Noire à l'instant sur Ici Azur. Bon réveil.
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0: 7h28. Depuis la colle sur Loup, je salue Françoise avec nous ce matin. Bonjour Françoise.
7: Bonjour tout le monde.
0: Alors ce week-end, est-ce qu'il s'est bien passé?
7: Ah oui, le soleil, la mer, ouais. Et les coquillages.
0: Bon, vous en avez profité de ce que j'entends.
7: Oui, j'en ai profité.
0: C'est une excellente nouvelle. Vous pourrez également profiter de votre soirée du 24. Donc c'est vendredi soir en ce qui vous concerne, Françoise, que vous irez au Nice Jazz Fest. Avant ça, Françoise, avant de vous offrir vos invitations, j'ai une petite question. Qui chante ?
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0: Alors, qui chante ou quel est le nom de cette chanson, Françoise hein?
7: Essa moça, Chico Marquez.
0: Oui, vous l'avez, vous savez quoi? C'est Chico Buarque.
7: Voilà, je sais plus.
0: Merci beaucoup Françoise, félicitations. C'est gagné.
7: Merci beaucoup.
0: Et vous allez vous régaler au Nice Jazz Fest ici à Azur, hein, qui est partenaire de ce festival, qui vous offre vos invitations. Est-ce que vous pouvez me faire un petit merci à la radio locale ici à Azur?
7: Merci ici à Azur, la radio de la Côte d'Azur.
0: Merci Françoise, à très vite.
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0: De la bonne humeur, de la musique évidemment à suivre, mais également toute l'actualité partout en France et dans le monde. En ce lundi 20 juillet, c'est avec vous Cyril Ardo-Redon. Il est tout pile 7h30.
9: L'Espagne sur le toit du monde ce matin, victorieuse de l'Argentine 1-0 en finale de la Coupe du Monde de foot. But après prolongation à la 106e minute, le capitaine espagnol Rodri, sacré meilleur joueur du tournoi. Kylian Mbappé, lui, est sacré meilleur buteur et garde la tête du classement historique. Un arrêté municipal à Mayoque dans le Tarn pour interdire jusqu'à fin juillet l'accès au chemin où les ossements de Delphine Jubilard ont été découverts sur les indications de son mari Cédric. Les analyses doivent être désormais menées pour déterminer les causes de la mort. Le feu qui a parcouru 200 hectares et brûlé 10 maisons dans le Var sur les communes de Tarado et Les Arcs évolue favorablement mais n'est toujours pas fixé selon la préfecture. Ce matin, 27 départements de l'ouest et du sud du pays sont placés en orange par Météo France face à un risque élevé de feux de forêt. Face à la canicule, plus que 6 départements du sud en vigilance orange ce matin. Il s'agit de l'Hérault, du Gard, des Bouches-du-Rhône, du Var et de la Corse. Le vote solennel ce soir à l'Assemblée nationale sur la loi d'urgence agricole. Après l'accord trouvé entre députés et sénateurs la semaine dernière en commission mixte paritaire. Texte controversé voulu par le gouvernement qui doit faciliter la construction de retenues d'eau ou réautoriser un pesticide interdit. Et puis les coureurs du Tour de France se reposent aujourd'hui. Hier, le Belge Remco Evenepoel a remporté la 15e étape. Le deuxième du classement général, le Danois Jonas Vingegaard, a lui abandonné après une chute et une fracture.
10: Et
6: Et dans l'info d'ici, cette chaleur, cette moiteur que vous avez sentie ce week-end, la vigilance orange n'est levée que depuis quelques heures, depuis ce matin 6h, et il fait encore chaud. Nous sommes toujours d'ailleurs en vigilance jaune, canicule. C'est pénible car les maisons ne rafraîchissent pas sans clim. Mais c'est encore pire quand on n'en a pas de maison. À Nice, Nathalie a 63 ans. Elle dort dans sa voiture depuis 2 ans. Nous l'avons découverte par hasard. Sébastien Germain a rencontré cette femme entre grande dignité et grande souffrance.
10: Les vestes et les robes sont accrochées à la poignée gauche, t-shirt et pantalon à la droite. Tout est impeccablement bien rangé, même si les places à l'arrière débordent d'affaires. Pour lutter contre la chaleur, un pare-soleil protège toute la journée le pare-brise. Des serviettes, parfois humides, bloquent l'entrée des rayons sur chaque vitre. Nathalie est assise sur le siège conducteur. Elle a bientôt 64 ans.
11: J'ai fait une demande de logement un peu partout, auprès des services sociaux. Ça fait 2 ans.
12: J'ai eu rendez-vous avec un responsable. Il m'a dit, madame, vous ne passerez pas l'hiver dehors. C'était le 8 décembre.
10: Et comme depuis 2 ans, ce n'est pas que l'hiver, c'est aussi l'été qu'elle s'apprête à passer dans sa voiture. Très légèrement maquillée, toujours bien habillée, Nathalie se dit coquette. Alors, ce qu'elle vit mal?
12: Mal au WC, comme tout être humain, quoi, je sens être... obligé de faire dans la nature.
10: Heureusement, tout près de là où elle est garée, il y a la maison des solidarités Nice Magnan.
12: Bon, j'ai la possibilité au centre Magnan d'aller au WC, me laver, me changer, tout ça. Je vais aussi prendre ma douche à la piscine municipale.
10: Et plus que les WC, la douche ou le quotidien, ce qui fait souffrir le plus Nathalie en ce moment, c'est la canicule.
12: Ma voiture, c'est un four, tellement il fait chaud. L'hiver, je me suis acheté un manteau fourré pour ne pas avoir froid l'hiver. Moi, j'ai su qu'ici, c'est le stationnement était gratuit. Je l'ai su par une dame qui est gentille, qui m'a dit, madame, allez-vous garer dans les hauteurs là-bas. J'ai aussi Joseph, un super copain, qui a accepté que j'ai mon courrier chez lui.
10: Votre fils, votre fille?
12: Mon fils, lui, il le sait que je vais dans ma voiture. Il m'a dit, maman, tu vas tenir le sol que... Mais ma fille, elle le sait pas, j'ai trop honte.
10: C'est un licenciement qui a bouleversé la vie de Nathalie.
12: J'ai travaillé pendant 30 ans dans la grande distribution. Bon, j'ai été licenciée pour inaptitude suite à un accident du travail. Mais bon, j'ai ma retraite maintenant, donc j'ai des ressources.
10: Des ressources, mais pas assez pour avoir un logement dans le privé. On lui répond dans le social qu'il n'y a plus de place. Alors, en attendant, Nathalie a compris que pour pouvoir vivre dans sa voiture, il faut surtout en sortir.
12: Je vais beaucoup sur la promenade des Anglais. Là, mon quartier préféré, c'est le Vieux-Nice.
10: Là, quand on vous voit, on serait incapable de dire que vous dormez dans votre voiture, vous vivez dans votre voiture depuis 2 ans.
12: Vous trouvez que je prends soin de moi et je reste propre.
10: Pendant plusieurs secondes, Nathalie ne parvient plus à parler. Elle cache son visage. Ses mains se remplissent alors de larmes. Dans un souffle, Nathalie précise, je reste propre et... je reste digne.
6: Un reportage de Sébastien Germain que vous retrouvez sur l'appli Ici Azur.
13: Dans le reste de l'actualité, Julie.
6: Dans ces moments difficiles, la solidarité doit être totale. Ce sont les mots du maire de Nice ce matin face aux images des flammes gigantesques au milieu des villas chez nos voisins du Var. L'incendie s'est déclaré hier de Tarado. Il est allé aux Arcs. Il n'est toujours pas fixé ce matin. Un sapeur-pompier a été légèrement blessé et 10 maisons ont brûlé. Le feu a brûlé 180 hectares de végétation. 350 pompiers sont toujours sur place.
13: La sécheresse touche aussi les Alpes-Maritimes.
6: Et les cultures souffrent. Les agriculteurs sont en colère et dénoncent l'inaction des pouvoirs publics. Vous entendrez un maraîcher dans le journal de 8 heures. La météo, Richard.
13: 25,5 degrés précisément à Péménade. C'est Brigitte qui partage avec nous sa météo du côté donc de Péménade avec un ciel bleu rosé, pas de vent et le concert matinal des petits oiseaux. Excellent lundi à tous. Bisous et force à tous ces pompiers qui luttent inlassablement. Merci pour votre mot, Brigitte. Évidemment, on pense très fort aux pompiers azuréens parce que je crois qu'il y en a qui sont sur place, qui sont partis tenter d'éteindre ce feu donc du côté des Arcs. On y revient dans les prochaines minutes avec toute l'actualité. Vous retrouvez des
0: déjà sur notre plateforme ici.fr. 7h36, cet après-midi, du soleil encore et des températures qui grimperont jusqu'à 35 degrés sur la basse vallée du Var, notamment à Saint-Martin-du-Var. Il fera 36 également du côté de Carros. On aura 34 degrés sur la promenade des Anglais ou encore le boulevard de la Croisette et du soleil donc tout au long de cette journée. Sur la route, petit ralentissement, notamment si vous êtes en direction de la Principauté de Monaco depuis Roquebrune-Cap-Martin ou depuis Cap-d'Aille, ça coince un petit peu pour rejoindre le secteur de la Principauté et dans le Mont-des-Mules également, en sortie de l'autoroute A8 à la Turbie. Là aussi, il y a quelques travaux dans le secteur et donc quelques ralentissements à prévoir. Partout ailleurs, écoutez, tout est fluide.
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0: Bon, j'ai deux bonnes nouvelles pour les usagers des trains. Si vous êtes en gare de Nice et que vous devez aller justement aux Arcs Draguignan, le 7h30 a 20 minutes de retard, donc rassurez-vous, vous ne l'avez pas loupé, vous pouvez même boire un petit café. Et la même chose pour le 8h05 pour Nice en gare de Cannes. Bon courage.

0: bravo, The Earth, Wind and Fire, la terre, le vent et le feu. Il manque l'eau pour les quatre éléments. Heureusement, il y a l'orage de Zao de Sagazan qui arrive en musique.
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0: La symphonie des éclairs à écouter pour chanter à fond, peut-être dans votre voiture ou à la table du petit déjeuner, direction le boulot. En tout cas, on est ensemble de bon matin. On l'écoute avant 8h30 à 7h45. L'invité d'ici matin, on reçoit la présidente de l'association Nouvelle Méthode Solidaire 06, 2 ans après l'incendie qui a coûté la vie à 7 personnes d'une même famille dans le quartier des Moulins à Nice. Un incendie volontaire sur fond de trafic de drogue. Avec Nourdine Debary, nous essaierons de voir quelles solutions nous pouvons envisager pour ce quartier.
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0: Et des idées de sortie gratuites pour la plupart avec vous, Arnaud Visconti, bonjour.
4: Bonjour Richard, bonjour à tous. Oui, alors tiens, on entendait les estivales justement. Dans le cadre des estivales, ces soirées gratuites offertes par le Conseil départemental des Alpes-Maritimes, on va rendre hommage à lui.
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4: Mike Brandt, 50 ans sans lui maintenant et des chansons qui restent dans notre cœur. Un hommage pour celui qui a été découvert en 1970 au Midem à Cannes. Mike Brandt, hommage jeudi à Tourette Levins, Jean-Vincent Lanzilotti.
6: Pour notre hommage de Mike Brandt, la musique au fond du cœur, j'ai fait appel à Stéphane Bayol, un super chanteur de variété et de jazz qui s'est plongé dans l'univers de Mike Brandt et livre une prestation époustouflante. Mike Brandt était un passionné de musique, de jazz, de rock, compositeur de nombre de ses succès, et les personnes qui ne le connaissent qu'à travers ses plus grands tubes et ont gardé de lui une image de chanteur à minette seront surprises de découvrir un répertoire musical extrêmement varié, très rythmé, aux arrangements très recherchés. Retrouvez la S Paradiso Big Band sur Facebook et Instagram.
4: Dis-lui que c'est jeudi, ce spectacle, cet hommage à Mike Brandt, gratuit, c'est à Tourette-Levins et c'est offert par le département des Alpes-Maritimes. On passe au Nice Jazz Fest, c'est l'événement cette semaine, c'est jeudi, vendredi, samedi, 3 soirs, en tout 18 concerts entre Place Masséna et Théâtre de Verdure avec des affiches énormes, notamment celle de jeudi, vous la connaissez.
0: C'est Sting.
4: C'est Sting.
0: La promenade des Anglais, même place Masséna.
4: Voilà, exactement, en place, to be. Et bonne nouvelle, ici Azur vous offre des invitations, donc il faut vraiment rester à l'écoute. Vos invitations pour Sting, il reste quelques billets, la billetterie. La place est à 90€ pour la soirée, hein, mais il y a beaucoup de formations et une superbe ambiance, surtout le Nice Jazz Fest. 3 jours événements, jeudi, vendredi, samedi. Jeudi donc avec Sting. D'ici là, ce soir, Linda Lemay est à la Villa Ifrussi de Rothschild. Linda Lemay, sont de jolis textes, de jolies chansons. Et nous, donc, sur la pelouse des jardins, incroyable, de la Villa Ifrussi, à Saint-Jean-Cap-Ferrat. Le début de la soirée, c'est tout à l'heure, à 19h.
0: À 7h44, merci Arnaud. Bonne journée, à tout
4: et
0: à l'heure, 17h. Et d'autres idées à retrouver d'ici là, sur l'application ici.
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0: À 7h45, avec l'invité d'ici matin, on revient sur cette commémoration à Nice ce week-end. Ça fait 2 ans que 7 membres d'une même famille sont morts dans un incendie criminel sous fond de trafic de drogue dans le quartier des Moulins. Nous recevons un responsable d'association ce matin, le président de l'association Nouvelle Méthode Solidaire 06 et Ensemble Le Vince.
8: Bonjour Noureddine Debari.
9: Bonjour.
8: Ce quartier des Moulins, il a connu aussi une fusillade cette année qui a fait 2 morts. Est-ce que vous diriez que ce quartier, il est sinistré, voire abandonné?
9: Alors, qu'est-ce que vous entendez par sinistré? D'accord. Si on parle au niveau de la délinquance et tout, oui. Au niveau du logement aussi. Et même pire, plus le logement que la délinquance, je veux dire. Et oui, on peut en parler comme ça, un quartier sinistré.
8: Ouais.
9: Pas dans tout, heureusement.
8: Sur le plan sécuritaire, d'abord, vous parliez de la délinquance. Suite à la fusillade, il y a un poste de police municipale qui a été ouvert. Est-ce que ça a changé quelque chose?
9: Beaucoup de choses.
8: Ah, quoi?
9: Alors, contrairement, alors, justement, j'étais à la commémoration donc ce week-end, hier, et on a un peu discuté, j'ai un peu discuté avec les habitants et tout, donc il y a eu énormément de changements. On va donner l'exemple, les 3T, ce qu'on appelle les 3T, plus rien.
8: C'est quoi les 3T?
9: La 3T, c'est les 3 tours où il y avait un gros deal, un gros point de deal, plus rien. Les habitants sont contents, ils sont heureux parce que c'est vraiment calme. La place en elle-même, on va dire que plus ou moins, elle commence à être libérée, on va dire ça comme ça. Par contre, un autre point noir, c'est en fin de compte, ça s'est déplacé, le problème s'est déplacé.
8: Dans d'autres endroits du quartier?
9: Alors,
8: parce que ce poste de police municipale, il est sur la place des Amaryllis, c'est ça?
9: Voilà. Pas que dans le quartier, c'est là qui est. C'est aussi
8: aux alentours.
9: Simone Veil, par exemple, donc qui est une allée qui remonte, sur Simone Veil, sur Carras. Ça se déplace, donc c'est ce qui est. Et on ne peut pas mettre de poste de police partout, bien sûr.
8: Oui.
9: Mais voilà.
8: Donc, ça a réglé une partie du problème. Vous nous parliez aussi des logements dégradés. Ça reste un gros point noir?
9: Ah, c'est le plus gros point noir. En fin de compte, c'est le plus gros point noir. Et c'est surtout ce que les habitants craignent. Parce que c'est vraiment, même les rénovations elles-mêmes. Une dernière des rénovations qui a été faite dans ce qu'on appelle bâtiment 37. Il y a des appartements qui sont pires après la rénovation qu'avant.
8: Oui, parce qu'on nous a vendu des grands plans de rénovation urbaine pour lutter contre le trafic de drogue aussi, pour le mieux logement. Ça n'est pas efficace selon vous?
9: Ah non, non, du tout.
8: Il n'y a pas d'amélioration?
9: Au niveau des logements à l'intérieur, aucune. Par exemple, je vais vous donner l'année dernière, au niveau chauffage, les gens sont restés 1 mois et demi sans chauffage, des coupures de chaudes régulières. Des gens qui sont restés plus de 15 jours, 3 semaines sans eau chaude.
8: Mais c'est dû à quoi, selon vous? C'est des installations qui sont défectueuses ou
9: alors,
8: c'est des dégradations?
9: Non. Alors, il n'y a pas de dégradation. Enfin, il faut arrêter de... Ouais. Parce qu'on ne va pas dégrader une chaufferie, par exemple. Donc, c'est la vétusté, tout simplement. Les réparations qui sont mal faites. Les prestataires qui ont été très mal surveillés. Donc, voilà, si je vous donne l'exemple du bâtiment 37, on va dire, par exemple, avec donc l'isolation externe qui a été faite, et on vous laisse en bas de l'immeuble une ouverture de 5 cm, à peu près 6 cm, où les rats remontent par les... et qui vous mangent toute l'isolation.
8: Donc, c'est la faute à qui? Les bailleurs sociaux? Côte d'Azur Habitat?
9: Dans un sens, oui, puisque ils n'ont pas surveillé leurs prestataires. Ou celui qui était chargé de surveiller les travaux. C'est surtout ça. Et ça a été souvent des rafistolages, des travaux qui ont été mal faits. Je ne vais pas tout mettre sur le dos Côte d'Azur Habitat, parce que c'est quand même une grosse institution, donc on ne va pas tout mettre sur leur dos. Mais c'est une partie de leur faute.
8: Comment on peut régler ce problème qui est un problème d'ensemble? J'ai envie de dire, tout est un petit peu lié, trafic de drogue, mal logement, pauvreté. Par quel bout il faut le prendre, en fait, selon vous?
9: C'est très compliqué, mais je dirais que il faut déjà, par rapport à la délinquance, par exemple, moi je dis il manque un peu de répression, je suis d'accord. Mais il n'y a pas que la répression, il y a beaucoup de prévention. Et par exemple, pour ce que j'appelle moi les primo-délinquants, il ne faut pas les mettre automatiquement dans une prison, il faut peut-être faire autrement. Moi, j'avais fait des propositions que pour l'instant, c'est en cours d'étude maintenant, apparemment, d'après ce que j'ai compris.
8: Vos associations, qu'est-ce qu'elles font, par exemple?
9: Alors, moi, je défends pas mal locataires sur, par exemple, les charges. Parce qu'on va donner un exemple, il y a une augmentation de charges qui a été énorme. Et l'année dernière, par exemple, il y a une augmentation de charges qui a été faite en moyenne d'une centaine d'euros, entre 80 et une centaine d'euros par locataire. Et cette année encore, il y a certains locataires qui se retrouvent avec 400 ou 600 euros de charges en plus à payer. Pour vous donner un exemple, moi j'habite maintenant dans le privé. Dans le privé, vous dites-vous une chose, je paye moins cher qu'en HLM.
8: Parce que les charges sont moins élevées?
9: Elles sont moins élevées, et surtout qu'en fin d'année, je n'ai pas de retour de bâton. Et c'est très énorme. En moyenne, là, ce qu'il y a eu en moyenne, là, par exemple, cette année, entre 400 et 800 euros de change en moyenne par chez les locataires.
8: À une époque, on disait que ce quartier populaire des Moulins était plutôt agréable à vivre. Est-ce qu'on peut encore dire ça?
9: Non. Alors, oui et non. Comment dire? Moi, je sais que moi, à l'époque, donc à mon époque des Moulins, parce que moi, j'ai ma mère qui habite toujours, c'était une famille. Il y avait quand même, à l'époque, il ne faut pas oublier qu'il y avait quand même 18 000 habitants. Là, on est tombé à 7 000. Donc, vous voyez, là, et en étant à 7 000, eh ben, on est moins solidaire. Il commence à avoir moins de solidarité. Alors, moi, je dis honnêtement, je me suis retrouvé dans mon propre quartier à avoir peur. Et j'ai jamais eu ça à l'époque. On retrouve plus la solidarité qu'il y avait. Et en plus, maintenant, avant, on avait donc le, quand on discute entre nous, on parle des anciens, des nouveaux anciens.
8: Et comment on pourrait faire revenir des gens de l'extérieur dans ce quartier des Moulins?
9: Alors, tout simplement en écoutant les habitants. Je suis franc.
8: En écoutant les habitants?
9: Oui, parce qu'en fin de compte, depuis quelques années, il y a eu pas mal de réunions. On n'écoute jamais les habitants. Quand on parle, par exemple, je prends un simple exemple, l'exemple que je donne toujours, c'est ce fameux jardin sur la place. Qui a été, personne n'en voulait, parce que c'était pas le moment. Nous, on demande à ce qu'on ouvre le jardin de la préfecture, donc le jardin de Bois-de-Boulogne, tout dépend comment vous appelez, on l'appelle le gentiment jardin de la préf, qui était beaucoup mieux, mais il y avait une guerre à l'époque entre les deux municipalités.
8: Oui.
9: Et là, maintenant, voilà. Donc moi, je préfère. Ils n'écoutent jamais les habitants, quoi, ou rarement.
8: Pour que ce lieu soit plus agréable à vivre. Merci beaucoup, Noureddine Debari. Vous êtes donc le président de l'association Nouvelle Méthode Solidaire 06 et Ensemble Le Vins. Merci beaucoup.
9: Le Vins Ensemble.
8: Le Vins Ensemble, pardon.
9: Bonne merci journée. Beaucoup, bonne journée.
0: Et évidemment, tout ce dossier est à retrouver sur notre application ici, 7h52. La musique de Zao de Saint-Gazan, la symphonie des éclairs, avant de partir sur la route du Tour. Aujourd'hui, c'est pause.
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1: Zao de Sagazan, la symphonie des éclairs à 7h55. Et comme tous les jours, on part sur la route du Tour. Repos aujourd'hui pour les cyclistes. Quel programme alors les attendent avec les dernières grandes étapes des Alpes? Réponse avec Christian Prudhomme, le patron du Tour, en compagnie d'Emmanuel Collardet.
2: Bonjour Christian Prudhomme.
3: Bonjour.
2: Ces derniers jours, les coureurs sont passés par les grands sommets des Vosges, puis hier, les premières ascensions alpines. Il reste encore 3 étapes de montagne et demain, ça redémarre par le contre-la-montre individuel. Autant dire que cette journée de repos, elle va être très utile.
3: Alors, elle va être très utile pour la grande majorité des coureurs du Tour qui vont vraiment pouvoir se reposer, la journée de repos et puis aussi le contre-la-montre individuel qui, lorsqu'on n'est pas l'un des leaders du classement général, n'est pas perçu du tout de la même manière, donc ça la fera presque 48 heures où ils seront relativement tranquilles. En revanche, pour les champions, c'est évidemment complètement différent, c'est même l'exact opposé, puisque eux seront déjà concentrés sur l'étape du lendemain, déviant à Thonon-les-Bains, où là, évidemment, ils sont tous attendus, et ils pourront gagner ou perdre de précieuses secondes, voire une minute trente ou deux minutes. Donc, il faut à la fois bien se reposer, et pour les favoris, rester mentalement complètement dans la course.
2: Une veille de contre-la-montre, il y a une préparation particulière, on peut encore aller reconnaître le parcours?
3: Alors oui, bien sûr, même si le parcours ne sera fermé qu'au matin du contre-la-montre, demain et non pas aujourd'hui, mais oui, bien sûr, j'imagine mal que les champions, les favoris du Tour de France n'aillent pas reconnaître une nouvelle fois le parcours.
2: Est-ce que c'est aussi l'occasion aujourd'hui pour le public de croiser les coureurs dans un contexte un peu différent?
3: Oui, bien sûr, même si les hôtels sont relativement éclatés, mais naturellement, c'est un moment où on peut tomber, si j'ose dire, sur les plus grands champions, et évidemment que je me souviens notamment d'une étape à Orléans, où les champions du Tour de différentes équipes s'étaient attablés sur différents cafés, et évidemment que les gens, les amoureux du Tour, les fans étaient très heureux de les voir là totalement détendus.
2: Très belle journée à vous, très belle journée de repos à vous, Christian Prudhomme. Merci. Sur la route du Tour.
1: Et évidemment, toute l'actualité du Tour de France à retrouver sur ici.fr.
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1: À chaque jour avec Ici Azur, un petit peu d'histoire en compagnie de Stéphane Bern. Bonjour Stéphane.
7: Bonjour Richard, bonjour la Côte d'Azur.
1: Et ce matin à 7h57, on voyage au temps où on n'était pas bien sûr qu'il était 7h57.
7: À un moment, il a fallu décider où placer le méridien zéro. Autrement dit, qui allait donner l'heure au monde entier. Au 19e siècle, chaque ville a sa propre heure. Un cauchemar pour les trains et les voyageurs. Mais où placer le méridien zéro, celui qui réglera toutes les horloges du monde? Depuis que les horloges existent, chaque ville vit à son propre rythme. Midi sonne quand le soleil est au plus haut. Résultat, il y a autant d'heures que de clochers. Aux États-Unis, on finit par compter plus d'une centaine d'horaires différents. Un vrai casse-tête pour les premières compagnies ferroviaires, un cauchemar de logistique. Même les vaches ne savent plus quand rentrer à l'étable. Alors, on cherche une solution. Certains proposent un méridien neutre en pleine mer, aux Canaries. D'autres rêvent d'un symbole moral, Jérusalem ou Bethléem. Finalement, en 1884, 26 États se réunissent à Washington. Il y a deux finalistes, Paris et Greenwich, éternel duel entre la France et l'Angleterre. Sauf que là, on n'est pas au rugby, et comme 70% du commerce mondial navigue déjà à l'or anglaise, le match est plié. Le vote tombe, 22 voix pour Greenwich, une contre, 3 abstentions, dont la France, vexée comme un coq déplumé. Alors, pendant près de 30 ans, on boude et on garde officiellement notre méridien.
8: En plus, t'es susceptible.
7: Ce n'est qu'en 1911 qu'on finit par céder. Mais pour sauver l'honneur, la loi ne parle pas de Greenwich. Elle dit que l'heure française est le temps moyen de Paris, retardé de 9 minutes et 20 secondes. À la base, on imaginait un troc, donner aux Anglais le temps pour qu'ils adoptent le maître. C'est comme qui dirait « louper ». Je ne vous parle même pas de la conduite à gauche.
1: Ben au moins on apprend des choses grâce à vous. Merci Stéphane Bern. Voyage dans le temps, votre série historique sur l'application ICI. Et dans les prochaines minutes en musique, on se replonge également dans les années 80 avec Mylène Farmer.
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1: Excellent lundi, très bon début de semaine, il est 8h. Les images sont impressionnantes chez nos voisins du Var.
0: Les flammes gigantesques au milieu des villas, aux portes des arcs, parties de Tarado, la commune voisine. Ce très gros incendie a détruit au moins 7 habitations, des maisons calcinées, une soixantaine d'autres sauvées in extremis par les pompiers, qui sont d'ailleurs toujours sur place ce matin. 350 soldats du feu, car le feu n'est toujours pas fixé. 180 hectares ont brûlé. Sapeur-pompier a aussi été légèrement blessé. Chez nous, dans les Alpes-Maritimes, pas de feu d'ampleur, pas de cette ampleur en tout cas, mais la vigilance orange à la canicule qui est levée depuis 6 heures ce matin, après un week-end très chaud, n'est remplacée que par une vigilance jaune pour la canicule. Donc il fait encore très chaud et nous sommes en alerte sécheresse depuis le 11 juillet dernier. Dans 30 communes de la Siagne, du Paillon et de la Canne, il est interdit d'arroser entre 8h et 20h. C'est déjà problématique pour les potagers, mais ça l'est encore plus pour les agriculteurs comme Jean-Charles Orso qui cultive des pêches et des légumes à Mandelieu. Il demande donc des actions à long terme.
8: Si on veut maintenir le peu d'agriculture qui reste, il faut absolument qu'on cherche partout des moyens à améliorer et ne pas faire des réglementations complètement débiles. Pourquoi ne peut pas faire des réserves d'eau alors qu'il y a des pluviométries absolument énormes? Pourquoi ne rien faire pour stocker ces eaux? Je ne sais pas si vous voulez. Il faut absolument que nos politiques réfléchissent d'une façon plus sensée, en collaboration avec les agriculteurs, pour trouver des parades. Regardez, l'Espagne fait des réserves d'eau absolument énormes, alors que c'est un pays pratiquement désertique, et ils arrivent à arroser toutes leurs plantations malgré une pluviométrie très faible, mais ils font des réserves d'eau, ils font des barrages, ils font des choses sensées. Pour nous, c'est la ville. Il faut absolument que nos politiques comprennent ça. C'est pas comme la piscine, on peut ne pas se baigner, on peut ne pas arroser les golfs, et nous, on ne peut pas ne pas arroser les plantations.
0: 80% des agriculteurs des Alpes-Maritimes sont raccordés au réseau d'eau potable et donc soumis aux mêmes restrictions que les particuliers.
1: Un grave accident hier près d'Isola.
0: Une moto et une voiture se sont percutées vers 14h sur la route de la Tinée. Le deux roues a pris feu après l'impact. Les deux personnes qui circulaient sur cette moto, un homme et une femme, sont gravement blessés. Ils ont été transportés en hélicoptère à l'hôpital Pasteur à Nice. Vous les avez peut-être déjà aperçus si vous avez l'habitude de passer à Nice du côté de l'arrêt de tram Jean Médecin à l'angle du boulevard Victor Hugo. Des personnes, souvent sans domicile, squattent, boivent et se droguent en pleine journée à quelques mètres d'un hôtel de luxe et d'une crèche. Justine Leclerc, cette situation interpelle riverains et passants.
9: Sur le côté d'une grande banque à quelques mètres de l'avenue Jean Médecin et de la station souterraine de tram, plusieurs hommes errent dans des états seconds en pleine matinée. Ces Niçois détournent parfois le regard.
10: C'est honteux de voir ça sur nos trottoirs. Pour l'instant, ils sont à jeun, mais après, quand ils sont sous, le soir, on ne peut pas passer. Hein. Moi, je ne les regarde pas.
11: Quand je passe devant, c'est vrai que c'est dérangeant, c'est jamais agréable. Après, j'ai jamais été menacé ou j'ai jamais eu trop de problèmes.
9: La situation dure, comme l'explique Josepha, retraitée niçoise.
12: Quand moi, je passe le matin, parce que j'adore marcher, le matin de bonne heure, il y a toujours des SDF, les pauvres, et c'est la catastrophe. Hein. Là, ils sont dans ce coin comme ça, et ils se droguent, ils sont plusieurs, ils sont dans un état. Mais après, ils s'en vont, mais ils laissent tout sale, ils nettoient pas, il faut voir. Hein. Oh là là, catastrophe tout ce qu'il y a. Moi, ça ne me gêne pas du moment qu'ils ne m'embêtent pas. Mais c'est par rapport à la ville de Nice, c'est beau, c'est joli là-bas. Mais là, non. Est-ce qui doit s'en occuper? Il y a des associations, tout ça, mais ça ne suffit pas. Est-ce que c'est M. Ciotti qui doit faire nécessaire?
9: La police municipale intervient régulièrement, mais d'après les habitants du boulevard Victor Hugo, les sans-domicile reviennent peu de temps après.

0: Tout ça a disparu dans le sous-sol à 40-50 mètres de profondeur. Et en même temps, ça a fait remonter l'eau sous pression, c'est-à-dire que pendant qu'on parle aujourd'hui, il y a de l'eau sous pression qui est en train de circuler autour du gypse, autour des fondations. Ça a été non pas un incident de chantier, mais ça a été un grave accident de chantier.
1: Et la métropole de Nice Côte d'Azur nie toute responsabilité et rejette la faute sur les entreprises du chantier. Les bus et les trams de Nice encore au ralenti ce mercredi. Deux syndicats annoncent une grève pour une journée. En cause des négociations annuelles obligatoires, la mairie et les syndicats ne sont pas parvenus à trouver un accord. Les trams et les bus fonctionneront donc comme un dimanche.
2: L'Espagne décidément beaucoup trop forte.
1: Double championne du monde après sa victoire face à l'Argentine hier soir. 1-0. Cette équipe espagnole qui avait déjà battu nos Bleus en demi-finale. Elle rejoint donc le palmarès de la France avec 2 titres. Le meilleur buteur de cette Coupe du Monde, c'est Kylian Mbappé avec 10 buts, qui est aussi le meilleur de l'histoire de la compétition avec 22 buts. Quant au meilleur passeur du tournoi, c'est aussi un Français, Michael Olyz, 7 passes au compteur. En cyclisme, c'est le Tour de France qui entre dans sa 3e et dernière semaine. Après un jour de repos aujourd'hui, les coureurs attaquent les grands cols des Alpes. Nos Azuréens au classement, ça donne Paul Sexas, donc qui vit à Nice depuis cet hiver, qui est 4e, le canois Lenny Martinez 8e, le gaudois Kevin Vauclin 31e.
2: Et pour finir, un petit festival devenu grand.
1: Les Nuits du Sud de Vence se sont achevées samedi soir avec le groupe ivoirien Magic System et Ben l'Oncle Soul. Depuis près de 30 ans maintenant, ce festival, soutenu par une centaine de bénévoles, est fréquenté par environ 20 000 personnes en moins de 10 jours. De quoi réjouir la maire de Vence, Anne Satoné.
3: Alors, on n'a pas fait le plein tous les soirs, parce que le plein de la place du Grand Jardin, c'est 4 500 personnes. On n'a pas fait, bien sûr, le plein tous les soirs. Mais on est à peu près à la fréquentation qu'on avait estimée. Donc, ça fait évidemment des milliers et des milliers de personnes. Mais c'est aussi ça, le festival. C'est avoir des artistes très différents, des nouveaux talents, des talents moins connus. Le festival a toujours eu pour vocation d'être découvreur de talents. Il y a 29 ans, on avait Yvon Frini avant qu'il soit connu, on avait Cesare Agora avant qu'il soit connu comme elle l'était, après, etc. Buena Vista Social Club, enfin, on a fait beaucoup de découvertes de talents. Et puis, on a aussi des gens, évidemment, qui font le plein, comme Magic System ou Véronique Sanson.
1: Et sur la Côte d'Azur, en été, un festival en chasse un autre. Le Nice Jazz Fest démarre jeudi à Nice.
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1: Les températures baissent un peu.
2: Un peu.
1: Seulement un peu.
2: C'est vrai. Et d'ailleurs, vous êtes déjà nombreuses et nombreux à nous le partager indirectement sur la page Facebook d'ICI Azur. Tenez par exemple, de bon matin à Tournefort, il fait 21 degrés. Bon, dès qu'on arrive sur le moyen pays et sur la bande littorale, c'est forcément déjà assez chaud, hein, notamment sur le secteur de la Gode. Il fait 27 degrés à Châteauneuf-Grasse, 28 degrés. Là, c'est des températures.
1: Là, 8 heures.
2: Ouais, ouais. Oh, dans le Cap d'Antibes ou encore sur le secteur du Cap Croisette à Cannes, on a 28 degrés également. Et ça ne va pas s'arranger cet après-midi, mais ça ne va pas beaucoup grimper non plus. On aura jusqu'à 33 degrés, hein, sur le secteur de la Croisette.
1: C'est pour ça qu'on est en jaune canicule, du coup.
2: Exactement.
1: Ça s'explique.
2: Avec des températures qui vont rester assez chaudes cet après-midi. Mais dans le moyen pays, vous en avez l'habitude, il y a cet effet un petit peu cuvette où les températures montent très très vite. On aura 36 degrés notamment sur Sospel. 8h08 avec vous sur la route et l'autoroute A8 qui commence à se charger tout doucement en direction de l'Italie entre Nice-Ouest et le péage d'Antibes. Vous perdez 5 petites minutes. Et puis entre le secteur de Mandelieu-la-Napoule et l'échangeur de Mougins, toujours en direction de l'Italie, là aussi vous rajoutez 5 minutes de temps de parcours supplémentaire. Sinon partout ailleurs, les ralentissements habituels mais légers, hein, en période de vacances scolaires notamment, lorsque vous tentez d'accéder à la principauté de Monaco.
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2: Et puis ça commence un petit peu à se compliquer sur le réseau ferré, notamment en gare de Cannes pour le train de 8h05 à destination de Nice. Il aura 35 minutes de retard. Si vous partez dans l'autre sens chez les voisins varois, le 8h09 pour les Arcs Draguignan, lui, partira avec 10 minutes de retard. Prudence, patience, comme toujours, on est à vos côtés. 04 93 82 03 04. Et puis si vous êtes tranquillement installé à la maison en profitant d'un petit café au matin des vacances, eh bien vous avez fait le bon choix d'écouter ICI Azur avec Mylène Farmer pour vous faire chanter.

0: aussi vos chansons préférées toute la journée, même en vacances, même à 8h13, avec Mylène Farmer sur Ici Azur. Et il y a Renaud aussi en embuscade.
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0: La musique de ce début de journée, vous savez quoi? Vous savez ce qu'on fait aussi avec la musique? Ben, on joue avec sur Ici Azur, avec des cadeaux pour vous, rien que pour vous.
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0: 8h16, tous les jours, le rendez-vous anti-arnaque. C'est pas vrai, c'est avec vous, Audrazo, bonjour.
6: Bonjour Richard.
0: Et vous nous expliquez pourquoi il faut éviter de se connecter au Wi-Fi public dans les hôtels, les gares ou les restaurants?
6: Oui, je vais vous raconter une histoire. Un Australien vient d'être condamné à de la prison. Il avait installé des faux réseaux Wi-Fi dans des aéroports australiens. Les voyageurs avaient l'impression de se connecter au Wi-Fi de l'aéroport ou de leur compagnie aérienne. Mais en fait, pas du tout. Et notre pirate a récupéré comme ça les mails et les mots de passe de tout un tas de gens et même, plus grave, des photos et des vidéos intimes. Quand un réseau Wi-Fi s'affiche là comme ça sur votre smartphone, même s'il porte le nom de l'aéroport, la gare, le restaurant où vous vous trouvez, rien ne vous prouve qu'un escroc n'est pas derrière en train de vous piéger.
0: Et alors Aude, quand c'est vraiment le wifi de l'aéroport, est-ce qu'on peut s'y connecter en toute sécurité?
6: Mais là pareil, la réponse est non. Posez-vous la question, qui vous dit que le réseau sur lequel vous êtes en train de relier un objet aussi sensible et personnel que votre téléphone, qui vous dit qu'il est sécurisé? Si vous pouvez vous connecter, l'escroc peut aussi. Et pour peu qu'il s'y connaisse en informatique, que le Wi-Fi soit mal configuré, pas crypté, le malfrat arrivera sans trop de problèmes à intercepter ce que vous êtes en train de faire. Mon conseil, quand vous achetez quelque chose sur internet ou que vous consultez l'application de votre banque, ne faites jamais ça depuis le Wi-Fi de votre chambre d'hôtel. Faites-le chez vous, depuis votre Wi-Fi, ou sinon faites-le depuis votre réseau 4G ou 5G. Concernant le Wi-Fi public, mon conseil en fait c'est non, non. D'ailleurs tous les opérateurs téléphoniques vous le diront, même Google a encore alerté à ce sujet il y a quelques semaines.
0: Merci Audrazo. Évidemment d'autres bons plans, d'autres arnaques à éviter sont disponibles directement sur notre site internet. Et si vous aussi vous êtes victime et que vous avez un bon plan à dénoncer, ici arnaque au pluriel @radiofrance.com pour nous alerter. Renaud, laisse béton à 8h18. On est ensemble.
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1: ...1976 pour ce classique de Renaud, Laisse béton, 8h20 avant 8h30, c'est Kim Wack, l'on écoute avec Cambodia. Les authentiques, comme chaque jour. Ce matin, nous découvrons Émile Voiron. Il y a 5 ans, son fils Léon est diagnostiqué d'une maladie génétique rare et incurable. C'est le premier choc. Et elle enchaîne avec perte de travail, rupture, maladie et hospitalisation. Mais Émile s'est relevé. Elle commence par se définir en 3 mots au micro d'Alia Zigaoula.
2: Forte, sensible et guerrière. Quand les gens vous disent tout arrive en même temps, c'est vrai. Bon, à la limite, il faut que ça arrive tout en même temps parce que... En ce moment, on fait tout. Et puis, ça peut être que mieux après. Je me suis retrouvée pour la première fois de ma vie assise dans mon salon par terre avec une impossibilité totale de me servir de mon cerveau, de pouvoir travailler, ce qui m'était jamais arrivé.
3: Qu'est-ce qui vous permet, en fait, à ce moment-là, de sortir la tête de l'eau?
2: Ce qui va m'aider, c'est une prise en charge médicale, mais aussi, je me suis mise à peindre, à lire de la philo, et ça va m'aider doucement à baisser le taux d'angoisse, à donner du sens au vide auquel j'étais confrontée. Quelque chose de créatif qui m'a aidé à pas mourir en fait, hein. Donc ça a été assez incroyable de voir capacité de créativité qu'on peut avoir alors que quand plus rien fonctionne en fait.
3: De quelle façon ça se met en place?
2: J'étais assise par terre entre Noël, jour de l'an 2021, toute seule, mes enfants n'étaient pas là. Et j'avais sous mon canapé acheté pour les enfants, pour jouer, 2-3 toiles et puis une espèce de gouache. Et je me suis mise à peindre des points pour faire des peintures aborigènes, parce que je me suis dit, bon bah ça va être à peu près tout ce que je vais savoir faire. Il m'arrivait des fois de le faire pendant 10 heures d'affilée, sans me rendre compte du temps qui passait. Et c'était assez magique. Mais non, il n'y avait rien de prémédité. Aujourd'hui, ce qui est incroyable, c'est que je saurais plus faire ça. Donc je les regarde avec... D'abord, je les remercie, parce que je sais que ça a été un peu... vraiment ma planche de salut, enfin, mes toiles de salut, je ne sais pas si on peut dire ça. Comment expliquer? Ça m'a aidé à poser mon cerveau, mettre sur pause les angoisses, et surtout de voir que malgré le vide intersidéral qui m'entourait, j'arrivais à créer quelque chose. Parce qu'il n'y a pas d'objectif à atteindre, on a le droit d'effacer, de recommencer, que ça plaise ou pas, on s'en fiche, parce que de toute façon, on ne le fait pas pour ça. Rien n'est grave, en fait. Tout sera parfait. Et ça, c'est agréable.
3: Cette réflexion, ça vous a mené à quelle conclusion?
2: Avant, je pensais que tout n'était que responsabilité. Aujourd'hui, c'est plus du tout le cas. Je vois beaucoup plus de choses, en fait. Un souci ne prend plus jamais tout l'espace dans ma tête. Il y a de la place pour tout. Les emmerdes et les trucs bien. Mais c'est pas parce qu'on a... Voilà, il y a quelque chose qui va pas que rien d'autre ne doit aller. Et c'est comme dans la peinture, en réalité. Par exemple, quelque chose ne va pas correspondre à ce que vous vouliez faire. Bah, c'est pas grave, l'espèce de tâche qui n'était pas prévue, bah, on la laisse, mais le tableau n'est pas gâché. Et c'est ça, en fait, que j'ai appris. Il peut y avoir une couleur qui ne correspond pas à ce qu'on a voulu sur une partie de la toile, mais tout le reste, en fait, est magique. Bah, la vie, c'est ça, en fait. Il y a toujours un truc qui ne va peut-être pas aller, et on va juste lui laisser la place qu'il doit avoir, mais pas tout.
1: Résiliente et sage, hein, Émilie Voiron à Nice, à retrouver également, hein, sur ici.fr avec toutes les informations sur son association. Kim Wilde pour Cambodia, avant de vous retrouver dans les toutes prochaines minutes, puisqu'ici Azur, tout au long de cet été, vous offre vos sorties, que ce soit en famille, que ce soit en couple, pour aller voir un concert, un spectacle ou même aller au cinéma. D'ailleurs, c'est vos invitations pour le cinéma Pâté à Nice que je vous offre, avec plein de films à voir en ce moment. Un film exceptionnel, hein, qui est sorti mercredi dernier, j'ai été le voir, ça s'appelle L'Odyssée, et on va peut-être en parler juste après la musique de votre début de journée.

0: Kim Wilde sur SI Azur. On reste bien évidemment ensemble avec cette météo bien chaude et toujours pas une goutte d'eau à l'horizon. Les Alpes-Maritimes qui assurent les premières mesures de restriction d'eau et les agriculteurs qui sont en colère. Explication dans l'info d'ici après 8h30.
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0: Et Alexandre qui est en ligne avec nous depuis Antibes. Bonjour Alexandre.
6: Bonjour.
0: Alors, quel est le film que vous voudriez aller voir au cinéma?
6: Oh, j'ai entendu parler d'un film de Général de Gaulle. Je crois que je vais aller le voir celui-là.
0: Et vous savez quoi? Il n'y en a même pas un, il y en a deux carrément.
6: j'ai le choix, ouais, parce que j'ai ma voisine qui est allée et puis apparemment ça a l'air intéressant.
0: Ouais, non, il paraît qu'il est super. En attendant, vous savez quoi, on va jouer avec de la musique de film. On a ressorti le piano test et je salue l'ami Quentin Lachrome qui m'en avait fait quelques-uns d'avance. C'est une bande-son d'un film que vous connaissez forcément. Vous l'écoutez, puis vous me donnez la réponse. Et Alexandre, vous me dites...
6: C'est évidemment Le Grand Blanc avec la chaise noire avec Pierre Richard.
0: Et c'est Vladimir Kosma, évidemment, qui en est le compositeur. Kosma, ouais. Alexandre, c'est gagné pour vous. De Gaulle, vous pourrez le voir au cinéma de les cinémas pâtés. Alors, vous choisirez, hein, soit c'est Nice Ouest, soit c'est en plein centre-ville. Mais dans tous les cas, vous verrez, ce sera super.
6: Par contre, je peux reparler à Marie-Chantal parce que j'ai changé l'adresse. J'ai pas obligé de donner la bonne adresse.
0: Eh ben, vous savez quoi, Alexandre, on vous la repasse avec plaisir. D'ici là, je vous souhaite un bel été.
6: Merci beaucoup.
0: Et à très très vite. Merci beaucoup.
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0: 8h29. Un petit peu plus sensuelle dans les minutes qui viennent avec une voix légendaire, celle de Marvin Gaye. Écoutez, peut-être pour danser, peut-être pour plus, ça c'est vous qui choisirez. Pour l'heure, l'actu partout en France et dans le monde en 90 secondes, c'est avec vous Cyril Ardo-Rodon. Il est tout pile 8h30. Bon réveil, merci d'être là.
7: Deux images à retenir de cette finale de la Coupe du Monde de foot. Lionel Messi en pleurs après la défaite 1-0 de l'Argentine face à la Roja. Et la liesse dans les rues un peu partout en Espagne. Le capitaine espagnol Rodri, sacré meilleur joueur du tournoi. Kylian Mbappé, lui, est sacré meilleur buteur et garde la tête du classement historique. Dans le Tarn, les ossements retrouvés la semaine dernière appartiennent bien à Delphine Jubilard, confirme le parquet. Ils ont été découverts suite aux aveux et aux indications de son mari Cédric Jubilard. Les analyses doivent être menées pour déterminer les causes de la mort. Le chemin où les os ont été découverts est interdit sur arrêté municipal. Le feu dans le Var évolue favorablement mais n'est toujours pas fixé. Il a parcouru 200 hectares et brûlé 10 maisons sur les communes de Tarado et Les Arcs. Selon la préfecture, ce matin, 27 départements de l'ouest et du sud du pays sont placés en orange par Météo France face à un risque élevé de feux de forêt. Face à la canicule, plus que 6 départements du sud en vigilance orange ce matin. Il s'agit de l'Hérault, du Gard, des Bouches-du-Rhône, du Var et de la Corse. L'Assemblée nationale se prononce ce soir sur la loi d'urgence agricole. Vote solennel après l'accord trouvé la semaine dernière entre députés et sénateurs. Texte controversé voulu par le gouvernement qui doit notamment réautoriser un pesticide interdit. Et puis, jour de repos sur le Tour de France. Hier, le Belge Remco Evenepoel a remporté la 15e étape. Le Danois Jonas Vingegaard, deuxième du classement général, contraint d'abandonner après une chute et une fracture.
8: Et ce matin, dans l'info d'ici, la colère des agriculteurs azuréens face aux restrictions d'eau en pleine sécheresse. Une trentaine de communes sont soumises à des interdictions, notamment d'arroser entre 8h et 20h. Ça concerne la Siagne, le Paillon et la Cagne. Et les cultures souffrent, Julie Pelé.
9: Dans les champs, la terre s'est transformée en béton.
10: Ça, c'est mort. Tu regardes toutes celles-là.
9: Et les plants de Raphaël ont fini par s'assécher.
10: Vous voyez, tout ça, là, toutes ces courgettes qui sont jaunes, En histoire, on dit qu'elles ont néblé, elles ont avorté, elles n'ont pas accroché. C'est des courgettes qui ne viendront jamais à maturité, que c'est la perte.
9: Raphaël cultive 8 hectares de fruits et légumes sur plusieurs zones agricoles du département, entre Mandelieu et Gâtières. Avec ses fortes chaleurs, il estime avoir déjà perdu 50% de sa production.
10: Ben là, les pertes, on voit parce que la courgette, on la ramasse tous les jours. Donc en ce moment, on ramasse, on va dire, plus que moitié moins. C'est-à-dire que ça ne paye juste même pas le travail, quoi. Ça ne paye même pas les employés, on ne gagne absolument rien du tout en ce moment.
9: Et les restrictions d'eau entre 8h et 20h sont pour lui un nouveau coup de massue.
10: Quand on voit certaines restrictions, ça vient de gens dans des bureaux, que c'est pas des gens qui vivent le travail au quotidien. Moi, demain, mes courgettes, je les arrose pas la journée, c'est mort, ça crame.
9: L'agriculteur économise déjà l'eau autant qu'il le peut. Il a installé dans ses champs un système d'irrigation goutte à goutte et recouvre ses cultures de paille pour limiter les évaporations et conserver un maximum de fraîcheur. Des techniques utilisées, dit-il, par tous les agriculteurs du 06.
10: C'est des systèmes qui ne demandent vraiment pas beaucoup d'eau. Il y a tout qui va dans la terre, il n'y a rien qui est évaporé. On n'est pas ailleurs en France où c'est des gros enrouleurs qui distribuent de l'eau à tout va et que la moitié part dans l'évaporation. C'est vraiment une agriculture qui est assez atypique et il faut que ça soit adapté au cas par cas. Voilà.
9: Si ces restrictions sont fortement contestées, c'est aussi parce qu'elles sont évitables, juge Jean-Philippe Frère, président de la FDSEA 06 et également vice-président de la Chambre d'agriculture en charge de l'eau.
11: On revient encore à 2022-2023, où on a eu 2 ans d'ailleurs d'affilée de grosses sécheresses et puis rien n'a été fait. Peut-être il faudrait un peu gérer autrement. C'est très simple. On a de l'eau d'écoulement. C'est pas de l'eau, comme vous me dites, les bassines en Bretagne et compagnie, ou que c'est que des eaux de pluie qui remplissent. Nous, c'est des eaux d'écoulement. La neige descend. Et cette année, elle est descendue très tôt. Eh bien, c'était d'avoir la capacité de la stocker et ça permet d'avoir un peu de stabilité. Nous, elle part à la mer de toute façon. C'est des eaux d'écoulement. Voilà. Donc aujourd'hui, la seule solution qu'on a, c'est avoir la capacité de la stocker pour la redistribuer quand on va manquer. Au comité sécheresse, ils vont étudier, ils vont regarder. Et puis souvent, on veut dire, ah oui, mais au niveau environnemental, l'impact, les arbres, ils vont être noyés. Non, mais qu'est-ce que je m'en fous, moi? Si on crève nous avant, on n'a rien à plus faire, hein. Et à un moment donné, il va falloir se poser des questions, se mettre autour d'une table, mais travailler. Pas pour se faire la bise, se dire bonjour, et puis à la fin, on voit, et puis quand il recommence un peu à pleuvoir, on se dit, oh ben c'est bon, tout est rentré dans l'ordre, tout est fini.
9: D'ici un mois à peine, les agriculteurs devront planter choux, carottes, navets, épinards, et tous redoutent de perdre encore une grosse partie de leur récolte si les restrictions se maintiennent, voire s'amplifie.
8: Et la préfecture a déjà averti que si la situation se dégrade, les mesures de restriction complémentaires seront prises ou étendues à d'autres zones.
0: Et la sécheresse qui favorise aussi les incendies.
8: Des pompiers azuréens sont partis prêter main forte à nos voisins du Var hier en proie à plusieurs incendies. Le plus gros est parti de Tarado jusqu'aux portes des Arcs. Des flammes au milieu des villas, une dizaine de maisons ont d'ailleurs brûlé, une soixantaine ont été sauvées, mais in extremis par les pompiers. Le feu ce matin évolue favorablement, même s'il n'est toujours pas fixé. Près de 200 hectares ont brûlé, 350 pompiers sont toujours sur place. La météo, Richard.
0: 8h35, c'est du soleil, avec des températures plutôt fraîches, voire douces, hein, de bon matin. On a par exemple Sabine sur la page Facebook d'Ici Azur qui partage avec nous sa température, 23 degrés sur les hauteurs de la Trinité, avec un ciel un petit peu brumeux. Belle journée, avec une photo d'un Canadair survolant l'incendie d'hier dans le Var. Joël, elle, est bien plus haut dans le Mercantour, 17 degrés à Val-de-Blore, avec une petite brise très agréable. Et on peut vous comprendre. Vous savez quoi, je vais vous faire une confidence.
8: Moi.
0: On est que le 20 juillet, oui. Je ne rêve que d'un truc, c'est de mettre un pull.
8: Je pensais que vous alliez me dire déménager en Norvège.
0: Oui, pourquoi pas. Non mais vraiment la petite laine du matin, là, quand il fait un petit peu frisqué, on n'a même pas ce plaisir
8: finalement.
0: Faut aller
8: en montagne.
0: Et effectivement, quand on habite sur le littoral, il fait chaud même la nuit, donc faut s'y faire. Voilà. 8h36 cet après-midi, il fera chaud un petit peu partout, notamment si vous êtes dans le moyen pays, avec jusqu'à 36 degrés sur le secteur de Carrosse ou encore de la Roquette-sur-Siagne. On aura 34 degrés sur l'hippodrome de la Côte d'Azur à Cagnes-sur-Mer ou encore sur le secteur de Cap-d'Aille, avec du soleil donc tout au long de cette journée. Les prévisions pour cette semaine, une petite baisse de température à partir de mardi, mercredi. On pourrait passer en dessous des 30 degrés. Bon, on ne va pas non plus perdre 20 degrés, rassurez-vous, mais ça pourrait un petit peu se rafraîchir dans les jours qui viennent. À 8h36 également, sur la route avec vous et vos difficultés, sur la voie Matisse en direction de Saint-Augustin, l'ouest niçois. Pour retrouver la 8, vous êtes ralenti depuis l'échangeur de Magnan, et cela depuis la gare de Nice. Partout ailleurs, les ralentissements habituels, notamment sur la moyenne corniche entre Cap d'Ail et la Principauté de Monaco. Et si vous êtes sur l'autoroute A8, sur le tronçon entre Antibes et l'autoroute Nice-Ouest. Bon courage.
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0: Et d'ailleurs, que vous soyez sur l'autoroute A8 ou déjà au travail, ou alors confortablement installé à la maison parce que vous êtes en vacances, sachez que tout l'été ici Azur vous accompagne avec des idées de sortie, sur que tout le monde puisse en profiter quand même. 8h37, ça arrive dans les toutes prochaines minutes. Parce qu'avant ça, on va chanter en compagnie des Innocents. Et ce titre, Johnny. Allez, bon début de journée et bonne semaine.

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0: Pour tous les passionnés de vélo, et je vous sais nombreux, hein, en cette période préférée, c'est votre moment de l'année avec les cyclistes du Tour de France qui sillonnent les routes de toute la métropole. On aura le Tour de France féminin qui fera sa grande arrivée d'ailleurs dans quelques jours ici même sur la Côte d'Azur. Alors on s'est dit que cet été, se mettre à vélo, ça pourrait être sympa. Bonjour Camille Boyardi-Franchi.
3: Bonjour Richard.
0: Et vous m'avez promis pour aujourd'hui une escapade qui mêle un petit peu vos deux passions, à la fois celle du vélo, mais également autour des trésors cachés de notre arrière-pays.
3: Aujourd'hui, on va s'immerger dans l'arrière-pays niçois parce que je vous ai concocté un itinéraire qui allie liberté et patrimoine. Au programme, des villages perchés, une architecture ferroviaire audacieuse et une halte gourmande. En bref, de la culture, de la gourmandise et un petit peu de sport quand même. Alors, on va débuter cette trace de Nice. Et on va longer le Var avant de s'élever doucement vers les villages perchés de la fameuse route des Balcons d'Azur. Pour les connaisseurs, c'est le tracé de la véloroute V65. Là, on va rouler littéralement en ligne de crête avec les imposants baous qui se dressent fièrement sur notre droite. Le décor est sublime. Sur la route, on va croiser notamment une curiosité fascinante, c'est le viaduc de Saint-Janet. C'est vraiment un ouvrage d'art superbe avec des grandes arches de pierre haute et on va être à 35 mètres de haut. Autrefois, c'était d'ailleurs un passage obligé des trains qui rejoignaient Nice à travers les collines.
0: Et d'ailleurs, il ne faut surtout pas avoir le vertige. Hein.
3: Alors c'est sûr, hein, là il ne faut pas avoir le vertige, mais rassurez-vous, la voie elle est large, elle est bordée de beaux garde-corps en ferronnerie, donc rien d'insurmontable. Par la suite, on va continuer sur quelques kilomètres pour rejoindre le village de Vence, sublime cité d'art. On va pouvoir flâner dans ses rues médiévales, découvrir des fontaines anciennes, des places ombragées par des frênes centenaires. Et si vous avez encore un peu d'énergie, je vous conseille une halte au restaurant Nacelle, N-A-C-L. C'est une petite pépite référencée par le Michelin. Là, vous allez trouver des plats de saison, une carte qui change selon le marché et un service convivial. C'est vraiment pour moi l'endroit parfait après avoir pédalé.
0: Merci Camille Boyardi-Franchi. La Côte d'Azur à vélo et en podcast sur l'application ici. Et on n'oublie pas, pour vous qui allez faire du vélo là dans les prochains jours, les gros bidons pour rester hydraté, la crème solaire pour pas finir écrevisse et la location d'un vélo avec assistance électrique pour moins forcer par ces fortes chaleurs.
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0: Et en ce lundi 20 juillet, je vous propose trois infos pratiques locales utiles et sympas avec Francis Cabrel ou presque.
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0: Si vous aimez Francis, vous adorerez la voix de Cabrel, un spectacle de reprise au Casino Terre Azur de Cagnes-sur-Mer. C'est au shopping Promenade Riviera que ça se passe. Le concert est vendredi soir et les places sont à 20 €. Concert organisé dans le cadre du Festival Tribute. Et si on préfère Balavoine, mais c'est aussi à Cannes que ça se passe, sauf que cette fois-ci c'est gratuit. Depuis 2009, un soir chez Renoir se déroule dans le décor naturel des jardins du domaine Renoir aux Colettes, c'est à Cagnes. Cette manifestation qui rend ainsi hommage dans cet espace magique, à cet espace magique, au maître des lieux, Pierre-Auguste Renoir quand même. Et ce sera l'occasion de découvrir la propriété, mais également de chanter sur ce concert symphonique balavoine. Plus d'infos sur ville.cagnes.fr. Également, il va y avoir du sport pour tous les pitchouis. Cet été, le comité départemental olympique qui sillonne les routes maralpines communes du moyen du haut pays, mais aussi les routes du littoral. Aujourd'hui, la caravane du sport fait un stop à Tourrette-Levince. Les animations sont gratuites pour les 4 à 14 ans. Rendez-vous au stade Brocarel, 8h46. D'autres idées à partager sur le WhatsApp 04 93 82 03 04. Je compte sur vous. En attendant, c'est Pierre Debar, je pense à vous.

0: c'est pop, ça vient de sortir et je suis sûr que vous l'aimez déjà, ce titre de Pierre Demar, Je pense à vous, à 8h49. C'est dans votre playlist de l'été. Et chaque jour durant cet été, une série historique, l'ABCDR de la Côte d'Azur avec Valérie Castera des éditions Gélietta qui nous embarque dans un ABCDR pour redécouvrir finalement ce qui fait notre territoire. Aujourd'hui, on ouvre la lettre R, R comme Regina.
1: À Nice, il existe un palais qui raconte à lui seul l'histoire de la présence britannique sur la Côte d'Azur, le Regina. Son nom vient du niçois Regina, qui évidemment signifie reine. Et pour une fois, ce n'est pas une exagération. À la fin du 19e siècle, Victoria, souveraine britannique, passe régulièrement ses hivers à Nice. Lors d'un séjour au Grand Hôtel de Cimier, la reine est pourtant très insatisfaite. Quand on dirige le plus vaste empire du monde, on ne change pas simplement de chambre. On fait construire son propre palace. L'architecte niçois, le très très célèbre architecte niçois Sébastien Marcel Biasini, reçoit donc la mission d'édifier l'Excelsior Regina Palace sur la colline de Cimier. Inauguré en 1897, le bâtiment est impressionnant. Sa façade s'étire sur 130 mètres et accumule tous les codes de la belle époque. Coupole, marquise, ferronnerie et de si riches décors. Une immense couronne en fer forgé domine même les appartements royaux. Au cas où, les visiteurs auraient oublié qui réside ici. À l'intérieur, le confort est tout simplement exceptionnel pour l'époque. Ascenseur, éclairage électrique, chauffage central, eau chaude à tous les étages. Le hall monumental fait l'admiration des visiteurs, tandis qu'une passerelle mène à un jardin de 8000 mètres carrés, planté d'essences exotiques avec terrain de badminton et de croquet. Une anecdote est restée célèbre dans les mémoires. Le fidèle serviteur indien de la reine, Abdul Karim, chargé notamment du thé de l'après-midi, aurait pris la très discrète habitude d'ajouter un peu de scotch dans la tasse de sa reine. Après la mort de Victoria, la ville lui rend hommage en érigeant une statue devant la Regina. En 1911, durant la Première Guerre mondiale, le palace devient un hôpital militaire. Puis, il retrouve sa vocation hôtelière avant d'être transformé en copropriété en 1937, à la suite de la crise économique. Aujourd'hui encore, doté de sa majestueuse silhouette, il demeure l'un des plus beaux témoins architecturaux de son temps et l'un des paquebots amiral du quartier de Cimier.
0: Merci Valérie Castera des éditions Gélietta, l'ABCDR de la Côte d'Azur aux éditions Gélietta, donc à vous procurer absolument, et sinon bah vous allez sur l'application ici et vous avez chaque lettre à retrouver en podcast à tout moment. Dans les prochaines minutes, on va parler de cicatrices avec le docteur Kirzak après Marie.

0: Marvin Gaye, évidemment, avec Sexual Healing. Il est 8h55, autre genre. Bonjour, docteur Kirzek.
1: Bonjour, Richard.
0: Chaque matin, cet été, on le passe en pleine forme sur la radio, ici, grâce à vos conseils santé. Et aujourd'hui, vous nous expliquez comment bien cicatriser pendant l'été. Hein.
1: Aujourd'hui, on parle de ce petit désagrément estival qui arrive toujours au pire moment, une petite blessure, un coup de soleil qui pèle, une éraflure en faisant du vélo. Et là, on se demande comment on va faire pour bien cicatriser. Parce que c'est vrai qu'en été, entre le soleil, la chaleur, le chlore, le sable, la peau, elle a du mal en fait à faire son travail de réparation. La cicatrisation, c'est une véritable chorégraphie biologique. Trois actes. L'inflammation, c'est pour ça que c'est rouge et c'est chaud au début. Ensuite, la prolifération, la peau se reconstruit. Et ensuite, le remodelage, c'est la cicatrice qui va se renformer. Mais en état, en fait, il y a des troubles faits. Les UV, bah oui, le soleil, ça ralentit la cicatrisation. Et puis, ça peut même la colorer, cette cicatrice. La transpiration, ça macère, ça favorise les infections. Et puis, l'eau de mer ou de piscine, bah, avec le sel ou le chlore, ça va assécher. Résultat, une simple éraflure peut mettre trois fois plus de temps à guérir qu'en hiver et laisser une tache brune disgracieuse. C'est ce qu'on appelle l'hyperpigmentation. Alors les signes, bah, il faut surveiller une plaie qui reste rouge, chaude, douloureuse après 48 heures. Il faut surveiller l'apparition de pus, voire une pigmentation, des points noirs à la surface. Ça, ça signe qu'une croûte s'est infectée en dessous. Et puis une lenteur à se refermer. Tout ça, ce sont des signes de cicatrisation qui ne se passent pas très bien.
0: Et alors docteur, c'est quoi les bons gestes à adopter dès la blessure et ensuite pendant l'été pour que ça cicatrise nickel finalement?
1: Dès la blessure, dès les premières heures, on nettoie doucement mais sérieusement de l'eau tiède et du savon ou du sérum physiologique, pas d'eau oxygénée, ça risque de brûler. On rince abondamment, on enlève toutes les saletés. Ensuite, on désinfecte sans excès. Une application de chlorhexidine, par exemple de la dyseptine, de l'ibiscrub. Attention, la bétadine peut colorer la peau, mais c'est temporaire. Et on évite justement tout ce qui colore. Troisième conseil, on protège par un pansement adapté, une petite plaie propre, un pansement hydrocolloïde par exemple, ou un pansement simple. Là, vous allez demander conseil à votre pharmacien ou pharmacienne préférée. Et puis pendant l'été et les semaines suivantes, en fait, l'ennemi, c'est le soleil. Parce qu'une cicatrice exposée aux UV, elle va foncer et elle va se colorer de manière définitive. Donc il faut vraiment la protéger, mettre une crème solaire indice 50+, ou même la protéger physiquement avec un chapeau, un pansement, ce que vous voulez. Et puis l'autre conseil, c'est d'hydrater, de masser sans irriter. Et si vous avez des antécédents de cicatrices kéloïdes, vous savez, qui sont hypertrophiques, prévenez votre médecin, allez consulter. Il pourra vous prescrire des pansements adaptés à porter quelques heures par jour pour aplatir la cicatrice. Allez, bon été, bonne santé, à l'écoute d'ici bien sûr.
0: Merci docteur et rendez-vous sur l'application ici.
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0: 8h59, bonjour Jean-Renaud.
9: Bonjour Richard, bonjour à tous. On ouvre un nouveau dossier aujourd'hui, le dossier du jour. Et on va se partager des bons plans ce matin. Les podcasts à écouter à la plage pendant les vacances pour changer les idées. Mais pas n'importe quel podcast, des podcasts faits par des Azuréens et qui parlent de notre Côte d'Azur. De l'affaire des 450 tableaux voyageurs en vélo, en passant aussi par le gentleman cambrioleur Albert Spaggiari. Vous allez voir, il y a de quoi faire. Et Albert Spaggiari, on le rappelle, c'est un podcast ici. On sera d'ailleurs avec notre journaliste Laurent Varaille. Et puis aussi, eh bien, ces auteurs de ces différents podcasts passe pendant une heure. D'ailleurs, si vous avez des recommandations, si vous aussi vous en consommez, on garde cette habitude. 04 93 82 03 04. Un chiffre, on serait plus de 50% à consommer des podcasts aujourd'hui. Ah
0: ouais. Quand même. Bon, et puis quand même un peu de publicité pour vous, parce que je ne sais pas si vous oserez la faire. Vous avez sorti un podcast également il y a un an et demi de ça, Partir.
9: Ah oui, oui, c'est ça.
0: Ah bah, quand même.
9: C'est un petit peu ancien, en effet, la série Partir pour découvrir notre territoire autrement, à Cannes et aussi à Nice. Et c'est toujours sur l'application ici. Richard, on vous retrouve à 10h30
0: à tout à l'heure.
9: Pour parler notamment dans Et si ça marche, des nouveaux maillots de l'OGC Nice. Mais pour le moment, place aux infos de 9h.
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9: Lundi 20 juillet, merci d'être avec nous sur la radio Ici Azur. Il est 9h. L'actualité, c'est avec vous, Julie Munch. Les pompiers azuréens aux côtés de leurs collègues dans le Var.
10: Envoyés en renfort alors que le département voisin a connu plusieurs incendies hier, dont un toujours en cours entre Tarado et les Arcs. Les flammes se sont propagées au milieu des villas. 10 maisons détruites, jusqu'à 150 personnes évacuées. Une dizaine ont passé la nuit dans une école aux Arcs. C'est le cas de Patricia.
11: Ça fait à peu près 28 ans que je suis aux Arcs. On n'a jamais vu... un feu pareil, jamais. On a déjà vu, c'est vrai, des feux derrière, mais pas comme ça. C'est arrivé à une vitesse incroyable. Et on n'a rien pu faire de plus, voilà. Et après, quand les pompiers sont arrivés, heureusement qu'ils étaient là pour nous aider. Parce qu'autrement, ça aurait été une vraie catastrophe. La maison aurait brûlé. Grâce à eux, c'est vrai, grâce aux pompiers, a sauvé quand même notre maison.
10: Les pompiers qui ont sauvé une soixantaine de maisons depuis hier. La situation est néanmoins favorable ce matin, c'est ce qu'ils nous disent. Mais l'incendie n'est toujours pas fixé, même s'il a peu progressé cette nuit. Le feu a brûlé près de 200 hectares entre Tarado et les Arcs.
9: Le choc a été violent sur la route de Latinée.
10: Une voiture contre une moto vers 14h dans le secteur d'Isola. Hier, le deux roues a pris feu. Un homme et une femme sont gravement blessés. Ils étaient tous les deux sur la moto. Les secours les ont transportés à l'hôpital Pasteur de Nice en hélicoptère. Est-ce que les choses changent dans le quartier des Moulins à Nice, alors qu'on commémorait ce week-end les 2 ans de l'incendie criminel lié au trafic de drogue qui a tué 7 membres d'une même famille et qu'il y a quelques mois, une fusillade a fait 2 victimes collatérales? On a posé la question en direct ce matin à un responsable d'association, Noureddine Debari, président de l'association Nouvelle Méthode Solidaire 06 et de l'association Le Vin Ensemble, trouve qu'il y a du mieux depuis l'installation du poste de police municipale.
12: Beaucoup de choses. Justement, j'étais à la commémoration donc ce week-end et on a un peu discuté, j'ai un peu discuté avec les habitants et tout, donc il y a eu énormément de changements. On va donner l'exemple, les 3T, ce qu'on appelle les 3T, 3 tours où il y avait un gros deal, un gros point de deal, plus rien, les habitants sont contents, ils sont heureux parce que c'est vraiment calme. La place en elle-même, on va dire que plus ou moins, elle commence à être libérée, on va dire ça comme ça. Par contre, un autre point noir, c'est en fin de compte, ça s'est déplacé, le problème s'est déplacé.
10: Dans d'autres endroits du quartier.
12: Alors, pas que dans le quartier, c'est là c'est aussi aux alentours. Simone Veil, par exemple, donc qui est une allée qui remonte sur Simone Veil, sur Carras, ça se déplace, donc c'est ce qui est, et on peut pas mettre de poste de police partout, bien sûr.
10: Noureddine Debari, qui considère par ailleurs que le plus gros point noir du quartier des Moulins reste le mal logement. Toute son interview est à réécouter sur l'appli ici Azur.
9: La station de tram Jean Médecin est-elle dangereuse à Nice?
10: On pose la question ce matin car un rapport rendu le 26 juin dernier confirme que l'immeuble situé juste au-dessus menace toujours de s'effondrer. Maxime Hernandez, vous nous expliquez ce dossier qui traîne depuis 10 ans maintenant.
13: Il y a toujours des renforts en bois sur les contours des fenêtres de l'immeuble, mais aussi pour soutenir les balcons. Le risque est présent, explique Éric Gilly, le géologue qui a participé à l'expertise.
14: Si aujourd'hui il y avait une petite secousse sismique sur la Côte d'Azur, il y a de grandes chances que cet immeuble s'effondre. Il y a tout l'angle sud-ouest de l'immeuble qui s'est affaissé de plus de 16 cm, donc l'immeuble est vrillé. Et vous pouvez constater sur les façades, il y a une multitude de fissures et qui sont d'ailleurs toujours en évolution.
13: Le rapport d'expertise est clair, l'affaissement est lié au chantier de la ligne 2 du tramway.
14: C'est la rencontre pendant le chantier à 40-50 mètres de profondeur d'une roche soluble, le gypse, et d'eau sous pression. Et ça, ça n'a pas du tout été maîtrisé par l'entreprise.
13: Le rapport affirme également que tout le monde était au courant de ce risque, mais au-delà des responsables, des résidents se retrouvent depuis sans logement, depuis l'évacuation en urgence tout début 2022. Brigitte Stanogidaon est l'avocate d'un couple de locataires. Elle demande une indemnisation de 50 000 euros.
15: J'ai demandé à ce qu'on prenne en charge les frais de garde-meuble, les frais de déménagement, et

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1: Restez au frais si vous le pouvez.
2: Mais oui, on peut le redire, parce que le département reste en vigilance jaune canicule aujourd'hui du fait des températures qui ne descendent pas la nuit. 26 degrés attendus la nuit prochaine sur le littoral. Pour aujourd'hui, grand soleil du matin au soir avec un ciel dégagé. 31 degrés attendus à la mi-journée à Menton. Cet après-midi, le thermomètre va encore grimper de quelques degrés. On aura 34 degrés pour les maximales à l'ouest du département, à Puget-Théniers et Guillaume. 32 à Saint-Sauveur-sur-Tinée, 32 aussi à Antibes, 31 à Saint-Martin-Vésubie, 30 à Monaco, 29 à Nice et 28 dans la Roya attendent. Demain, quelques risques d'orage sont attendus dans le moyen et le haut pays. Les températures, elles restent similaires. 33 pour les maximales à Puget-Théniers. Pour ce qui est de la route ce matin, quelques ralentissements sur la 8 en ce moment, dans le sens Antibes-Nice. Vous avez 15 à 20 minutes de temps de trajet. Ça bloque notamment au niveau de Villeneuve-Loubet. Et puis je vous parle aussi des trains avec quelques petits retards aussi. Le train de 9h02 en direction de Menton depuis Nice partira à 9h12 à cause d'un défaut de matériel sur la ligne. Et puis un autre retard, celui des Arcs Draguignan qui devait partir à 9h31, partira à 9h56 pour la même problématique.
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2: Il a fêté ses 80 ans il y a une dizaine de jours, le chanteur William Scheller, que l'on écoute avec plaisir avec son titre Rockin' Dollar, 9h07.

0: William Cheller qui nous emmène avec son Rock and Dollar, retour en 1975.
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0: Dans le dossier du jour, aujourd'hui, on fait le plein de bonnes idées pour câliner nos oreilles. Les podcasts coup de cœur à écouter cet été, des podcasts azuréens, inspirants pour découvrir certaines histoires de la Côte d'Azur. Nous vous présentons le tout dernier podcast ici Azur autour de Spadjari, le casse du siècle. Le journaliste Laurent Vareille sera avec nous dans quelques instants. On va aussi vous proposer un voyage en vélo grâce à Camille Boyardi-Franqui et son podcast La Pampa. Mais juste avant, retour sur une histoire haletante, l'affaire des 450 tableaux, podcast de la journaliste azuréenne Leslie Benzaken, dont vous avez déjà entendu la voix sur Ici Azur. Bonjour Leslie.
2: Bonjour Jean.
0: Ce podcast, l'affaire des 450 tableaux, c'est une histoire avec Francine, qui justement est parisienne, et du jour au lendemain, elle reçoit un appel, elle apprend qu'elle est héritière de 450 tableaux. Racontez-nous.
2: Alors oui, c'est une histoire complètement dingue. Donc voilà, moi je suis journaliste depuis 15 ans et en fait au fil de mes enquêtes, j'ai fait la rencontre d'une historienne de l'art qui s'appelle Emmanuelle Polak, que j'ai rencontrée et qui me

0: dit, écoutez, si ça vous intéresse, je viens de mettre le doigt sur une affaire assez dingue, parlons-en. Et donc, on commence à en parler, et puis elle me dit, j'ai fait la découverte à Nice d'un catalogue de vente de tableaux en 1942. Et donc, des tableaux vendus en 1942, forcément, dans le contexte de la Seconde Guerre mondiale, c'était louche. Et en fait, elle commence à creuser et elle se rend compte qu'en fait, ces tableaux ont été spoliés par le régime de Vichy à Armand d'Orville, qui était donc juif, qui venait de décéder et dont la famille n'a pas pu hériter de cette collection parce qu'elle était juive. Et donc, le régime de Vichy, avec les lois du commissariat général aux questions juives, en fait, ont embauché, en gros, un administrateur provisoire qui s'est chargé de vendre ces tableaux aux enchères qui ensuite ont été éparpillés aux quatre coins de la France et du monde, et des musées français, c'est là où le bât blesse, sont venus acheter aussi ces tableaux-là. Et donc, Emmanuelle Pollack, cette historienne, s'est dit, mais il doit exister aujourd'hui des héritiers encore vivants. Et donc, elle a transmis ce dossier à un cabinet de notaires généalogistes, qui s'appelle ADD, à Paris. Et en fait, ils ont retrouvé Francine, qui a été la première héritière identifiée. Et donc, en 2016, elle a reçu clairement un appel qui lui a dit, il faut que vous veniez et on va vous révéler quelque chose.
1: Et ce que je vous propose, Lesti, c'est qu'on en écoute un extrait.
2: La France s'est ressaisie.
3: Je m'appelle Leslie Benzaken. Je suis journaliste et il y a 3 ans, au fil de mes enquêtes, j'ai rencontré Francine. Elle a accepté que je la suive dans un moment unique de sa vie, puis que je partage avec vous son histoire. Vous allez découvrir une saga haletante, historique et terriblement contemporaine, car en toile de fond, il y a une lutte acharnée pour le devoir de mémoire. Bienvenue dans l'affaire des 450 tableaux.
1: Ben ouais, ça donne envie. On apprend donc que Francine, ses œuvres appartiennent à son oncle Armand d'Orville. Elles ont disparu pendant plus de 70 ans, vendues illégalement par le régime de Vichy. C'est ça la spoliation, parce que finalement, vous connaissez très bien le sujet, mais beaucoup d'auditeurs ont peut-être déjà entendu ce mot, mais c'est pas forcément courant encore.
0: Oui, alors il faut se rendre compte que les lois anti-juives, à partir de 1940, vont avoir pour objectif de déposséder les juifs de tous leurs biens. Donc là, on se parle de tableaux, beaucoup d'instruments de musique, mais on est allé jusqu'à la moindre chaussure, la moindre pantoufle, la moindre fourchette, le moindre couteau, la moindre assiette, ça a été très très loin. Et donc oui, à cette époque-là, l'objectif est donc de spolier les juifs et de les déposséder de leurs biens. Et donc, voilà ce qui est arrivé, en effet, à la famille de Francine. Bien entendu, il faut savoir que si ils avaient pu hériter de ces tableaux et profiter du fruit de la vente, puisqu'Armand d'Orville, de toute façon, était décédé, donc ces tableaux devaient être vendus, ils auraient peut-être pu fuir et éviter la déportation, puisqu'il y a 5 personnes qui sont mortes dans les camps.
1: Oui, quand même. Aujourd'hui, Francine, elle mène un vrai combat fastidieux pour prouver que ces tableaux reviennent à sa famille. C'est aussi une question de devoir de mémoire, selon vous ?
0: Alors, c'est une question de devoir de mémoire, de réparation, et il faut savoir qu'aujourd'hui, juridiquement, la famille est en procès avec les musées nationaux, parce que la France, la justice française ne reconnaît pas, pour l'heure, la spoliation.
1: D'accord.
0: Et donc, c'est un combat, ils se sont pourvus en cassation, tout ça doit être rejugé en janvier 2027 en appel, et donc, voilà, si la spoliation est officiellement reconnue, il pourrait y avoir beaucoup plus de restitutions, sachant que nous avons été pour le podcast, pour la saison 1, et là la saison 2 est en cours de tournage, à Berlin, en Belgique, où la politique, on va dire, des musées est beaucoup plus favorable, et donc ils ont rendu quasiment les yeux fermés des tableaux qui appartenaient à Armand d'Orville.
1: On n'est pas la même qu'en France. Et si vous voulez vous plonger dans cette histoire, plus qu'à écouter ce podcast, l'affaire des 450 tableaux, signé Leslie Benzaken. Leslie, vous allez rester avec nous. Dans un instant, on va parler d'un autre sujet, un casse bien connu à Nice, le casse du siècle d'Albert Spadjari. Un autre podcast, cette fois-ci produit par ICI, et c'est Laurent Vareille, journaliste pour ICI Azur, qui sera avec nous dans les prochaines minutes. Il s'est plongé dans la tête d'Albert Spadjari, mais pour le moment, place à la musique avec la chanteuse Marine, et ce titre qui va plutôt bien avec ce qu'on va entendre dans quelques instants, Escroc.

0: Elle s'appelle Marine et ce titre, c'est Escroc.
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0: Bienvenue chez vous et le dossier du jour en ce lundi qui vous partage des bons plans de podcasts, les podcasts 100% azuréens et écoutés sur la plage cet été ou en balade. Et après l'affaire des 450 tableaux de l'azuréenne Leslie Benzaken, un autre podcast ici Azur signé Laurent Vareil qui remonte le temps 50 ans en arrière autour du bien connu Albert Spaggiari. Ça s'appelle Albert Spaggiari dans la tête d'un gentleman cambrioleur insaisissable. Et pour en parler, on est avec Laurent Vareil, journaliste à ici Azur. Bonjour Laurent.
2: Bonjour Jean, bonjour à tous.
0: Le casse du siècle a aujourd'hui 50 ans. On le rappelle, en 1976 à Nice, 46 millions de francs sont dérobés dans les coffres de la Société Générale via un tunnel et un passage dans les égouts. Et c'est vrai que ce cambriolage reste hors norme car ça a été fait sans aucune violence. Et ça, c'est un point que vous mettez en avant dans ce podcast.
2: Alors c'est le message hein, Jean, qui était passé, vous savez, le fameux message qui a été écrit dans ce coffre, salle des coffres, sans haine, ni violence, ni armes. Donc voilà, il y avait un peu en effet cette volonté de ne pas rentrer dans une banque avec un flingue à la main et de demander la caisse, mais de faire autrement. Et c'est comme ça que la bande de Albert Spaggiari est passée par les égouts, même une entrée très très lointaine de la salle des coffres qui a nécessité de percer un tunnel extrêmement long et ensuite d'arriver à percer ce fameux coffre qui avait une particularité, Jean, et ça c'est quand même assez extraordinaire, c'est comme ça que Albert Spaggiari l'apprend et que ça lui donne envie de faire le coup, que tout simplement la salle des coffres n'avait pas d'alarme.
0: Et ça, évidemment, vous en parlez, vous nous expliquez aussi un petit peu comment il a réussi à voir ça. Outre l'affaire du casse du siècle que vous nous rappelez dans ce podcast, votre but est vraiment d'analyser la personne qui était Albert Spaggiari, parce que Spaggiari a eu plusieurs vies d'ancien soldat de la guerre d'Indochine, un photographe de mariage et photographe pour la ville de Nice. Spaggiari, c'est un homme qui a toujours rêvé d'aventure. Il n'aurait pas pu être photographe toute sa vie. Ça, c'est ce que vous nous dites.
2: Non, c'est le parti pris qu'on a en effet pris avec ici sur ce podcast qu'on a fait, c'est un petit peu essayer d'analyser Albert Spaggiari pour savoir mais qui était-il véritablement, qu'est-ce qu'il y avait dans sa tête. On va dire presque une analyse de la part et d'un point de vue d'un psychanalyste en fait quoi. Et c'est vrai que quand vous dites il n'aurait pas pu être photographe, alors vous faites référence au fait qu'à un moment quand il arrive à Nice, parce qu'il est originaire de la région, mais il arrive à Nice quand il se marie, il ouvre donc cette petite boutique de photographe où il va se mettre à faire des photos pour notamment la mairie, des photos très institutionnelles, hein, des mariages, des cérémonies. Et pardonnez-moi l'expression et je l'emploie dans le podcast, mais il s'emmerde. Et il n'aurait jamais pu, entre guillemets, en effet, faire ça. Il rêve d'aventure depuis le début. Depuis tout petit, il rêve d'aventure, ce qui peut expliquer aussi pourquoi il s'engage dans les paras, notamment pour la guerre d'Indochine. Il rêve d'aventure, donc cette vie de photographe, non, il ne pouvait pas la continuer. Il fallait qu'il trouve autre chose, et donc il va donc imaginer ce casse, parce que bon, il apprend que, justement, je vous le disais, cette Société Générale n'a pas d'alarme.
0: Laurent, je vous fais écouter une musique.

0: dans ce cas célèbre de la Société Générale, vous dites qu'on le comparait à un artiste narcissique charmeur, mirocambole, Arsène Lupin, un gentleman cambrioleur.
1: Oui, c'est ça pour la comparaison. Alors, je ne connais pas non plus l'analyste, psychanalyste et psychologue de Arsène Lupin. Mais oui, en effet, si on regarde juste le cas de Albert Spadjari, pourquoi on dit narcissique pourquoi on le compare à un artiste? Alors, dans son domaine, on pourrait le comparer à un artiste, c'est-à-dire cette capacité qu'il a eue pendant toute sa vie de faire ce casse, mais après autre chose, parce que là, on parle du casse, mais il va quand même s'évader et il va ensuite avoir une existence assez dingue devant les médias pour pendant de nombreuses années faire parler de lui. Mais artiste, narcissique pathologique, vraiment narcissique pathologique, c'est-à-dire cette volonté tout le temps d'exister sur le devant de la scène, en fait de trouver quelque chose qui est extraordinaire, de défier l'autorité, c'est totalement les symptômes du narcissique pathologique, de défier, de se sentir plus malin que tout le monde, et surtout cette volonté de faire toujours mieux pour pouvoir exister. Il va donc faire le casse du siècle, ça va donner sa notoriété, ensuite il va arriver à s'évader, on va dire c'est encore extraordinaire, et puis après il aura cette volonté de défier tout le temps les polices françaises en revenant grimé, déguisé en France pour les narguer, en acceptant des interviews dans les plus grandes émissions de la télé de l'époque, et au nez à la barbe de la police, toujours cette volonté voilà, d'être sur le devant de la scène, comme un artiste, vous savez, qui dit « ça va être ma dernière tournée, bah non, j'en fais encore une dernière, puis encore une dernière. Bah, » Albert Spadjari, c'est ça, il va vouloir jusqu'à la fin être sur le devant de la scène.
0: Le show, l'adrénaline, casse du siècle, Albert Spadjari dans la tête d'un gentleman cambrioleur insaisissable à retrouver dans la série Crimes et témoignages sur l'application Ici. Merci Laurent Vareille.
1: Merci Jean, merci à tous et bel été.
0: Mais merci à vous aussi. Dans un instant, on va se mettre au vélo avec cette fois-ci un podcast pour s'évader, prendre l'air. La Pampa, c'est signé Camille Boyardi-Franchi, que vous retrouvez d'ailleurs tous les matins avec ses itinéraires vélo pour redécouvrir la Côte d'Azur.
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0: Ici Azur avec ses bons plans. Dans quelques instants, l'agenda de sortie arrive. On partira à la Colle-sur-Loup avec l'été colois qui propose notamment un marché nocturne ce jeudi à ne pas manquer. Mais pour le moment, place à la musique d'un des plus grands, Freddie Mercury, que l'on écoute maintenant.

0: Freddie Mercury, Living on My Own, 9h29 sur votre radio locale ici.
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0: Des idées de podcast pour passer un bel été, podcast 100% azuréen, c'est ce que l'on vous propose ce matin dans le dossier du jour. Une affaire de tableau spolié, la véritable identité de Spaggiari ou encore la Pampa, ce podcast qui vous raconte l'histoire de ces voyageurs passionnés de vélo. On va d'ailleurs en parler dans quelques instants avec son autrice Camille Boyardi-Franchi qui est avec nous. Mais juste avant, on va prendre une auditrice qui est avec nous. Cette auditrice, elle va nous donner son prénom. Bonjour.
3: Allô, bonjour.
0: Bonjour.
3: Je m'appelle Joséphine.
0: Joséphine, merci d'être avec nous. Alors Joséphine, vous réagissez au podcast dont on a parlé il y a quelques instants, sorti par ICI et le journaliste Laurent Vareil, sur Albert Spaggiari. Ça s'appelle Albert Spaggiari dans la tête d'un gentleman cambrioleur insaisissable. Et je crois que vous aviez une anecdote croquante à nous raconter.
3: Oui, alors je pense que c'est dans les années 75. J'étais revenue en vacances de Paris chez ma belle-mère, qui habitait juste la rue derrière de son studio. Je connaissais sa femme, lui. Sa femme, je crois qu'elle était infirmière ou quelque chose comme ça.
0: D'accord.
3: Et lui, il était photographe.
0: Eh oui.
3: Voilà. Et puis un jour, j'ai emmené mes deux enfants faire une photo portrait chez lui.
0: Chez lui ?
3: Donc, chez lui,
0: c'était
3: avec
0: quoi
3: lui.
0: Il faisait des photos de mariage, c'est ça, des portraits aussi. C'était vraiment le photographe typique qu'on peut retrouver en ville.
3: Ah oui, oui, les anciennes photos en noir et blanc. Hein.
0: D'accord. Et donc vous avez fait ces photos chez lui, de vos enfants, c'est ça? Comment il était?
3: Oui,
0: vous avez eu un contact un peu avec lui?
3: Oui, j'ai eu un contact très gentil, très. Son métier, connaissait ça à fond. Voilà, et puis je suis restée là pour faire la photo de mes enfants avec lui. Je vous dis, c'est dans les années 75-76.
0: Vous étiez loin de vous douter qu'il allait avoir cet avenir de cambrioleur, Joséphine.
3: Ah oui, non, mais j'étais étonnée. Et c'est surtout que je ne sais pas pourquoi ce week-end, j'ai parlé de lui chez moi,
0: d'accord,
3: avec des amis. Et j'ai été chercher, j'ai devant moi sa photo. Alors, je voulais voir s'il y avait une année derrière. On n'avait pas noté l'année, mais en faisant bien les comptes au jour d'aujourd'hui, c'est bien dans les années 75 que j'ai fait ces photos de mes enfants qui sont là devant moi.
0: C'est un sacré témoignage, en effet.
3: Avec la photo d'Albert Spaggiari.
0: Je pense qu'il va falloir l'encadrer. Hein. Bah ouais, super photographe en plus.
3: Mais ils sont encadrés, ils sont devant moi là, parce que justement...
0: Vous nous enverrez une petite photo, Joséphine ?
3: Je ne sais pas pourquoi.
0: Vous nous enverrez une petite photo, Joséphine ?
3: Ah ben, la photo de mes enfants, bon, je sais pas, si mon mari est d'accord, on verra.
0: Bon, on verra bien. En tout cas, Joséphine, merci pour votre témoignage ce matin et j'espère que vous allez en profiter pour écouter ce podcast de la radio ici, fait par Laurent Vareil, sur Albert Spaggiari, donc, qui remonte 50 ans en arrière, Albert Spaggiari, dans la tête d'un gentleman cambrioleur. C'est sur notre application et l'appli Radio France. Je vous embrasse bien fort, Joséphine.
3: Moi aussi.
0: Merci, très belle journée.
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0: Dans quelques instants, on va se mettre au vélo avec un nouveau podcast que l'on vous présente. Ça s'appelle La Pampa, mais pour le moment, place à votre agenda des sorties. 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Le festival pyrotechnique de Cannes se poursuit. C'est une institution, l'été à Cannes. Ce concours avec les plus grands artificiers du monde existe depuis 1967. Et ce mercredi à 22h, c'est la Chine qui joue le jeu avec un spectacle inspiré d'une légende d'amour interdit entre un bouvier et une tisserande. Rendez-vous donc sur la Croisette, les plages ou le Suquet. Le ciel cannois s'embrase et c'est entièrement gratuit. 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Bref, on vous met tous les détails sur votre application ici.
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0: Vous avez peut-être un podcast à nous conseiller que vous aimez mettre dans vos oreilles pendant les vacances. Vous avez fait une découverte. Ben, venez nous le raconter au 04 93 82 03 04. Je prends vos suggestions. Le temps d'écouter Michael Jackson avec ce titre Liberian Girl. 9h34. Belle matinée à tous.

0: Liberian Girl, la pop de Michael Jackson. Ça fait du bien, 9h37.
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0: Le dossier du jour qui ce matin vous donne plein d'idées de podcasts pour passer un bel été sur la côte d'Azur. Podcast 100% azuréen, maralpin, c'est ce que l'on vous propose. On a parlé de cette affaire de tableau volé, de la véritable identité de Spadjari aussi. Et désormais, eh bien, focus sur la Pampa. Ce podcast qui vous raconte l'histoire de ces voyageurs passionnés de vélo, c'est porté par Camille Boyardi-Franchi, qui est aussi avec nous ce matin. Bonjour Camille.
3: Bonjour Jean, bonjour à tous.
0: Dans ce podcast, on retrouve des portraits d'amoureux du vélo qui ont décidé de suivre un chemin un peu particulier, une quête spécifique, presque une mission. En tout cas, on part à l'aventure.
3: Oui, c'est ça. Le point commun de toutes les personnes qui sont passées au micro, c'est à la base un changement, enfin une envie de voyager autrement. Et dans les différents profils qu'on va retrouver, on va avoir des choses totalement différentes. On va avoir des personnes seules, une femme qui va décider un jour de partir, d'aller à Pékin faire un marathon. Et donc du coup, pourquoi pas s'échauffer en faisant la route à vélo. Mmh. On va avoir des familles qui vont décider, ça y est, il y a le petit troisième qui est arrivé, ben maintenant on va vivre ça tous ensemble. Ou on va avoir le côté plus technique, où j'ai interviewé Jean-Marc Dubolos par exemple, qui lui a roulé en vélo mobile solaire. Ah, et oui. Donc il voulait voir les capacités aujourd'hui de ces équipements-là à rouler en autonomie.
0: En effet, c'est très varié, Tour de France à vélo et en trail, gagner le Sun Trip, vous l'avez dit, en vélo mobile solaire, un tour de Gironde pour la biodiversité, soigner sa crise de la trentaine sur la vélo maritime, Dijon-Pékin et un marathon en prime, voyage en vélo pliant. Bref, il y a vraiment plein d'aventures, plein de portraits aussi. Finalement, est-ce que on peut dire que le vélo, c'est presque un prétexte ?
3: Ah ben, totalement. L'idée, c'est de ralentir à ce moment-là et d'être plus en rythme avec soi-même. Ce que je trouve souvent en voyage à vélo, c'est qu'en fait, je m'accorde avec les gens avec qui je roule. Personnellement, je roule pas seul, je roule accompagné. Et ça, c'est quelque chose qui va totalement changer la dynamique de voyage et de vacances. Et c'est vrai qu'à chaque fois que je voulais raconter ça, c'était je le racontais avec mes mots, mais je voyais bien que ça prenait pas, en fait. Mmh. Et donc, je me suis dit, bah, tant qu'à faire, au lieu de raconter juste mon expérience, je vais raconter les expériences de tous les gens que je peux rencontrer et avoir à mon micro pour qu'on vienne expliquer, en fait, ce changement qui s'opère et que ça donne peut-être envie au plus grand nombre.
0: On peut écouter d'ailleurs un petit extrait de La Pampa.
4: Ce printemps-là, il faisait quand même très beau, donc, au lieu d'être dans les transports, je me suis mise à faire beaucoup de sport. J'avais envie aussi, voilà, que ce voyage ce soit bon, une redécouverte de la France, des paysages, tout ça, mais je voulais aussi que ce soit de retisser du lien et de partager hein, ce...

0: objet.
1: Alors là, c'est qui qu'on entend ?
2: Alors, c'est une jeune femme qui a fait justement le Tour de France en trail. Et en fait, ce qui est super intéressant avec elle, c'est qu'elle partait, elle n'avait jamais fait de voyage à vélo.
1: D'accord.
2: Et d'ailleurs, donc là, vous êtes au tout début de l'épisode où on entend les extraits. Dès qu'on rentre dans l'épisode, une des premières anecdotes qu'elle raconte, c'est qu'elle charge son vélo, elle est prête à partir. Ça y est, je pars, je suis une aventurière, je vais faire un Tour de France. Et en fait, trois coups de roue et elle tombe. Parce qu'en fait, elle n'avait déjà aucune connaissance sur comment je charge mon vélo. Et à la fin, elle se retrouve à faire un Tour de France entier, entremêlé avec des sessions de trail où elle va découvrir des coins qu'elle aurait jamais découvert parce qu'en fait l'accessibilité qu'elle peut avoir tout d'abord à vélo puis à pied l'avait poussée dans des endroits insoupçonnés pour elle et aussi une force insoupçonnée pour elle parce que autant au début elle était accompagnée puis ensuite elle a fait seule et en fait ça a vraiment généré des choses totalement différentes chez elle qu'elle n'aurait pas eu avec un voyage j'allais dire plus conventionnel mais je tends à croire que maintenant le voyage à vélo ça devient conventionnel.
1: Puis le lien est tout fait parce que dans la Pampa on retrouve deux types d'épisodes. Vous proposez aussi des épisodes recommandations, une nuit de bivouac, devenir un pro de l'organisation des sacoches, les trois réparations à connaître. Ça, c'est super bien, des conseils utiles aussi que vous nous proposez.
2: C'est ça. Le but des épisodes initiaux, c'était de raconter des histoires et de montrer que c'était possible pour tout le monde. Néanmoins, c'est vrai que parfois, il va y avoir l'appréhension initiale de la technique. Ok, très bien, mais qu'est-ce que je fais ? Je pars avec quoi, etc. Et donc, en fait, on est parti, je suis partie sur une logique après entremêlée avec donc des épisodes également de recos. Et là-dedans, on va répondre aux premières questions qu'on va se poser avant de se lancer. Mon but, c'est vraiment que les gens fassent le premier coup de pédale. Parce qu'une fois qu'on a fait le premier coup de pédale, ça y est, c'est simple.
1: On est parti. Camille Boyardi-Franqui, vous êtes donc l'autrice de ce podcast Vélo et Rencontre La Pampa, PAMPA, retrouvé sur toutes les plateformes d'écoute. Et on vous retrouve aussi tout cet été dans le rendez-vous que vous proposez sur notre antenne En Vélo sur la Côte d'Azur. Vous allez rester avec nous, Camille, Leslie Benzaken, vous aussi autrice de ce podcast L'Affaire des 450 tableaux. On va dans un instant se faire un petit quiz justement sur la consommation des podcasts. Est-ce que vous êtes prête ?
3: Allez,
2: tout
1: ouais,
2: toujours. Prête ?
1: Eh bien, rendez-vous dans 3 minutes.
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1: La musique de Cure pour vous accompagner, Boys Don't Cry. Dans un instant, on continue de parler podcast. On va s'amuser avec un petit quiz autour de ce nouveau mode d'écoute et de consommation. 9h43, belle matinée à tous sur la Côte d'Azur.

0: Ouais, c'est un titre qui nous donne envie de faire des bêtises. Free Imaginary Boys, c'est l'album de Cure, sorti en 1979 avec ce titre, Boys Don't Cry, 9h46.
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0: Le dossier du jour en mode suggestion, ce lundi, on vous propose de découvrir les podcasts azuréens à emmener cet été sur la plage, du casse du siècle d'Albert Spaggiari, disponible sur votre application ici, à l'affaire des 450 tableaux, au portrait fou hein, de ceux qui ont choisi aussi le vélo pour vivre une nouvelle aventure avec la Pampa. Les podcasts azuréens sont nombreux et on continue d'en parler avec Leslie Benzaken, autrice du podcast L'affaire des 450 tableaux, et Camille Boyardi-Franqui, créatrice du podcast La Pampa, voyage à vélo. Mesdames, c'est vrai que le podcast, c'est une tendance hein, bien présente et qui continue de s'installer. L'occasion de se faire un petit quiz sur le podcast et sa consommation. Est-ce que vous êtes prêtes ?
2: On est prêtes.
0: Avec des questions Jean. Assez simples, et puis j'espère que les auditeurs aussi, vous allez jouer avec nous. Selon une dernière étude datant de 2025, en pourcentage, quelle proportion des Français écoutent au moins un podcast chaque mois ? Je peux vous faire plusieurs propositions.
2: Allez.
0: 10, 30, 40 à 50 ou 80%.
2: Je dirais 40 à 50.
3: Moi, pour être différente, allez, je partirais sur 80.
0: Sur 80%. Eh bien, la bonne réponse, c'est Leslie. C'est bien 40 à 50%. Donc, quasiment une personne sur deux écoute un podcast une fois par mois. C'est quand même assez fou, ce chiffre. C'est aussi ce qui vous a motivé à tenter votre chance, à vous dire, je me lance, je crée un podcast, Leslie?
2: Alors, moi, c'est vrai que je viens plutôt du milieu de la télé, à la base. Et en fait, l'avantage du podcast, c'est que pour des histoires parfois un peu touchy, sensibles, le fait de n'enregistrer, enfin, vous faites de la radio, vous le savez, les témoignages que par l'audio, parfois ça facilite le contact, parfois ça facilite le témoignage, et donc du coup ça a été mon point d'entrée aussi parce que l'histoire était complexe, compliquée, sensible, et donc ça a été plus simple pour moi de convaincre les héritiers, notamment par le biais de l'audio, quoi.
0: Camille, est-ce que c'est pareil ? Est-ce qu'il y a eu aussi un moment où on s'est dit, faut peut-être que je m'y mette ?
3: Non, moi je suis une passionnée de podcast à la base.
0: D'accord.
3: Moi je suis les 80%, moi je voyais même beaucoup plus parce qu'en fait j'en écoute matin, midi et soir. Et donc ça me parlait beaucoup, cette immersion par le son, et me dire qu'il y a tellement de moments dans la journée où on a plus de dispo à mon sens pour écouter des podcasts, en tout cas moi dans la vie que je mène, que d'être devant la télé ou parfois à la radio parce que ce sont des rendez-vous plus cadencé. Donc du coup, c'est vrai que moi-même, la radio, je l'écoute en podcast. Et donc, c'était pour moi assez naturel de m'exprimer sur ce média-là. Mmh. Mais bien sûr, le fait qu'il y ait une audience et de plus en plus de monde qui se porte vers ce média-là, ça aide quand on se lance en tant que créateur de podcast.
0: Le lien est parfait avec ma seconde question. Combien existe-t-il de podcasts dans le monde ? 500 000, 1 million, plus de 4 millions ou 20 millions?
3: On parle de chaînes de podcasts. Attention, oui. Faut être précis.
0: Oui. Okay.
2: Moi, je dirais 20 millions.
0: 20 millions.
2: Il y avait 20 millions dans les suggestions.
0: Tout à fait.
3: Ouais, Camille, le max de
0: 20 millions aussi.
2: Ouais.
0: On est à plus de 4 millions. Mais c'est déjà pas mal. C'est déjà pas mal. Voilà. Ça montre quand même l'importance. Quel est le jour, tiens, où les podcasts sont le plus souvent publiés? Vous qui êtes créatrice.
3: Je dirais le jeudi.
0: Lundi, mardi, jeudi ou samedi?
2: Ah, j'allais dire dimanche.
3: Ça, c'est YouTube, non?
2: Aucune idée. Jeudi, bah écoutez, moi je vais dire lundi.
0: On a lundi d'un côté, jeudi de l'autre. Eh bien, c'était mardi. Vous aurez plus des choses avec moi.
2: Il y avait des choses à gagner ou pas? Parce
0: que... Non, il n'y a pas grand-chose à gagner, malheureusement. Et puis, en moyenne, combien de temps dure un épisode de podcast aujourd'hui? Selon vous, 10, 25, 35 ou 1h30?
3: Je dirais 25.
0: 25,
2: ouais, je suis
0: 25
2: assez
0: à droite,
2: d'accord. Ouais,
0: et 25 à gauche. Cool. Eh bien, c'est 35 minutes.
3: Mais c'est pas possible, j'en ai eu aucune de
2: juste. Ouais,
0: on a souvent tendance à faire des formats assez longs, justement.
2: C'était dur ce quiz, hein. Genre vraiment bravo. Hein.
0: Ouais. Merci.
2: Très
0: c'était
2: bon
0: pas forcément
2: ouais.
0: Évident. Écoutez, j'espère que vous qui nous écoutez, vous vous êtes retrouvés dans ces informations. en moyenne, justement, vous, comment vous avez choisi la durée de ce podcast et peut-être le format que vous vouliez proposer? Leslie, c'était raconter entre guillemets une vraie histoire parce que ça remonte sur des faits historiques, mais il faut quand même s'attacher à un format pour que l'auditeur en écoute plusieurs aussi.
2: Oui, alors ce podcast, je l'ai réalisé avec Joseph Caraballona, qui est vraiment expert voilà, dans le domaine, ingénieur du son. Il s'occupait de toute la direction artistique, la musique, l'habillage, etc. Et c'est lui qui m'a conseillé de ne pas dépasser les 15 minutes, aussi parce que il faut créer de la tension et de l'attention, du suspense aussi, forcément, pour donner envie d'écouter l'épisode suivant. Et on est quand même sur une saga historique, mais voilà, les faits sont durs. intégrer. Et donc, pour nous, c'était le temps suffisant voilà, pour combiner tous ces éléments.
0: Il y a de l'info, entre guillemets, à digérer. C'est vrai que là, c'est peut-être plus compliqué d'aller sur des formats d'une heure. Camille, vous, c'est un podcast beaucoup plus léger qu'on peut écouter en faisant autre chose, j'ai envie de dire, parce que c'est aussi c'est ça, le podcast. Totalement. Vous êtes parti sur une durée de combien de temps?
3: Alors, moi, la moyenne, c'est 40 minutes. Et en fait, c'est vrai qu'à la différence du podcast de Leslie, on n'est pas sur un aspect sériel. Donc en fait, chaque épisode est indépendant. Et donc à chaque fois que je vais raconter un voyage, j'aime bien m'intéresser également à la genèse de pourquoi ce voyage est né, etc. Et donc je prends le temps, un temps un peu plus long, effectivement, que les 15 minutes évoquées qui sont moins adaptées au format que je propose.
0: Ouais. L'écoute, elle a changé aujourd'hui, selon vous aussi, Leslie, l'écoute du podcast?
2: Comment ça?
0: Est-ce qu'on va sur des formats plus courts? Est-ce que notre attention aujourd'hui est peut-être plus compliquée à gripper?
2: Ah bah c'est vrai qu'on est avec l'immédiateté de tous les contenus qu'on peut trouver. Forcément, on va sur des formats ultra courts sur les réseaux sociaux où forcément l'attention elle est limitée à quelques secondes. Mais je pense qu'il y a quand même cette place pour le podcast. On fait tous des trajets, on prend tous les transports, que ce soit le vélo, la voiture, le train, l'avion. Et donc je pense qu'il y a cette place-là. Après, c'est un modèle économique qui est compliqué. Et donc, forcément, voilà, il y a besoin de soutien aussi.
0: Pourquoi c'est compliqué, le modèle économique?
2: Bah, parce que, voilà, il faut... Enfin, aujourd'hui, le modèle économique du podcast, si vous vous lancez tout seul et que vous créez votre propre podcast, vous faites ça quasi bénévolement. Voilà, après, en effet, aujourd'hui, si vous écoutez des podcasts, vous vous rendez compte qu'il y a souvent des annonces, ce qu'on appelle en pré-roll au début, où, voilà, vous avez un partenariat avec certaines marques pour vous aider à financer les épisodes, donc c'est comme ça que ça fonctionne. Et puis il y a des bourses aussi pour les jeunes auteurs qui veulent se lancer. Il faut se renseigner.
0: Voilà. Exactement. En termes de création, Camille, combien de temps vous prenez par exemple pour faire un épisode? On se rend pas forcément compte. On a l'impression qu'on a juste à tendre le micro, mais c'est bien plus long.
3: Ouais, c'est ça. Il faut compter. Alors sur un épisode de 40 minutes de récit qu'on évoquait tout à l'heure, parce qu'on parlait aussi des recos qui sont plus courtes, mais sur des épisodes de récit, il faut compter à peu près 1h30 à 2h d'enregistrement en ce qui me concerne. Et ensuite en montage, parce que moi je monte aussi toute seule. Du coup en montage, moi j'en ai à peu près pour 8h.
0: Oui.
3: Voilà. Et après il faut compter également tout ce qui est habillage visuel, la mise en ligne, et puis éventuellement le suivi a posteriori pour ceux qui vont faire de la communication. Pour les petits créateurs comme moi, effectivement, il n'y a pas de pré-roll, donc c'est en général payé de notre poche et on gère tout du moment où on tend le micro, juste au moment où on va répondre potentiellement aux auditeurs qui posent des questions, qui veulent interagir avec nous, etc.
0: Donc on est presque sur un défi, un plaisir personnel.
3: Ah totalement, il faut trouver le temps sur le temps perso, mais en même temps, quand on y a le cœur de ce qu'on veut raconter, ça se fait.
0: Leslie, vous avez pris combien de temps justement pour un épisode?
2: Alors ça dépend, il y a des épisodes qui ont été enregistrés comme des reportages. Donc quand on a été à Berlin dans la saison 1 pour une restitution de tableau, c'est la journée. C'est comme un reportage, donc là pour le coup c'est la journée, il y a beaucoup d'heures d'enregistrement. Et puis ensuite il faut trier, attraper les petites ambiances, et c'est ça qui fait le sel en général du podcast.
0: Exactement, on redonne tous ces épisodes justement, les 450 tableau, l'affaire des 450 tableaux, c'est avec vous Leslie Benzaken, La Pampa, Camille Boyardi-Franchi, des voyages justement pour découvrir des portraits de cyclistes et surtout de passionnés de vélo, c'est aussi disponible sur toutes les plateformes, et puis Laurent Vareil et son podcast sur Albert Spadjeri à retrouver sur notre application ici et l'application Radio France, une émission à réécouter aussi en replay sur l'application ici et l'application Radio France. Merci mesdames d'avoir été avec nous ce matin.
2: Merci,
0: et puis à très bientôt sur nos antennes. Céline Dion, que l'on écoute avec son titre Dansons, composé par un certain Jean-Jacques Goldman, 9h54.

0: 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Céline Dion avec ce titre dansons à suivre, votre magazine Bienvenue chez vous qui arrive. Et ce matin, on va notamment découvrir une nouvelle plage, celle de la promenade des Anglais, avec quelques secrets. Mais pour le moment, place aux infos. Enfin, c'est ce qui arrive dans deux minutes. À tout de suite.
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0: Et on profite de l'été sur la Côte d'Azur. Votre magazine Bienvenue chez vous arrive dans un instant. On retrouvera notamment notre scientifique Richard Chemla qui nous parlera du mérou. Eh oui, ce poisson qui a le même regard que les humains. Ça, c'est une info qu'il nous donne. Mais pour le moment, place aux infos de 10h.
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0: Lundi 20 juillet, merci d'être avec nous sur la radio Ici Azur. Il est 10h. Toute l'actu en deux minutes, c'est avec vous Julie Munch.
15: La situation s'améliore dans le Var. Les pompiers espèrent arrêter la progression du feu d'ici la fin de matinée car il y a moins de vent. Ils sont appuyés de renforts de pompiers de plusieurs départements, notamment de chez nous, des Alpes-Maritimes. 80 sapeurs-pompiers azuréens sont partis les aider dans le Var. Cet incendie particulièrement violent a ravagé une dizaine de maisons, 4 totalement détruites, les autres touchées par

0: Les flammes qui se sont propagées donc très rapidement de Tarado aux portes des Arcs, jusqu'à 150 personnes évacuées. Certaines ont dormi dans une école aux Arcs. Chez nous, dans les Alpes-Maritimes, pas de gros incendies, mais la sécheresse et l'inquiétude qui monte chez les agriculteurs, notamment les maraîchers soumis aux restrictions d'eau dans 30 communes. Sur ici.fr/azur, certains appellent à stocker l'eau, toute la pluie qui tombe en hiver, pour la réutiliser en été et ainsi éviter qu'elle ne parte à la mer. Dans notre département, 80% des agriculteurs sont reliés au réseau d'eau potable. Un grave accident hier près d'Isola. Une moto et une voiture se sont percutées vers 14h sur la route de la Tinée. Le deux-roues a pris feu. Après l'impact, les deux personnes qui circulaient à moto, un homme et une femme, sont gravement blessées et ont été transportées à l'hôpital Pasteur à Nice. Les bus et les trams de Nice seront encore au ralenti ce mercredi. Deux syndicats appellent à la grève car les négociations annuelles obligatoires n'ont pas trouvé d'accord, en tout cas pas d'accord entre la mairie et les syndicats. Les trams et les bus fonctionneront comme un dimanche ou un jour férié. En cyclisme, c'est le Tour de France qui entre dans sa troisième semaine. Après un jour de repos, aujourd'hui les coureurs attaqueront les grands cols des Alpes à partir de demain. Nos Azuréens au classement, ça donne Paul Sexas qui vit à Nice depuis cet hiver, 4e. Le canoë Lenny Martinez qui est 8e et le gaudois Kevin Vauquelin qui est 31e.
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0: Il fait encore chaud aujourd'hui.
2: Mais oui, la chaleur bien présente. Le département des Alpes-Maritimes reste en vigilance jaune canicule du fait des températures qui ne descendent pas la nuit, 26 degrés en moyenne la nuit prochaine sur le littoral. Pour aujourd'hui, grand soleil du matin au soir avec un ciel dégagé, 31 degrés attendu à la mi-journée à Monaco. Cet après-midi, le thermomètre va encore grimper de quelques degrés, 34 à Puget-Théniers-Guillaume, 32 à Saint-Sauveur-sur-Tinée, 32 aussi à Antibes, 31 à Grasse et Saint-Paul-de-Vence, 30 à Roquebrune-Cap-Martin, 29 à Nice et 28 à Breil-sur-Roya. Demain, quelques risques d'orage sont attendus dans le moyen et le haut pays. Les températures, elles restent similaires. 33 degrés attendus donc pour la journée de mardi, pour les maximales du côté de Puget-Théniers. Pour ce qui est de la route, quelques ralentissements en ce moment sur la 8, hein, 10 minutes de temps de trajet en plus. Ça bloque au niveau, non, on parle de même de 20 minutes, ça bloque au niveau de Villeneuve-Loubet dans le 6 sens Antibes-Nice. Pour le reste, eh bien écoutez, le trafic est plutôt fluide.
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0: 82 ans déjà pour l'homme aux lunettes et à la moumoute, hein, bien présente, Jean Schultes, qui aime nous raconter ses secrets avec Confidence pour Confidence, 10h06.
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0: Bienvenue chez vous, c'est le nom de votre magazine Feel Good 100% été. Ça commence donc maintenant, un peu après 10h30. Je vous emmène aujourd'hui sur la promenade des Anglais à Nice pour découvrir l'histoire des plages, justement, qui sont présentes dans Un jour une plage. On sera avec Richard Marcovecchio. On vous tend aussi le micro dans les petits plaisirs de l'été. Véronique, une azuréenne, nous raconte aujourd'hui comment elle aime se détendre sous les arbres. Un rendez-vous que vous retrouvez aux alentours de 10h20. Mais d'abord, on va parler environnement avec notre scientifique Richard Chemla, qui dans quelques instants va évoquer ce poisson quasi humain si surprenant et qui continue d'habiter notre belle Méditerranée. Je parle du mérou. Mais juste avant, un petit cadeau pour vous. Le duo que vous aimez, le duo du moment, Pascal Obispo et Francis Cabrel, Il faudrait que pleuve l'amour.

0: extrait de l'album Héritage d'Obispo, sorti en mai dernier, Francis Cabrel et Pascal Obispo, avec Il faudrait que pleuve l'amour, 10h11.
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0: Dans quelques instants, on va se faire un autre plaisir musical, retour en 1980 avec les Supertramps. Mais pour le moment, place à votre rendez-vous 100% environnement. Planète d'ici, notre scientifique Richard Chemla nous aide à mieux comprendre la faune et la flore qui nous entourent, les espèces animales qui font la beauté de notre Côte d'Azur. Et aujourd'hui, focus sur ce poisson au regard bioculaire, l'un des plus beaux poissons de la Méditerranée.
2: Planète ici va s'arrêter sur un des rois de la Méditerranée, un poisson incroyable. Et vous allez voir pourquoi ce poisson incroyable. Parce qu'il a un regard humain. C'est un des rares poissons qui a un regard, ce qu'on dit, bioculaire. Ça veut dire quoi? Ça veut dire qu'il vous regarde comme vous et moi, de face, avec ses deux yeux. Ce qui lui donne un petit côté attachant. Je veux parler du mérou noir de Méditerranée. C'est une des rencontres les plus grandes de poissons en Méditerranée avec le plongeur. Il peut faire 65 kilos, 1m40. C'est un gros poisson qui vit ce qu'on appelle sur le fond. C'est un poisson benthique. Il se cache dans les trous, dans les anfractuosités, entre 3 et quand même 200 mètres. Le mérou est un grand prédateur en fin de chaîne alimentaire. Il mange les crustacés, des pieuvres, c'est des combats incroyables où il essaye d'arracher avec ses dents donc les tentacules des pieuvres. Comme beaucoup d'autres poissons, les mérous débutent leur vie comme femelles pour devenir mâles lorsqu'ils sont plus vieux, lorsqu'ils ont entre 12 et 15 ans. La reproduction a lieu sur les côtes du Maghreb. Les petits et les femelles vont remonter ainsi, les œufs étant fécondés le long de nos côtes pour venir chez nous. Ces jeunes vont rentrer vers les côtes en groupe pour se laisser donc repérer. Le mérou est un poisson curieux qui viendra à votre rencontre sous l'eau lorsque vous êtes en plongée. Souvenez-vous qu'une vision binoculaire, il va vous regarder de face. Il peut se laisser apprivoiser pour certains après plusieurs plongées. Il peut revenir vers vous lors d'une nouvelle plongée, se laisser même caresser. Pourquoi il se laisse-t-il caresser? Parce que cette caresse va lui permettre d'enlever toutes les impureté qu'il a sur ses flancs. C'est une espèce qui est protégée et qu'il faut protéger. Il est plus beau dans l'eau que dans notre assiette. Belle Méditerranée à bien connaître pour bien protéger.
0: Voilà, et si vous croisez un mérou dans l'océan, vous pourrez penser à votre podcast et votre chronique Planète d'ici, que vous retrouvez aussi sur l'application ici, avec plein d'histoires autour du chamois, du requin, parce que notre département et sa faune et sa flore, eh bien, est vraiment très riche. Pour la musique, une petite surprise et surtout un petit cadeau. Je vais vous raconter, tiens, l'histoire de ce titre. Roger Hodgson, fondateur de Supertramp, l'esprit noyé dans les brumes de son Angleterre natale, il rêvait de soleil et de Californie quand il était jeune, et de la musique aussi qui berce une jeune insouciance. Et sur le vieil harmonium qui trône dans le salon de sa grand-mère, eh bien, il va laisser place à son inspiration et s'imagine en star hollywoodienne, ce qui va créer ce magnifique titre, Breakfast in America.

0: George Hudson et Supertramp, ça fait partie des grands artistes des années 80. 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
0: La radio de la Côte d'Azur et des Alpes-Maritimes qui vous accompagne partout avec les rendez-vous que vous aimez juste après 10h30, les réussites de la Côte d'Azur avec Richard Marcovecchio. On va notamment parler des tout nouveaux maillots de l'OGC Nice avec son lot de nouveautés et de surprises aussi. On va faire une petite pause fraîcheur avec aussi une auditrice, Véronique, qui nous parle de sa relation bien particulière avec les arbres pour se détendre. Une belle respiration. Mais juste avant, une autre respiration signée Clara Luciani. Avec son titre « Respire encore » 10h19.

0: Une ligne de basse qui nous accroche et puis la magnifique voix de Clara Luciani avec son titre positif, Respire encore.
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0: Bienvenue chez vous, votre magazine 100% été avec les petits plaisirs de l'été. C'est votre rendez-vous. On vous donne la parole à 10h22. Vous nous partagez ces petits moments suspendus que vous appréciez tant pendant l'été. Et aujourd'hui, une nouvelle auditrice qui se régénère grâce à la belle énergie des arbres.
2: La chaleur du soleil, à travers les paupières fermées, cette lumière que on peut percevoir en nuance. Bonjour, je m'appelle Véronique et mon petit plaisir de l'été, c'est d'être confortablement installée dans un espace de nature à l'ombre d'un arbre avec un livre entre les mains et entendre le rythme des vagues ou une eau qui coule, la chaleur du soleil, à travers les paupières fermées, cette lumière. Et là, je sais que c'est un espace qui va être très ressourçant.
3: Ah, c'est un moment à vous.
2: Oui, à moi, que je conseille peut-être à certaines personnes qui pourraient s'y reconnaître.
3: Est-ce qu'il faut un type de livre en particulier, puisque vous avez parlé de livres ?
2: Ah, ça c'est une bonne question, parce que j'ai la manie de lire des livres qui ont toujours à trait avec la communication, avec mon métier, et donc c'est pas très reposant. Donc pour l'été, il vaut mieux un roman, il vaut mieux quelque chose qui emporte, quoi, dans une histoire de vie, dans un ailleurs, quelque chose qui fasse un peu rêver, quoi. Voilà, un roman. On est dans un autre rythme l'été. Il me semble que la lumière, que la perspective des congés, des vacances pour les enfants font qu'on a une perception des choses qui est différente.
3: Véronique, qu'est-ce que vous souhaitez aux auditeurs d'ici?
2: De pouvoir vivre des moments comme ça. Voilà ce que je leur souhaite.
0: Voilà, les petits plaisirs de l'été que vous retrouvez chaque jour aux alentours de 10h20. Et d'ailleurs, si vous voulez nous en partager, n'hésitez pas sur le WhatsApp de la radio au 04 93 82 03 04. Parce qu'on a tous des petites techniques pour réussir à se détendre pendant les vacances. Dans quelques instants, place à vos idées de sortie, à vos bons plans. On va vous emmener à Monaco avec justement une soirée DJ 100% gratuite. Mais juste avant, c'est l'italien Lucio Dalla que l'on écoute avec ce titre qui a été repris notamment par Florent Pagny et qui mérite d'exister parce que vous allez voir, ça monte très très haut. Caruso, c'est pour vous, retour en 1986, 10h24.

0: la magnifique voix de Lucio Dalla avec ce titre mythique italien. Ça fait partie des titres, oui, c'est ça, historique, traditionnel italien. Caruso, 10h29.
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0: Dans quelques instants, c'est votre rendez-vous 100% réussite qui arrive. Ici, ça marche avec Richard Marcovecchio. On parlera notamment des nouveaux maillots de l'OGC Nice. Mais pour le moment, place aux idées de sortie avec l'agenda d'ici Express. Et tiens, samedi à 22h, feu d'artifice pyromélodique à Monaco avec grande soirée DJ jusqu'à minuit. Et pour les enfants, des châteaux gonflables. Pas de palais princier, hein, gonflable évidemment. Le coup de cœur de la radio ici à Azur, c'est pour l'exposition de l'été au musée Matisse à voir en ce moment qui va faire dialoguer le peintre avec le couturier Yves Saint-Laurent. 160 œuvres, robes de haute couture, toiles, dessins, un parcours inédit entre beaux-arts et mode à découvrir au musée Matisse à Nice. Et on termine aussi avec une petite info en plus, c'est vous qui nous l'a donné sur le WhatsApp de la radio au 04 93 82 03 04 au moindre événement près de votre commune.
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0: Les couleurs restent les mêmes, mais le design a quand même changé. On va vous parler donc des nouveaux maillots de l'OGC Nice qui ont été dévoilés mardi dernier. Ça fait partie des réussites de la Côte d'Azur et du Ici ça marche, signé Richard Marcovecchio, qui arrive dans un instant. Mais pour le moment, eh bien écoutez, lui on le retrouve le 20 septembre prochain au Palais des Festivals de Cannes. Il sera en concert, Julien Clerc, que l'on écoute avec son titre Hélène.

0: Titre festif signé Julien Clerc, Hélène, l'occasion de, eh bien, de saluer notre fidèle auditrice du magazine Bienvenue chez vous. Hélène aussi qui nous écoute entre Paris et Nice et qui vous écoute aussi très régulièrement le matin, Richard.
1: On la salue à deux,
0: évidemment.
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0: À 10h34, l'actu du gym de l'OGC Nice, c'est la présentation des maillots pour l'exercice 2026-2027. Retour aux fondamentaux, et déjà on peut le dire, ici ça marche, Richard.
3: Il est joli, il est dans le style de l'OGC Nice habituel. Il y a le blanc pour l'extérieur et le rouge et noir pour l'habituel.
1: Avec les toutes premières réactions vendredi à la boutique de l'OGC Nice, place Masséna. Des réactions, vous l'entendez, positives, et tout un concept, une histoire pour cette saison.
0: Bah oui, parce qu'il va falloir repartir du bon pied déjà.
1: C'est un petit peu l'état d'esprit, effectivement, revenir à quelque chose de plus fidèle, les couleurs classiques déjà de nos aiglons. Cynthia Marcou, la directrice partenariat merchandising et digital, qui nous dévoile les contours de cette unique pour la saison qui s'ouvre à la mi-août.
4: Cette année, on a voulu revenir aux essentiels et aux codes, on va dire, historiques et immuables de l'OGC Nice, avec un maillot au missile, voilà, rouge et noir. C'est la tradition un petit peu revisitée. La différence principale cette saison, c'est qu'il y a plus de bandes sur le maillot. On est revenu à un logo quadricolore, il y a un petit col en V, et puis pour le maillot extérieur, c'est un maillot qui est un petit peu plus lifestyle, puisqu'on a vraiment joué avec la signature emblématique de partenaire Kappa, avec cette fameuse banda sur le côté. Les premières réactions sont vraiment très bonnes, et je crois qu'il y a un coup de cœur particulier d'ailleurs sur le maillot extérieur manche longue qui plaît beaucoup.
1: En souvenir un petit peu à ses survêtements, vous savez, Jean, très à la mode dans les années 90, c'est vrai qu'il est sympa à l'extérieur, et il a ce petit truc de rétro qui le rend chouette comme tout simplement.
0: Et ces deux maillots rendent aussi hommage aux victimes de l'attentat du 14 juillet 2016, Richard.
1: Arborant un symbole unique sur le flanc gauche, en bas, explication.
4: Quand on a préparé la collection avec Kappa, c'est quelque chose qui nous a semblé vraiment évident. Alors voilà, Virginie Rossetti, qui est notre directrice de la communication et de la marque, nous a tout de suite dit que c'était important de trouver une façon de rendre hommage. Et en discutant, voilà, on a proposé à Kappa d'avoir ce cœur sur les trois maillots. Et puis c'est vrai que j'ai proposé d'aller un petit peu plus loin. Et on a souhaité, sur le troisième maillot, rendre vraiment un hommage plein et entier. Et c'était important, 10 ans plus tard, que le club reprennent une place centrale dans ce travail de mémoire et de commémoration. On est ravis d'avoir pu le faire à travers la collection de maillots qu'on lance cette saison.
1: Des tuniques déjà en vente depuis vendredi à la mi-journée, Jean.
0: Et ce troisième maillot donc, qui est tant attendu, on a une idée précise à quoi il va ressembler exactement?
1: Alors non, seulement une idée de la date à laquelle il sera dévoilé.
4: On va le dévoiler fin août, début septembre. Mmh. Et donc l'équipe le portera sur le match du week-end du 5 septembre, qui sera le deuxième match à domicile, comme le premier en jeu à huis clos, voilà, après avoir été lancé quelques jours auparavant.
1: Retour aux classiques couleurs du gym, un look un petit peu rétro et ce bel hommage aux victimes de l'attentat du 14 juillet, 10 ans après. Il n'y a pas à dire, tout est parfait cette saison. Pour l'instant, on peut donc dire que les maillots 2026-2027 de l'OGC Nice, ici, ça marche.
0: Ah oui, une belle réussite sur la Côte d'Azur. Et c'est vrai que Kappa, c'est toujours des maillots très élégants, de plus en plus élégants, je trouve. Richard, on vous retrouve dans quelques instants, parce qu'un jour, une plage, c'est votre rendez-vous, c'est votre reportage. On va partir à Nice aujourd'hui.
1: Ouais, sur la promenade des Anglais, parce qu'on ne fait pas que y passer à vélo, en trottinette ou à pied. Non, on peut aussi s'y baigner.
0: Ah bon.
1: Et figurez-vous qu'aux premières heures du jour, il y a pas mal de Niçois qui se donnent rendez-vous, hiver comme été.
0: Vous les avez rencontrés?
1: Ouais.
0: Ils sont sympathiques?
1: Super.
0: Bien, écoutez, c'est bien, on leur donne la parole dans un instant, on va les entendre, le temps d'écouter Take On Me, c'est le groupe AA. Question de danser, Richard, qui déranche là.
1: Allez, hop, c'est parti.
0: Hop, on est parti.

0: Ce titre Take On Me à suivre votre rendez-vous Un Jour Une Plage avec Richard Marcovecchio qui arrive. Et puis tiens, un bon plan sur votre application ici, si vous ne l'avez pas d'ores et déjà installé, vous allez pouvoir retrouver tous les marchés qu'il y a près de chez vous. Et je sais que pendant l'été, on aime se faire plaisir avec les marchés des Alpes-Maritimes.
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0: Vous êtes peut-être sur la route de la Tinée en ce moment, dans la vallée de la Vésubie. Vous nous écoutez, eh bien on est là pour vous accompagner, vous apporter plein de réconfort avec la musique de Zaz, Mon Sourire.

0: retrouver le sourire signé Zaz. Ça s'appelle Mon Sourire, 11h moins le quart.
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0: Connaissez-vous véritablement l'histoire de nos plages azuréennes? Dans un jour une plage, chaque jour une histoire, une indiscrétion sur l'une des plus belles plages de la Côte d'Azur. Et aujourd'hui, direction la promenade des Anglais.
2: Ce qui est sympa, c'est qu'il y a toutes les générations confondues. Bonne ambiance, l'eau elle est belle, c'est un aquarium géant.
3: Aujourd'hui, c'est peut-être sur la plage la plus évidente sur laquelle je vous retrouve de toute la Côte d'Azur, vraiment du Var et des Alpes-Maritimes, sur la plage de la promenade des Anglais. Tom Aubry, bonjour.
4: Bonjour Richard, bonjour à tous.
3: Alors, collègues d'ici Azur, mais aussi historique, mais pourquoi est-ce qu'on se baigne sur la promenade des Anglais? Ça vient d'où? Ça date de quand?
4: Alors, l'histoire, en tout cas, de la baignade est intimement liée avec la promenade des Anglais, car ce sont les Anglais qui sont venus à Nice, qui ont construit cette fameuse promenade, et c'est eux qui ont inventé aussi cette tradition des bains de mer. En fait, au XVIIIe siècle, ce sont les aristocrates anglais qui, on va dire, se lancent des défis, hein, pour le faire simple, de se baigner.
3: On a quoi? On a 7-8 km de promenade des Anglais, du castel jusqu'aux portes de l'aéroport, en fait, de Carras. Mm-hmm. Moi, mon petit coin préféré, c'est du côté de Carras.
4: Ah, moi, c'est plus du côté castel. Okay. On se balade dans la vieille ville, on a juste à descendre quelques marches et on a aussi la belle vue sur la colline du château juste au-dessus.
3: Et là, alors justement, aujourd'hui, on se retrouve entre le Negresco et le secteur de Gambetta. C'est un endroit qui reste malgré tout fabuleux, sur lequel on ne retrouve pas forcément énormément de Niçois aujourd'hui qui s'y baignent.
4: C'est pas faux, mais les vrais Niçois ont l'habitude de dire qu'ils ne se baignent pas sur la promenade des Anglais, plus du côté de la réserve. Mais ça reste toujours l'endroit sympa quand il fait chaud comme ces derniers jours. Il suffit d'aller poser sa serviette, d'aller se tremper un peu la nuque et de se rafraîchir, ça fait toujours plaisir.
3: Et depuis, bah forcément, bah la promenade elle a été transformée, retransformée, mais la baignade figure toujours parmi les loisirs que l'on peut y pratiquer, hein, sur cette promenade des Anglais, sur ce bout du littoral azurien. Qu'est-ce qui est marquant aujourd'hui quand on vient sur la promenade des Anglais, quand on voit des baigneurs avec d'autres activités nautiques, par exemple? Vous, qu'est-ce que vous aimez faire, Tom?
4: C'est assez génial parce que moi, c'est un endroit que j'aime parce que ça raconte l'histoire de Nice. Elle a suivi un peu l'évolution de cette cité magnifique. Et après, moi, c'est surtout des souvenirs d'enfance qui me reviennent, de plus jeunes en train d'empiler les galets les uns sur les autres et justement de profiter en famille. C'est un endroit idéal et fait pour ça.
3: Bon, en tout cas, vraiment, ça reste un endroit assez simple, hein, finalement. Dès qu'on a envie de piquer une tête, quand il fait plus de 30 degrés dans l'appartement, on descend parce que finalement, la promenade des Anglais, c'est le point de ralliement de tous les Niçois. Et puis, ben, après, on a 8 km pour en profiter. D'ailleurs, je vais tenter de retrouver quelques Niçois. Entre le Negresco et le boulevard Gambetta, c'est au pied du Capitole, hein, là, mon point de rendez-vous, avec ses premières lueurs du jour, un ciel très légèrement rosé et surtout une mer parfaitement limpide. Il y a quelques nageurs tous les matins sur cette plage. Bonjour madame, ça fait longtemps que vous venez là?
5: Avant, je venais pas et finalement, c'est un Parisien qui m'a dit: mais t'es folle, c'est ici qu'il faut venir nager, etc. Et ce qui est sympa, c'est qu'il y a toutes les générations confondues. Bonne ambiance, l'eau elle est belle, c'est un aquarium géant, il y a plein de poissons. Donc on est tous équipés avec le masque et le tuba. Et en fait, ouais, c'est comme une piscine géante avec plein de poissons, un aquarium géant, c'est génial.
3: Tous les matins quoi, rendez-vous 7h30, c'est ça à peu près?
5: À peu près, ouais, avant le boulot, ouais, à la fraîche.
3: Et combien de temps?
5: 3/4 d'heure. Ouais, on fait 1 km nous, mais il y a des gens qui nagent plus. Mais après on n'a pas le temps, sinon on doit partir bosser. Donc,
3: Accessoirement, il y a le boulot qui attend derrière.
5: Accessoirement, il y a le boulot qui attend derrière, mais bon, de commencer la journée par ça, c'est incroyable quand même.
3: Bah, allez-y, bah, je vous laisse plonger. Donc là, on enfile le masque.
5: À plus tard.
0: Un jour, une plage, votre rendez-vous 100% été à retrouver, aussi en replay sur l'application ici pour redécouvrir par exemple l'histoire de la réserve à Nice, de la plage de la Salisse à Antibes ou encore de la Mala à Cap d'Ail. Dans quelques instants, on parle tendance avec Muriel Jordan et un Tinder des chiens, pourquoi pas. Mais pour le moment, place à Johnny Hallyday.

0: L'émotion de Johnny Hallyday, sans doute de vous qui écoutez cette musique. Que je t'aime à 10h52 sur votre radio locale ici.
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0: Place à votre rendez-vous des tendances avec Muriel Jordan, votre rendez-vous donc tous les jours entre information et humour pour mieux comprendre ce monde qui va trop vite. Et avec vous Muriel, on s'intéresse aujourd'hui à la vie sociale de nos compagnons à quatre pattes.
2: Oui, vous avez vu ça? Il existe des applis de rencontres pour les chiens. Alors attention, hein, la finalité c'est pas de finir à poil, mais plutôt au poil. Les toutous dorénavant ont leur Tinder et ils vont faire comme nous. Médor, le petit équel, va trafiquer sa photo. Médor va se faire passer pour un beau berger allemand australien, alors que Médor n'a presque plus un poil sur le caillou. Puis il enverra à Nala, petite coquère belle gosse qui habite Montpellier, un message bourré de fautes d'orthographe, en espérant que ça matche, mais Nala ne lui répondra jamais. Parce que Nala a matché avec Snoopy, un golden retriever prof de tennis qui aime comme elle les croquettes sans gluten. Non, mais ces applis de rencontre pour nos compagnons à quatre pattes sont idéales pour celles et ceux qui ont un caractère de chien. Ça leur permet de trouver un congénère poilu avec un caractère similaire et d'en finir avec les rencontres aléatoires. Vous savez, quand on promène son petit bichon maltais et qu'on tombe sur un grand berger allemand, bah là, ça ne matche pas forcément entre eux.
0: Mais donc, Muriel, on indique la race de l'animal, son caractère, et s'il coche toutes les cases, on peut organiser des rencontres n'importe où?
2: C'est ça, et ça répond à de vrais besoins pour l'animal, un besoin de socialiser. Passons un coup de fil à Gwendal, 25 ans, créateur de l'appli Nos Chiens et Nous. Originaire de Lyon, c'est un proche qui lui a inspiré la création de cette appli.
3: Alors l'idée m'est venue moi de ma mère, enfin, je me suis plutôt inspiré de ma mère, de sa problématique. Ma mère elle a un chien qui s'appelle Mouchou, et qui est un petit peu hargneux avec les autres chiens ou avec même l'humain. Moi j'ai l'idée de créer une application qui permettait justement de répondre à son besoin, en permettant de socialiser donc Mouchou, son chien, avec d'autres chiens de la région où habite ma mère, et aussi de pouvoir faire garder donc Mouchou par des auxiliaires proches de chez moi, sans avoir besoin d'avoir plusieurs applications pour faire tout ça.
2: Et, comme sur Tinder, il faut swiper pour matcher.
3: Exactement, c'est le même principe. Si on veut par exemple matcher avec le chien d'en face, par exemple avec le profil qu'on a sur notre écran, et qu'on dit « Ah bah c'est ça, puis il ressemble vraiment à mon chien, en tout cas il va pouvoir bien s'entendre avec mon chien », bah là effectivement on va swiper à droite. Par contre, si le chien, j'ai une bêtise, il correspond pas du tout aux critères que vous attendez d'un autre congénère, vous allez swiper vers la gauche, et en fait, et bah, tout simplement, le match va disparaître.
2: Mais alors Gwendal, il peut y avoir aussi des matchs entre les maîtres et les maîtresses?
3: C'est l'idée première, non, c'est pas du tout des matchs entre les maîtres et les maîtresses. Après, si ça va plus loin, bah tant mieux pour ces personnes-là, mais l'idée première n'est pas là, non.
2: Et parce qu'on dit souvent que les chiens ressemblent à leurs maîtres.
3: Hein. Ça c'est vrai, c'est vrai. Ça c'est vrai, et puis moi j'ai un chien, enfin j'ai une chienne qui s'appelle Vaya, une chienne créole, et c'est vrai que pour le coup elle ressemble vraiment, elle nous ressemble vraiment.
2: C'est une super appli aussi pour s'échanger des bonnes adresses de lieux qui acceptent les animaux par exemple. T'en penses quoi Médor?
4: Je sens que ce soir je vais conclure.
2: Oui bon ça va, t'emballe pas trop non plus.
0: Voilà, le Tinder des chiens raconté par Muriel Jordan et toutes ces nouvelles tendances, on les retrouve donc chaque jour un petit peu avant 11h. À suivre, votre jeu des glaçons qui arrive avec aujourd'hui, eh bien magnifique cadeau à gagner, vos deux transats plus vos deux cocktails dans le restaurant de plage de Cap d'Ail, Naos Beach. À tout de suite.
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0: La radio qui vous accompagne et qui vous passe aussi tous les grands titres de l'été. On remonte quelques années en arrière avec les Frérots de la Vega et le chant des sirènes.

0: originaires du Cap Ferré. Ils sont beaux, ils chantent bien en plus, donc c'est plutôt pas mal. Frérot de la Vega avec le chant des sirènes. Allez, tout de suite, place aux infos de 11h.
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0: La radio Ici Azur avec vous et vos infos de 11h en ce lundi 20 juillet. Ces infos, c'est avec Mélodie Vialet.
2: L'incendie chez nos voisins du Var aux Arcs-sur-Argens ne progresse plus mais n'est pas encore fixé, indique la préfecture. Il a parcouru en tout 200 hectares. Le feu s'est déclaré hier après-midi à Taradeux. Avant de se propager, des flammes sont d'ailleurs toujours présentes au-dessus des arcs ce matin. Le recensement précis des dégâts est en cours. 10 maisons endommagées, 4 ont été brûlées, ainsi que 15 véhicules brûlés. Chez nous, dans les Alpes-Maritimes, pas de gros incendies. Mais la sécheresse et l'inquiétude qui monte chez les agriculteurs, notamment les maraîchers soumis aux restrictions d'eau dans 30 communes. Sur iciazur.fr, certains appellent à stocker l'eau, toute la pluie qui tombe en hiver, pour la réutiliser en été et ainsi éviter qu'elle ne parte à la mairie. Dans notre département, 80% des agriculteurs sont reliés au réseau d'eau potable. Deux personnes étaient en urgence absolue hier en fin de journée après un accident survenu sur la route de la Tinée, près d'Isola. Une voiture et une moto se sont percutées. La moto a pris feu après l'impact. La circulation a dû être totalement coupée pour permettre l'intervention des secours. Les deux personnes, un homme et une femme, qui circulaient à moto, ont été élitreuillés vers Pasteur dans un état très grave. 16 ans après la Coupe du Monde, revient en Espagne. La Rora a décroché hier soir après près de New York la deuxième étoile de son histoire après celle de 2010. Il a fallu batailler, patienter face à l'Argentine de Léo Messi. Finalement, 1-0, l'Espagne qui a éliminé la France en demi-finale et donc ce matin sur le toit du monde. Le peloton du Tour de France au repos aujourd'hui avant d'attaquer la dernière semaine. Les coureurs font relâche dans les Alpes. Pour nos Azuréens, Paul Sixa s'est installé à Nice récemment et quatrième du classement. Et puis notre canois Lenny Martinez est lui remonté à la sixième place. Météo France qui met fin ce matin à la vigilance orange canicule dans le département. Les chaleurs devraient être moins fortes aujourd'hui, mais les Alpes-Maritimes restent tout de même en vigilance jaune pour une durée indéterminée.
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4: Vous avez quelques soucis
2: J'ai quelques soucis à lire mon écran, pour tout vous dire. Et donc du coup, ça me fait un petit peu bugger, mais ça va aller.
4: Vous inquiétez pas, ça ne s'est absolument pas entendu.
2: Il y a une écrit, oui si, je pense que ça s'est beaucoup entendu.
4: La Roja. Ah, mais c'est, oui, en plus, non, c'est espagnol.
2: Ben oui, ouais, oui, je parle un peu espagnol. Mmh. Comment est-ce que
4: bien, muy bien.
2: Y la météo.
4: Y tú. Soy un poco cansado.
2: Si. Vous êtes un peu fatigué.
4: La mañana. La météo de ce lundi, la mañana. Que calor. Ben oui, il fait chaud. Vigilance jaune canicule, vous l'avez dit.
2: Mais du coup, on est passé en jaune. Donc, il fait tout de même un peu moins chaud. Et notamment, les nuits qui vont être un peu plus douces.
4: Très belles infos, merci. Des nuits, oui, qui vont être plus douces. Hein, 26 degrés attendus l'année prochaine sur le littoral. Parce que les nuits vont être encore assez chaudes. Hein, 26 quand même sur le littoral.
2: Mais on était à 28 ce week-end.
4: C'est vrai, on perd 2 degrés. C'est la vie. Attendez, je sais pas si je vais réussir à faire cette météo. Grand soleil du matin au soir aujourd'hui. Ciel dégagé, 31 degrés attendus à la mi-journée à Menton. Cet après-midi, le thermomètre va encore grimper de quelques degrés. On aura 34 dans l'ouest du département, 32 à Antibes, 31 à Saint-Martin-Vésubie, Grasse-Saint-Paul-de-Vence, 30 à Monaco, 29 à Nice et 28 à Tende. Demain, quelques risques d'orage sont attendus dans le moyen et le haut pays. Les températures, elles restent similaires. 33 pour les maximales à Puget-Théniers. Et pour la route, c'est plutôt fluide. Et puis, on voulait vous donner cette info aussi. Il y aura pas mal de vent aujourd'hui, 45 km/h en moyenne dans les secteurs de Puget-Théniers, Saint-Auban, Saint-Étienne de Tinée. Puis toujours un indice UV très élevé à 8 aujourd'hui.
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4: Vous me perturbez à bouger partout, Mélodie Vialet. Je vois d'un côté, de l'autre.
2: C'est mon but aujourd'hui, vous perturber, voilà.
4: Exactement. Bon, j'ai pas fait le trafic, on va le faire sur Madonna. Du côté de Sophia, en
0: petit police sur la 8. On a 20 minutes de bouchon aujourd'hui.
2: Non, faut arrêter.
0: On va arrêter. On va profiter de Madonna dans quelques instants. On va jouer ensemble avec votre jeu de 11h à midi, le jeu des glaçons. À gagner, eh bien, magnifique, deux magnifiques transats dans un des plus beaux restaurants de plage de la Côte d'Azur, plus deux cocktails. On sera avec le responsable de Nose Beach pour vous parler de ce magnifique endroit qui va vous accueillir. Quatre candidats à prendre. Vous pouvez d'ores et déjà nous appeler au 04 93 82 03 04. Mais pour le moment, un titre qui sent bon l'été, la plage, le sable, Madonna avec Holiday, 11h05.

0: Holiday, Madonna sur votre radio locale ici à Azur, 11h08. On joue ensemble.
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0: C'est votre jeu de l'été, votre radio locale met les petits plats dans les grands, puisque du lundi au vendredi, vous tentez de gagner, en jouant avec moi, vos transats pour deux personnes et vos cocktails dans un des plus beaux restaurants de plage de la Côte d'Azur. Chaque jour, une nouvelle destination, et aujourd'hui, direction Cap d'Aille. On est à la plage Naos Beach, plage absolument magnifique, hein, située dans la baie de Cap d'Aille, avec justement ce resto qui vous accueille du matin au soir, même en période estivale. Pour y déguster une cuisine méditerranéenne, se prélasser sous le soleil éclatant et chaleureux de la French Riviera et savourer la vie, les pieds dans le sable fin. Vous allez voir une carte absolument magnifique avec des plats détox, mais aussi des viandes et des poissons cuits au four à bois pour justement pouvoir profiter au mieux des saveurs locales. Et puis vous allez aussi pouvoir vous détendre avec un magnifique bain de soleil. 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Pour jouer avec nous, eh bien écoutez, c'est maintenant 04 93 82 03 04, vos deux transats à Cap d'Aille plus vos deux cocktails à gagner maintenant. On attend 4 candidats. L'occasion de vous rappeler un petit peu les règles du jeu. Les jeux de glaçons, c'est assez simple. Vous allez entendre une voix de célébrité. Vous aurez un verre avec 6 glaçons. Chaque glaçon, c'est un indice pour découvrir quelle est la voix de cette célébrité. Et donc, eh bien, écoutez, si vous trouvez vite quelle est cette voix mystère, vous partirez avec ces 6 glaçons. Sinon, eh bien, on fera fondre les glaçons. 5, 4, 3, c'est à chaque fois un indice pour que vous puissiez justement découvrir cette voix mystère. Vous voulez jouer avec nous? Je redonne le numéro, le 04 93 82 03 04. C'est Marie-Chantal qui vous accueille au standard ce matin.
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0: venez, on joue, on passe un bon moment. Et puis surtout, vous gagnez ce magnifique cadeau, deux transats à Cap d'Aille plus les cocktails. C'est sympa ça pour bien commencer l'été.

0: François Feldman, la chanson française que vous aimez, le Cannois en plus. Je crois qu'il est entre Cannes et Mougin, François Feldman, avec ce titre Rien que pour toi. Et d'ailleurs, si vous voulez le retrouver sur Instagram et sur Facebook, il publie assez régulièrement des vidéos où il reprend ses titres piano-voix dans son salon. Vous allez voir, c'est plutôt sympa.
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0: C'est le jeu de la détente, c'est le jeu de la bonne humeur, c'est le jeu où on se retrouve autour de Voix Mystère et de Glaçons. Si vous passez par la plage, chaque jour on vous fait gagner vos deux transats et puis vos deux cocktails dans un des plus beaux restaurants de plage de la Côte d'Azur. Pour ça, à vous de découvrir la Voix Mystère. Quatre candidats s'affrontent et on est tout de suite avec Laurence. Bonjour Laurence.
3: Bonjour.
0: Alors Laurence, bonjour. Vous êtes de Comte, infirmière libérale, mais aujourd'hui, vous profitez de votre journée du côté de Peyrakava à la Crobranche, c'est ça?
3: C'est ça.
0: Ah ouais, un petit peu de fraîcheur, vous y avez emmené pardon, les enfants, vous y êtes entre amis, racontez-nous.
3: Ma famille, donc il y a des enfants et on va pique-niquer. Il y a les enfants qui passent tout de suite dans les arbres. Il y a les chiens qui aboient. Bon, ça va.
0: C'est ça, Peyrakava, on n'est pas très loin de Lantosque et de Lucéram, hein, magnifique commune. C'est vrai que on est à la fraîche, mine de rien, on commence à être assez haut. 1500 mètres d'altitude, pas mal déjà.
3: Ouais.
0: Exactement, et le village est très familial et il y a en effet cette accrobranche et puis pas mal de petites rando aussi à faire dans ce coin là Laurence
3: Ouais,
0: tout à fait. Laurence, vous avez essayé de vous mettre sur un endroit où on vous entend bien, parce que là il y a un petit peu de monde autour de vous. On va jouer ensemble et c'est pour vous aussi, parce que vous allez entendre une voix mystère. Connaissez le principe du jeu du glaçon, une voix mystère que l'on vous fait entendre, derrière des indices que l'on vous donne, mais chaque indice c'est un glaçon en moins. Le but c'est de repartir avec le plus de glaçons, Laurence. Compris?
3: Oui.
0: Bon, alors on va vous faire écouter l'extrait. Restez bien à l'écoute parce que c'est assez rapide. Allez, on est parti, Laurence.
4: Il était venu vers nous, on s'est dit voilà, qu'est-ce qu'elle veut, puis en fait, et non, je voulais juste vous dire, vous allez avoir beaucoup de succès grâce à une princesse. Elle est repartie.
0: Alors, cette voix grave, pour six glaçons, Laurence, est-ce que vous l'avez reconnue?
3: Non, parce qu'à la courant, il y a un truc qui est passé au-dessus de ma tête, là, j'ai pas bien entendu.
0: Ah, bon, on va être gentil, Laurence, je vais vous la repasser une deuxième fois. Parce qu'on va dire qu'il y a l'acrobranche. Mais après, c'est terminé. Donc, restez bien à l'écoute, Laurence, on réécoute une deuxième fois.
4: Puis elle était venue vers nous, on s'est dit, voilà, qu'est-ce qu'elle veut. Puis en fait, et non, je voulais juste vous dire, vous allez avoir beaucoup de succès grâce à une princesse. Elle est repartie comme ça.
0: Alors, Laurence, pour six glaçons, est-ce que vous avez reconnu la voix?
3: Non.
0: Non. Alors, on va partir sur un premier indice pour cinq glaçons. Je fais rire les Français depuis plus de 35 ans.
3: Gad Elmaleh?
0: Gad Elmaleh. Ce n'est pas Gad Elmaleh. Vous avez donné une proposition, donc on va devoir partir pour quatre glaçons. J'ai fait partie d'un trio d'humoristes très célèbres.
3: Non.
0: Alors, qu'est-ce que vous me dites, Laurence? En plus, vous êtes accompagnée, je sens qu'il y a du monde derrière. J'ai fait partie d'un trio d'humoristes très célèbres. Laurence, il faut donner une réponse.
3: Bourdon. Hein.
0: Bourdon? Bourdon, vous avez un prénom avec?
3: Comment c'est Bourdon? Didier
0: Bourdon? Eh bien, écoutez... C'est une très bonne réponse. Vous aviez une chance sur trois, hein, entre Pascal Légitimus, Didier Bourdon et Bernard Campan. Eh bien, c'était bien Didier Bourdon qui a la voix un petit peu plus grave. J'avais encore quelques indices pour vous. J'ai joué dans Les Trois Frères, dans le film Le Paris. Et en effet, on nous connaît plus sous le nom des Inconnus. C'est bien Didier Bourdon. Donc, vous avez quatre glaçons, Laurence. C'est pas mal du tout. Bravo. Voilà. Pour commencer, du côté de Peyrakava, à l'Acrobranche, même avec le bruit derrière, vous êtes plutôt bien débrouillé. Laurence, vous restez bien à l'écoute parce que c'est peut-être vous la grande gagnante du jour. On le rappelle, vous gagnez vos deux cocktails et vos deux transats dans un des plus beaux restaurants de plage de la Côte d'Azur. On est à Naos Beach aujourd'hui à Cap d'Ail. Avec quatre glaçons, vous êtes pour l'instant en tête. On attend donc un prochain candidat.
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0: Vous pensez faire mieux que Laurence? Eh bien écoutez, appelez-nous maintenant. 04 93 82 03 04. Une nouvelle voix mystère à découvrir. Un nouveau candidat dans un instant. Le temps d'écouter ce titre signé Alex Warren. Ça c'est la pop que l'on aime. Fever Dream, titre estival.

0: Fever Dream, Alex Warren sur votre radio locale ici à Azur. Tout de suite, on continue de jouer ensemble avec le jeu des glaçons. Ça arrive juste après ça.
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0: On passe un bon moment ensemble sur la Côte d'Azur avec votre jeu 100% local. Si vous passez par la plage chaque jour, c'est simple. Vous découvrez la voie mystère et vous repartez avec vos transats et vos deux cocktails dans un des plus beaux restaurants de plage de la Côte d'Azur. Aujourd'hui, on est à Naos Beach, du côté de Cap d'Aille. Et, écoutez, il y a quelques instants, la première candidate a fait 4 glaçons parce qu'on joue avec des glaçons. Et tout de suite, on est avec Thibaut, deuxième candidat. On va rappeler les règles du jeu avec lui. Bonjour Thibaut.
10: Oui, bonjour.
0: Thibaut, vous nous appelez depuis Le Broc, magnifique commune. Vous avez de la chance, vous êtes un petit peu perché, pas très loin de la plaine du Var, c'est ça. Thibaut, on me dit que vous êtes en recherche d'emploi actuellement, Thibaut. Dans quel secteur?
10: Je fais de l'intérim, mais là actuellement, j'ai pas de mission.
0: D'accord. Voilà. Qu'est-ce que vous cherchez? Tiens, si certains nous écoutent.
10: Assez varié, de l'intérim en général.
0: Voilà. Des missions d'intérim, c'est ça. Donc, il y en a un petit peu partout. Donc, les agences d'intérim qui nous écoutent peut-être actuellement, qui sont sur la route, on peut vous communiquer le numéro de Thibaut très facilement, donc n'hésitez pas à nous appeler si vous cherchez de la main d'œuvre en ce moment. Thibaut, vous avez des hobbies dans la vie, des passions?
10: J'aime beaucoup la musique.
0: Ouais, amateur de musique, quel style de musique?
10: Surtout de la musique métal, rock, etc.
0: Ah ouais. Vous êtes dans le rock métal, vous jouez vous Thibaut?
10: Non. Mais amateur. J'écoute beaucoup, je fais beaucoup de concerts.
0: Génial. Il y en a quelques-uns ici, il y a des scènes un petit peu justement rock métal.
10: Actuellement, cette année, je ne sais pas trop. Oui. Sinon, j'ai déjà vu pas mal de concerts dans la région durant plusieurs années, oui.
0: D'accord.
10: Genre ACDC.
0: Ah oui. Vous avez vu ACDC ici, ça c'est quand même...
10: C'était en 2010, mais
0: d'accord.
10: C'est un grand souvenir.
0: Ouais, bah oui, voilà. Vous m'étonnez, pardon, j'allais vous tutoyer tellement c'est impressionnant. Moi j'ai pas eu la chance de les voir et c'est vrai que ça fait partie aussi des petites choses notées dans le calepin. Thibaut, on va jouer ensemble pour un moment de détente. Oui. Vous pourrez mettre justement les écouteurs avec du ACDC sur la plage de Cap d'Aille au Naos Beach, avec en plus les deux cocktails qui arrivent vers vous, les deux transats, ça c'est ce que l'on vous offre aujourd'hui. Mais pour ça, il va falloir découvrir la voie mystère. Moi, je vais vous donner un verre rempli de 6 glaçons. Chaque glaçon, c'est un indice. Le but, c'est de découvrir la voie mystère le plus rapidement possible. Est-ce que c'est compris pour vous?
10: C'est compris, c'est parti.
0: Eh bien, écoutez, on y va, hein. Rock'n'roll.
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0: Très court extrait. Pour 6 glaçons, tiens Thibaut, est-ce que vous avez reconnu cette voie mystère?
10: Je dirais à tout hasard peut-être Florence Foresti, mais je ne pense pas.
0: Florence Foresti pour 6 glaçons, malheureusement, ce n'est pas la bonne réponse. Premier indice donc pour 5 glaçons, c'est pour vous. Cette voie mystère a ouvert un restaurant avec sa compagne à Nice récemment.
10: Ah ben ça y est, Muriel Robin du coup.
0: Muriel Robin, écoutez. Bravo. Écoutez, ouais, vous êtes allé très vite, Thibaut, parce que l'extrait était très court. Après, Muriel Robin,
10: oui,
0: c'est vrai qu'elle
10: est... C'est ça qui m'a un petit peu...
0: Ouais.
10: Oui.
0: Ça met dedans, parce qu'on l'aurait mis plus long, c'était peut-être un peu trop facile. Muriel Robin, une voix très reconnaissable. Qu'est-ce que j'avais d'autre comme indice? L'un de mes sketchs les plus célèbres, l'Addition. J'ai aussi joué dans de nombreux téléfilms. Je suis l'une des humoristes préférées des Français. Mes spectacles ont attiré des millions de téléspectateurs, et Pierre Palmade a longtemps écrit avec moi. C'est bien Muriel Robin. Vous passez en tête, Thibaut, félicitations avec ces 5 glaçons du côté du Broc. Et donc, vous êtes plutôt bien parti. Parce que, eh bien, pour les deux prochains candidats, il faudra faire 5, voire 6 pour être sûr de gagner. Donc, Thibaut, c'est plutôt pas mal.
10: Oui. En cas d'égalité, je me rappelle plus, c'est un tirage au sort.
0: En cas d'égalité, il y aura une question subsidiaire qui va vous être posée par Marie Chantal pour vous départager. Question. Évidemment que vous ne pouvez pas connaître du premier coup, il faudra se rapprocher le plus près, c'est toujours autour d'un nombre, pour pouvoir vous départager. En tout cas, Thibaut, vous êtes plutôt bien parti, ça je vous l'ai dit, du côté du Broc. Et puis ceux qui veulent faire comme Thibaut, ben c'est simple, 04 93 82 03 04. Vous l'avez reconnu peut-être plus vite, la voix de Muriel Robin, bien joué avec nous, ça vaut le coup. Le Naos Beach Plage vous offre vos deux transats, plus vos deux cocktails. Et vous Thibaut, restez bien à l'écoute, parce qu'on risque de vous rappeler en fin d'heure. À bientôt Thibaut.
10: Je reste à l'écoute. Comme
0: du côté du Broc. Ben ouais, auditeur fidèle Thibaut que j'embrasse bien fort.
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0: Dans quelques instants, donc, deux candidats avant midi. On va aussi faire un point ensemble sur la route. Mais pour le moment, écoutez, un petit peu de douceur avec Calogero. On est en 2010, à un moment où Calogero a voulu peut-être mettre un peu plus d'instruments, de violons, de cordes aussi, avec de magnifiques titres. Et puis surtout, s'entourer de magnifiques compositeurs. Parce que ces paroles, ce sont Jean-Jacques Goldman qui les ont composées pour un titre fraternel. Calogero, c'est dit, c'est ce que l'on écoute à 11h29.

0: êtes fan de l'univers de Calogero, cet album, il est absolument à écouter. Ça s'appelle L'Embellie. Avec ce titre, c'est dit tout de suite. Place à votre agenda 100% sorti. Mais surtout, votre trafic et votre circulation. Avec, un point trafic.
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0: Oui, l'agenda des sorties, ce sera dans une heure. Pour le moment, place à la circulation avec quelques ralentissements à vous donner. En ce moment, sur la 8 à Nice, au niveau de Sophia Antipolis, vous perdez 20 minutes, 20 à 25 minutes de temps de trajet en plus. Donc, dans l'axe Antibes-Nice. Donc, voilà, soyez vigilants. Quelques difficultés aussi à vous signaler sur les rails en ce moment avec le train depuis Nice en direction de Paris-Gare de Lyon qui devait partir à 9h58. Retard de 2 heures en raison, de problèmes de rail, réutilisation d'un train notamment. Donc ce train de 9h58 partira finalement à 11h58. Donc un peu de patience encore. Et puis je vais vous donner un bon plan, en effet une idée de sortie dans quelques instants.
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0: Parce que vous le savez, c'est l'été, donc c'est le moment des cinémas en plein air dans toutes les communes des Alpes-Maritimes et à Villefranche-sur-Mer, à la Citadelle. Vous avez des films chaque soir jusqu'au 22 juillet, l'occasion d'en profiter. Vous avez notamment, Toy Story qui sera diffusé mercredi ou encore Disclosure ce mardi. L'entrée, je crois, est à 6 euros. C'est ça, tarif unique de 6 euros avec des séances à 21h30. Puis parmi les films proposés le 14 juillet dernier, Juste une illusion, vous savez, de Toledano et Nakache, ça fait partie des bons films à voir, très feel good cette année, Juste une illusion avec cette

0: La soul funk disco du groupe Imagination avec Just an Illusion, 11h37.
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0: C'est votre jeu de l'été, le jeu 100% azuréen qui sent bon les vacances, qui sent bon la détente. Aussi, chaque jour de la semaine, on vous fait gagner votre restaurant de plage pour deux personnes et vos deux transats dans un des plus beaux restaurants de la Côte d'Azur, restaurant de plage. Aujourd'hui, on est à Naos Beach, à Cap d'Aille, avec le fameux jeu des glaçons. Alors, qu'est-ce que c'est que le jeu des glaçons, vous allez me dire? C'est très simple, on vous fait écouter une voix mystère. Derrière, vous avez un verre avec six glaçons. Chaque glaçon, c'est un indice. L'objectif, c'est évidemment de préserver le plus de glaçons possible et d'y arriver du premier coup. Mais les voies mystères, il y a souvent des pièges. Et pour jouer avec nous et peut-être faire mieux que Thibaut, qui est reparti avec 5 glaçons, on est avec Marielle, notre troisième candidate. Bonjour Marielle.
3: Bonjour à tous.
0: Marielle qui nous appelle depuis la magnifique commune de Lescarène, c'est ça? C'est bien ça?
3: C'est ça, c'est Lescarène, oui, tout à fait.
0: Exactement, Lescarène. Lescarène, on n'est pas très loin de Comte, en fait, hein, de notre candidate
3: voilà,
0: qu'on a eu en début d'heure.
3: On est dans le petit secteur, voilà, Vallée du Paillon.
0: Vallée du Paillon, pas très loin de Blosasque, de Comte, de Berles-Alpes aussi, avec ce studio mythique de musique qui a brûlé depuis, mais qui raconte une très belle histoire. Vous êtes fan de crochet, je crois, Marielle?
3: Oui, je suis fan de crochet, de couture, mais j'ai monté ma petite entreprise où je vends mes créations de crochet. C'est un petit peu revenu à la mode, donc c'est vrai que j'ai du succès.
0: D'accord. Moi, par exemple, si je suis intéressée et que je veux voir vos créations, comment je fais, Marielle?
3: Ben, sur Instagram, voilà, j'ai une page.
0: Comment elle s'appelle, cette page?
3: Et je fais Marielle B. Création. Je fais des marchés dans l'arrière-pays, à Comte, à Châteauneuf. D'ailleurs, il y a à Châteauneuf, ce samedi soir, un très beau marché nocturne, dans la vallée du Paillon, on a quelques marchés nocturnes cette année. C'est très, très agréable, voilà, c'est super sympa.
0: C'est l'occasion de découvrir aussi la magnifique commune de Châteauneuf-Villevieille. Cette fois-ci, on n'est pas très loin de Paillon. Je suis en train de regarder votre page, vous faites des choses absolument sublimes, Marielle.
3: Merci.
0: Le petit parapluie, c'est même plus qu'un...
3: C'est ça, c'est la petite ombrelle, ma dernière création.
0: C'est très très beau, c'est très fin. Je vous conseille d'aller voir, retenez bien ce nom, marielle.b-création sur Instagram. Question de voir ces magnifiques créations faites au crochet, c'est assez impressionnant. Bravo Marielle, déjà vous m'épatez. Maintenant, ça va être à vous de m'épater. Parce que il va falloir faire fort avec le jeu des glaçons.
3: J'ai bien vu, hein.
0: Ouais.
3: Oui.
0: Vous l'avez compris. Il s'est plutôt bien débrouillé, Thibaut, avec 5 glaçons.
3: Oui, j'ai bien vu ça, oui.
0: L'objectif, ça va être de faire mieux. Vous allez donc entendre une voix, Marielle, juste derrière, à vous de reconnaître cette voix. Moi, je peux vous aider avec des glaçons, mais il va falloir faire mieux que Thibaut.
3: Ben,
0: donc, avec ces 5 glaçons. Vous me dites quand vous êtes prête, on vous fait écouter la voix.
3: Allez, c'est parti.
4: D'abord, tu es un acteur pour Claude. Voilà, parce que tu es tout terrain, toi. Et tu vas voir que tu vas sans doute vivre un des plus beaux tournages de ta vie. Et finalement, c'est ce qui s'est passé.
3: Yad Elmaleh.
0: Alors, Marielle, attendez. Pour 6 glaçons, Marielle, on fait les choses dans l'ordre. Regardez, il tombe, hop, dans le verre. Pour 6 glaçons, est-ce que vous avez reconnu la voix? Vous me dites
3: Gad Elmaleh.
0: Gad Elmaleh. Alors, ce n'est pas Gad Elmaleh.
3: Je me trompe.
0: Ce n'est pas Gad Elmaleh.
3: Kadmirad.
0: Alors, attendez. Vous avez donné une première réponse, Gad Elmaleh. On ne peut pas en donner 10 parce que sinon, ce serait trop facile. Et donc, pour 5 glaçons, je vais vous donner un indice. Et il va donc falloir me redonner une autre proposition. Pour 5 glaçons, j'ai commencé en duo avec Olivier Barou.
3: Eh oui, mince. Kadmirad. Je me suis trompé de nom.
0: Vous êtes allé plus vite que la musique.
3: Ah là là, oui.
0: Mais ce qui me rassure, c'est que vous l'aviez, hein, Kadmirad.
3: Oui, merci.
0: Ouais. Un acteur qui a l'air d'une si grande gentillesse avec un humour assez décapant. Qu'est-ce que j'avais d'autre comme indice pour vous mettre dans le bon sens? Je suis très mal dit, mais voilà. J'ai joué dans le film Bienvenue chez les Ch'tis. J'y joue Abraham, le directeur de la Poste. J'ai aussi joué dans Super Chondriac. Cad et Olivier, en effet, son duo avec Olivier Barou. Puis j'incarne aussi un professeur dans Les Choristes.
3: Oui.
0: Alors, c'est pas un professeur. J'incarne, pardon, un...
3: bon acteur, oui.
0: Un pion, même. Un petit pion. Très bon acteur, Kadmirad. Écoutez, c'est super parce que vous faites match nul pour l'instant avec Thibaut. Donc, vous êtes plutôt bien parti. Vous restez en jeu. Alors, évidemment, vous êtes en train de revenir sur ce que vous avez dit. Vous dites, ah, je suis allé trop vite, j'ai donné 4 mérades, c'est bête parce que là, je serais reparti avec le maximum de points. Écoutez, c'est la radio, c'est comme ça.
3: Mais quand même, on va voir.
0: Voilà, on ne peut pas revenir en arrière. C'est fait. Déjà, vous l'avez trouvé, c'est magnifique, Marielle. Donc, vous êtes à égalité pour l'instant. On attend un tout dernier candidat qui va peut-être faire mieux ou peut-être moins bien. D'accord. En tout cas, Marielle, pour l'instant, vous êtes en pole position avec Thibaut.
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0: Eh oui, on se détend sur Ici Azur, on passe un bon moment entre 11h et midi avec votre jeu des glaçons. Vous l'avez entendu, il y a quelques instants, notre candidate de l'Escarène, Marielle, a fait 5 glaçons. Match nul avec Thibaut. Vous pensez peut-être faire mieux parce que le jeu en vaut la chandelle. On le rappelle, a gagné votre cocktail pour deux, vos deux cocktails, plus vos deux transats au Naos Beach. Où est-ce que c'est le Naos Beach? 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Pour ça, vous nous appelez maintenant 04 93 82 03 04. On joue dans quelques instants. Écoutez, si vous avez la recette pour deviner la voix mystère, eh bien jouez avec nous. La recette est longue en musique, c'est Jack et Carla qu'on écoute.

0: Lui vient de Villeneuve-Loubet, il s'appelle Jack et le Denis. Jack et Carla, donc avec leur titre La Recette.
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0: Ah ouais, c'est le jeu que j'ai la chance d'animer tout cet été. Je vous accompagne donc pendant une heure avec un rendez-vous 100% plaisir et 100% cadeau, puisque chaque jour, on vous offre l'un des plus beaux restaurants de plage de la Côte d'Azur. Alors, on ne vous offre pas le restaurant, on vous offre l'expérience. Deux transats et deux cocktails à gagner aujourd'hui du côté de Cap d'Aille, dans le magnifique restaurant de plage, le Naos Beach. Pour l'instant, eh bien écoutez, Marielle et Thibaut sont en tête avec 5 glaçons. Vous qui venez nous rejoindre, vous me dites, mais pourquoi vous me parlez de glaçons, Jean? Qu'est-ce que c'est que cette histoire de glaçons? Eh bien, parce qu'il y a un jeu, hein, vous n'allez pas gagner comme ça vos places directement, ce serait trop facile. Le jeu des glaçons, c'est simple, une voie secrète à découvrir, un verre rempli de glaçons, chaque glaçon c'est un indice, vous partez donc avec 6. Pour le moment, Marielle et Thibaut donc sont à 5 glaçons, on va donc prendre un dernier candidat, Anthony, qui va essayer de faire 5 ou plus. Bonjour Anthony. Merci d'être avec nous. Alors Anthony, vous allez devoir vous mettre dans un endroit où il y a peut-être une meilleure connexion, parce que là on a du mal à vous entendre, Anthony.
3: Ah, écoutez, c'est bien mieux, mais malheureusement, c'est en train de rouler.
0: Alors vous êtes en train de rouler, d'accord. Vous roulez de d'où à où? Qu'est-ce que vous faites? Pour le travail peut-être? En vacances?
3: Exactement. Ouais, non, je travaille, je travaille dans la téléphonie pour professionnels.
0: Ah oui, ça c'est un secteur évidemment où il y a pas mal de demandes, je suppose, ici sur la Côte d'Azur, hein, pour faire des branchements, etc. Enfin, je suppose qu'il y a une forme de complexité aussi dans la téléphonie et qu'on a besoin de votre expertise, Anthony, pour réussir tout ça. Mais je pense qu'Anthony, vous avez déjà la tête à la plage de Cap d'Aille, peut-être.
3: Ah oui, bien sûr.
0: Au Naos Beach.
3: Dans l'eau.
0: Exactement, les pieds dans l'eau, avec les cocktails entre les mains, le poisson qui arrive aussi. Question de vous régaler sur les transats blancs. Magnifique endroit d'ailleurs, hein, on le rappelle, Naos Beach, ça fait partie des plus beaux restaurants de la Côte d'Azur. J'étais sur le site internet tout à l'heure et c'est vrai que même en termes de plats, ils font des soirées aussi. Enfin, il y a plein de choses à découvrir là-bas. Vous allez pouvoir en profiter. D'ailleurs, vous avez des hobbies, des passe-temps un peu dans la vie, Anthony?
3: Pas vraiment, on va dire que je suis plutôt motard, les heures perdues, mais voilà.
0: Donc vous avez une moto, plusieurs motos?
3: Une moto. Une seule, ouais.
0: Vous aimez vous balader un petit peu, peut-être dans l'arrière-pays ou sur le littoral?
3: Ah bah, exactement, voilà, dans ce secteur-là, on a une chance énorme d'avoir justement un très très beau... Arrière-pays, exactement.
0: Alors moi j'ai croisé pas mal de motards ce week-end du côté du col de la Bonnette. Est-ce que vous l'avez déjà fait?
3: Ah oui, c'est magnifique.
0: Ça vaut le coup quand même, hein.
3: Bien sûr.
0: Ah ouais, c'est vrai que c'était assez époustouflant. On a l'impression d'être en pleine montagne, mais dans une nature. Il y a les marmottes qui traversent.
3: C'est
0: assez unique. On va jouer ensemble. Hein, je ne vais pas perdre de temps parce que je crois que j'en ai assez perdu. Il est 11h42. Vous voyez, même la musique elle veut plus de nous. C'est assez simple, Anthony. On va jouer ensemble. On le rappelle, une voie mystère à découvrir. Tendez bien l'oreille. Des glaçons qui vous permettent donc d'avoir des indices à chaque fois. Et donc, vous me dites quand vous êtes prêt, on y va.
3: C'est parti.
0: On est parti, Anthony?
3: Allez, let's go.
4: Combien pour me refaire la vitrine? 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
0: Alors, Anthony, pour 6 glaçons.
3: Alors,
0: est-ce que cette voix, plutôt âgée, vous dit quelque chose?
3: C'est clair. Oui, je pense que c'était une humoriste dans les années peut-être 80. Donc je venais à peine de naître. Mais alors le prénom de la charmante dame, je ne sais plus du tout.
0: Vous
3: ne
0: l'avez plus.
3: Elle était blonde avec les yeux bleus. Je vois un peu, je crois avoir en tout cas son visage, mais alors son nom je ne l'ai pas du tout. Donc honnêtement. Bon.
0: Écoutez, on va donc passer aux 5 glaçons.
3: On peut essayer, mais ouais.
0: Je suis né dans les Hauts-de-France, ma carrière a débuté dans les années 1940, j'ai connu le succès comme chanteuse avant de devenir une grande actrice.
3: Donc je ne pas du tout, je pense que c'était humoriste, mais non.
0: Mais non. Alors comédienne quand même.
3: J'essaie de trouver un prénom.
0: Ce serait bien, prénom et nom, si vous avez pour 5, sinon malheureusement...
3: Non, je ne sais pas du tout.
0: Vous ne l'avez pas. Eh mince, vous voyez, même moi je pensais que c'était un peu trop facile. J'ai même demandé en direct à ce que l'on baisse un peu la voix à la fin.

0: Mais finalement, quand on est en voiture, malheureusement, c'est pas facile. Bon, ben, c'est perdu, malheureusement, pour vous, hein. On peut le dire comme ça.
1: Ben oui.
0: Ouais.
1: Malheureusement.
0: Eh ben, écoutez, on va peut-être mettre la musique de perdu, voilà.
1: Ouais, bon,
0: c'est pas pour appuyer la chose. Vous saviez, alors je vous redonne quelques indices. Mon mari s'appelait Loulou Gasté, célèbre compositeur. Je suis très engagé dans la lutte contre le sida depuis de nombreuses années. Qu'est-ce que j'ai d'autre?
1: C'était Lynn Renault, alors, non?
0: Exactement, c'était Lynn Renault. Ben oui. J'incarnais une femme pleine d'humanité dans la maison du bonheur. En effet, c'était Lynn Renault. Mais à distance, des fois, c'est pas forcément facile. Donc je vous l'accorde.
1: Ah ouais, j'ai pas bien savoir.
0: Je vous l'accorde,
1: exactement.
0: Anthony, vous êtes passé à côté, mais écoutez, vous avez eu le plaisir de jouer en tout cas.
1: Mais clairement, bien sûr, et de vous avoir en ligne.
0: Mais oui, ça m'a fait plaisir aussi de vous avoir, Anthony.
1: Ben, moi aussi.
0: J'espère qu'on se recroisera, par exemple, dans une balade. Et puis
1: avec
0: surtout,
1: plaisir.
0: N'hésitez pas à rappeler, parce que le jeu, il dure tout l'été, et ça vaut vraiment le coup.
1: On aura alors l'occasion d'échanger de nouveau prochainement.
0: De rejouer ensemble, exactement, Anthony. Marie-Chantal va garder votre numéro, comme ça vous pourrez retenter votre chance. Allez, je vous salue bien fort du côté de Nice, Anthony. À très bientôt.
1: Oui, si, merci, au revoir.
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0: Bon, ça nous laisse un petit peu de suspense parce que finalement, durant 7 heures, eh bien, Marielle et Thibaut ont fait le même score avec 5 glaçons. Il va donc falloir les départager. Une question subsidiaire va donc leur être posée dans un instant. On aura l'heureuse ou l'heureux gagnant. Le temps d'écouter Bananarama. Vénus, c'est pour vous, 11h53.

0: Bananarama, Vénus sur votre radio locale, ici Azur. Dans quelques instants, on va prendre le ou la grande gagnante du jeu des glaçons du jour.
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2: L'Institut Pasteur œuvre pour un monde en meilleure santé. On en parle dans un instant avec Florence Desparmet, chargée des relations avec les testateurs.
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0: C'est votre jeu, en effet, qui anime tout cet été. Du lundi au vendredi, on vous fait gagner vos restaurants, vos deux repas dans un restaurant de plage de la Côte d'Azur et vos deux transats. Et aujourd'hui, eh bien, c'est une grande gagnante que l'on a. Rebonjour Marielle.
8: Ah, bonjour.
0: Ah, la bonne nouvelle, c'est que c'est vous qui êtes la grande gagnante du jeu.
8: Super. Ah, félicitations. Ben, je suis très contente.
0: Mais ouais, je salue évidemment toute la commune de Lescarène. Et surtout, c'est une très belle nouvelle parce que vous allez pouvoir refaire un petit peu de publicité pour le crochet qui est votre spécialité, Marielle.
8: Voilà. Tout à fait. Ma petite entreprise d'artisanat, crochet, voilà. Donc, sur les marchés, notamment Châteauneuf-de-Comte, et ben ce samedi soir.
0: Exactement. On pourra vous retrouver. Écoutez, ce qui est super, c'est que vous repartez donc avec vos deux cocktails au Naos Beach à Cap d'Ail et vos deux transats. Vous allez pouvoir donc faire du crochet les pieds dans l'eau. Si ça, c'est pas magnifique.
8: Ah, c'est génial.
0: Ouais. Bon, je vous embrasse bien fort. Vous nous ramènerez un petit souvenir, un petit crochet ici à Azur, une petite, petite imagination. Ça me ferait plaisir, moi, d'avoir un petit souvenir de votre part, Marielle.
8: D'accord.
0: Bon, allez, je vous embrasse bien fort, Marielle, et puis profitez bien de cette magnifique expérience donc à Cap d'Ail.
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0: Et demain, eh bien écoutez, ce sera une nouvelle plage. On vous accueille à la plage des Îles. Cette fois-ci, ce sera à Juan-les-Pins, Antibes. Vous allez donc pouvoir en profiter. Vous allez me dire, mais alors comment on fait pour jouer au jeu des glaçons? C'est très simple, vous nous appelez au 04 93 82 03 04. Sinon, il y a un petit formulaire à remplir sur la page internet d'ici Azur. Évidemment, c'est très simple. Et derrière, eh bien les standardistes font un choix. Ils alternent entre les appels en direct et les formulaires. Donc vous avez tout à fait votre chance. Mais pour le moment, eh bien écoutez, on va passer aux infos de midi, et puis juste après vous retrouverez notamment et Valérie Damido et Eric Bastien. Alors je crois qu'on est en mode best-of là à partir de cette semaine. Mais pour le moment, place aux infos de midi, et en ce 20 juillet, c'est avec vous Mélodie Vialet.
10: L'incendie chez nos voisins du Var ne progresse plus mais n'est pas encore fixé, indique la préfecture. Il a parcouru 200 hectares, le feu s'est déclaré hier après-midi à Taradeux avant de se propager. Des flammes sont d'ailleurs toujours présentes au-dessus des Arcs sur Argence ce matin. 10 maisons endommagées, 4 ont brûlé ainsi que 15 véhicules et jusqu'à 150 personnes évacuées. Une dizaine ont d'ailleurs passé la nuit dans une école aux Arcs. Et c'est le cas de Patricia, encore très choquée.
11: Ça fait à peu près 28 ans que je suis aux Arcs. On n'a jamais vu un feu pareil, jamais. On a déjà vu, c'est vrai, des feux derrière, mais pas comme ça. C'est arrivé à une vitesse incroyable. Et on n'a rien pu faire de plus, voilà. Et après, quand les pompiers sont arrivés, heureusement qu'ils étaient là pour nous aider. Parce qu'autrement, ça aurait été une vraie catastrophe. La maison aurait brûlé. Grâce à eux, c'est vrai, grâce aux pompiers, à sauver quand même notre maison.
10: Et des pompiers arrivés en renfort de plusieurs départements, notamment de chez nous, des Alpes-Maritimes, 80 sapeurs-pompiers azuréens. Un grave accident hier près d'Isola. Une moto et une voiture se sont percutées vers 14h sur la route de Latinée. Le deux roues a pris feu après l'impact. Les deux personnes qui circulaient à moto, un homme et une femme, sont gravement blessées et ont été transportées à l'hôpital Pasteur de Nice. Les bus et trams de Nice encore au ralenti cette semaine. Mercredi, deux syndicats, Sud Solidaire et CFT UNSA, annoncent reconduire leur grève pour une journée en cause les négociations annuelles obligatoires. La mairie et les syndicats ne sont toujours pas parvenus à trouver un accord. Les trams et bus fonctionneront comme un dimanche, mercredi. Aujourd'hui, en revanche, pas de soucis.
0: En parlant de transport en commun, la station de tram Jean Mestin est-elle dangereuse à Nice ?
10: Eh bien, on pose la question car un rapport rendu le 26 juin dernier confirme que l'immeuble situé juste au-dessus menace toujours de s'effondrer. Maxime Hernandez, c'est un dossier qui traîne depuis 10 ans maintenant.
1: Il y a toujours des renforts en bois sur les contours des fenêtres de l'immeuble, mais aussi pour soutenir les balcons. Le risque est présent, explique Éric Gilly, le géologue qui a participé à l'expertise.
12: Si aujourd'hui il y avait une petite secousse sismique sur la Côte d'Azur, il y a de grandes chances que cet immeuble s'effondre. Il y a tout l'angle sud-ouest de l'immeuble qui s'est affaissé de plus de 16 cm, donc l'immeuble est vrillé et vous pouvez constater sur les façades, il y a une multitude de fissures et qui sont d'ailleurs toujours en évolution.
1: Le rapport d'expertise est clair, l'affaissement est lié au chantier de la ligne 2 du tramway.
12: C'est la rencontre pendant le chantier à 40-50 mètres de profondeur d'une roche soluble, le gypse, et d'eau sous pression. Et ça, ça n'a pas du tout été maîtrisé par l'entreprise.
1: Le rapport affirme également que tout le monde était au courant de ce risque, mais au-delà des responsables, des résidents se retrouvent depuis sans logement, depuis l'évacuation en urgence tout début 2022. Brigitte Tanogidaon est l'avocate d'un couple de locataires. Elle demande une indemnisation de 50 000 euros.
13: J'ai demandé à ce qu'on prenne en charge les frais de garde-meuble, les frais de déménagement, et surtout aussi le préjudice moral, parce que c'est violent pour un couple de se retrouver, entre guillemets, jeté à la rue comme ça.
1: Il y a maintenant deux issues possibles, soit un accord est trouvé à l'amiable, soit l'affaire sera portée en justice.
10: Et la métropole de Nice Côte d'Azur nie toute responsabilité et rejette la faute sur les entreprises du chantier. L'Espagne sur le toit du monde, 16 ans après la Coupe du Monde, revient aux Espagnols, deuxième étoile de son histoire après celle de 2010. Il a fallu pourtant batailler face à l'Argentine de Léo Messi, 1-0, l'Espagne qui a éliminé la France en demi-finale. Et donc, ce matin, championne. Et puis, journée de repos sur le Tour de France. Avant demain, les grands cols des Alpes. Les Azuréens au classement. Paul Sexas, qui vit à Nice depuis cet hiver, est quatrième. Le Canois, Lenny Martinez, est lui huitième. Et puis, le Gaudois, Kevin Vauclin, 31e.
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0: Et on est où, Carapace ?
10: Carapace ?
0: Oui, vous vous souvenez de Carapace ?
10: Carapace.
0: Et il faisait partie de la course aussi. Vous le donniez souvent, non ? Vous vous en souvenez plus ? Bon, écoute, on se donnera d'autres infos de Carapace.
10: Ah, pour le moment, vous me taquinez, non, c'est ça ?
0: Ouais, je suis très taquin aujourd'hui.
10: Ouais, je vois ça.
0: Pour ce qui est du ciel, aujourd'hui, on maintient cette vigilance jaune canicule du fait des températures toujours très chaudes, hein, notamment la nuit. 26 degrés en moyenne attendu la nuit prochaine. Pour les maximales, aujourd'hui, on attend 31 degrés avec une belle journée ensoleillée du côté de Menton. On aura 34 degrés pour les maximales à l'ouest du département à Puget-Aignan. On aura 31 degrés à Saint-Martin-Vésubie, 30 à Monaco ou encore 29 à Nice. Pour le moment, place à votre jeu du midi, midi 5, au taquet en mode best-of.
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16: Bonjour à toutes et à tous. J'espère que vous allez bien, que vous soyez à la maison ou en vacances. Je suis ravie d'être avec vous tout cet été. Et oui, car jusqu'à la fin août, nous vous proposons une sélection des meilleurs moments de l'émission. De quoi vous donner le sourire à l'heure du déjeuner et de découvrir ou redécouvrir nos super candidats qui vont jouer avec nous cette saison. Aujourd'hui, vous avez rendez-vous avec de grandes amoureuses des animaux, un passionné de moto, une maniaque du ménage. On en a eu régulièrement d'ailleurs cette année. Et puis on entendra aussi un extrait d'une chanson des Doors chantée par Hugo Frey. Et oui, on découvre plein de choses sur votre radio ici.
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16: Mais avant de retrouver Valérie D'Amido, Éric Bastien et nos deux premiers candidats du jour, voici Michel Berger. Il n'y a pas de honte à aimer ça sur votre radio ici.

0: Il n'y a pas de honte, Michel Berger sur votre radio ici. Alors, nous avons tous des rêves, certains sont réalisables et d'autres moins, comme celui d'Emmanuel d'ici Besançon, mais il en est tout à fait conscient et ça lui va très bien. Quant à Audrey d'ici Provence, elle va découvrir avec Valérie Damido les talents d'animateur de fête foraine d'Éric Bastien. Oui, oui, et si jamais il veut arrêter la radio, eh bien moi je dis que sa reconversion est toute trouvée.
1: Emmanuel, il a un rêve.
2: Fly me to the moon.
1: Ah là là. Tu rêverais d'aller sur la lune.
3: Ah, tout à fait.
1: Mais pourquoi?
3: Parce que pour l'aventure scientifique, pour l'aventure humaine, ça doit être phénoménal. Et puis pour voir la lune, la Terre d'en haut, justement.
1: Ah bah oui, bon. Ça serait pas mal. Je ne sais pas
3: en
1: si...
3: Cause, pas si important que ça.
1: Je ne sais pas si d'ici qu'on soit trop vieux pour y aller, il y aura des voyages pour la Lune, mais bon, écoute.
3: Non, c'est trop tard pour nous.
1: C'est trop tard pour nous. J'ai envie de pleurer.
4: Oh, l'émission de la déprime.
1: L'émission de la déprime. Enfin, c'est peut-être pas...
3: Non, mais il y a Sophie Adonneau qui va y aller pour nous.
1: C'est vrai, elle ira pour nous. Alors, Manu, attention. C'est la question qui peut te permettre de gagner 3 points de plus. T'es largement en tête, mais il faut prendre tous les points.
3: Oh là, oui.
1: Écoute bien, je te fais écouter Edith Piaf. Le bleu.

0: Nous allons parler non pas d'Édith Piaf, mais de peinture. Je vais te poser la question, je vais te faire des propositions de réponse et à mon top chrono, tu auras 10 secondes pour me donner ton choix. Écoute bien la question. Quel peintre français a créé sa propre nuance de bleu et lui a même donné son nom? Alors c'est Yves Klein, Paul Cézanne, Pierre Soulages, Jean-Marc Barre qui a joué dans le Grand Bleu. Quel peintre français a créé sa nuance de bleu et lui a donné son nom? Klein, Cézanne, Soulages, Jean-Marc Barre. Top chrono, 10 secondes.
1: Réfléchis, bleu comme toi.
0: Vite.
1: Je dirais Yves Klein.
0: Mais oui, c'est le bleu Klein. C'est même appelé International Klein Blue. C'est une nuance très particulière de bleu. Pour ceux qui ont vu Le Diable s'habille en Prada, d'ailleurs, nous avons Meryl Streep qui nous fait un cours sur le bleu Klein. Bravo, 3 points de plus, tu as 7.
2: Bon, Audrey, je voudrais pas dire...
0: Finir Fanny, Audrey.
2: Ouais, voilà, je dois rester dans le coaching bienveillant et positif, mais Audrey, zéro.
3: Oui, on va rester optimiste, on verra bien. C'est pas fini encore.
2: Ah, exactement, tu as raison, tout peut arriver avant 13h. Elle habite à Corbière, on le rappelle, pour ceux qui arrivent, c'est en Provence, c'est pas très loin de Marseille, où elle est.

0: Eh oui, adjoint administratif à la mairie de Marseille. Elle aime beaucoup le ménage, notre Audrey.
1: Ah oui. Ah, oui, c'est vrai, du ménage, oui.
0: Ah, t'aimes le balai, toi. Et pourquoi cette obsession du ménage?
1: Non, mais j'aime bien que la maison soit propre et rangée, donc forcément...
0: Alors, ça, c'est un fait. On est tous un peu comme ça, mais du genre combien? C'est-à-dire, tu ranges tous les jours, très souvent, plusieurs fois par jour?
1: Non, la maison, il faut qu'elle soit rangée tout le temps. Donc, je range quand il faut ranger, quoi.
0: Donc, je répète ma question, c'est rangée. Donc plusieurs fois par jour,
1: tout
0: on est d'accord?
1: Oui.
0: Et voilà, et voilà, et voilà, et voilà. Bon, écoute, Audrey, il faut se détendre, sinon, moi, je t'amène sur un manège à sensations. Pareil que tu détestes.
1: Oui.
0: Eh oui, bienvenue. Bienvenue, Audrey. Attention pour le double looping. C'est parti, le triple axel. Ça va secouer. Oh là là là là là là. Ça va faire mal sous les pieds. Le cœur qui va se. Ça va, Audrey?
2: Je me suis ridiculisé. Alors, je demande la famille Campion. Si la famille Campion nous écoute, je crois que vous avez votre nouveau maître
0: Marcel,
2: de jeu.
0: Si
2: Marcel,
0: nous
2: si nous écoute, embauche-le pour la Grand Rouge.
0: Quand tu veux, j'ai toujours voulu attraper le kiki, moi. Comment ça s'appelle?
2: La queue du Mickey.
0: La queue du Mickey, on est bien d'accord.
2: J'ai toujours voulu attraper le kiki. Cette phrase ne devra jamais sortir de ce contexte.
0: Bah oui, sortie du contexte, c'est pas top. Allez, on va jouer, je crois que c'est mieux.
2: Oui, voilà.
0: Oui. Puis on va aller en cuisine tout de suite. Allez. Tu nous as dit que tu voulais être pâtissière. En tous les cas, ça fait partie de tes rêves les plus fous. T'as parlé de ce tiramisu spéculoos qui nous a donné envie. Alors c'est peut-être simple cette question pour toi. En cuisine, que désigne le terme à la meunière? À la meunière. Est-ce que c'est cuit au four dans un plat en terre? Est-ce que c'est frit dans du beurre et de la farine? Servi enrobé de pain brioché ou cuit par la meunière? Parce que le meunier, lui, il comprend rien à la cuisine. Top chrono, 10 secondes.
1: Avec le beurre et la farine.
0: Avec le beurre et avec la farine. La meunière. Audrey? Enfin, oui. Ton score prend de la lumière et des couleurs. C'est une bonne réponse, une préparation souvent réservée aux poissons comme la sole dorée, fondante et résistible, avec un

0: Vous écoutez votre radio ici, Pink, All Out of Fight, pardon, excusez-moi. C'est l'heure du déjeuner, j'ai faim, je suis désolée. Valérie Damido et Eric Bastien sont maintenant avec Catherine d'Issy-Berry qui nous parle de son lien avec les animaux, tortues, chiens, chats. Elle aime tout le monde. Quant à Paolo d'Issy Normandie, il nous donne quelques petites idées pour visiter le Portugal.
1: Bah Catherine, tu vas te reprendre, hein. Tu as marqué les 5 points là de la question cash. Hein.
2: Oui.
1: Ouais. Tu as un lien aussi particulier avec les animaux. Eh oui, notre Catherine, c'est un vrai point commun qu'on a toutes les deux. Tu adores t'occuper d'animaux, mais il t'arrive plein d'aventures avec les animaux. Une fois, tu as trouvé une tortue sur la route et tu l'as remise à l'eau. Et la tortue, elle a fait quoi ?
2: La tortue, quand on l'a mise à l'eau, elle a plongé et elle est remontée. Elle a sorti la tête pour nous regarder comme si pour nous remercier. Oh. Et elle est partie.
1: Bah, bien sûr qu'elle est incroyable. Mais bien sûr que c'était pour te remercier. Les animaux sont très... Bien sûr. Oui. On le voit dans toutes ces vidéos, les gens aident des animaux.
3: J'ai vu des chiens qui sentent le danger arriver, ouais. Qui ont une réaction, mais 2 secondes avant que le truc s'effondre, par exemple. C'est fou, ça. Ouais.
1: Mais il y a plein d'anecdotes comme ça, où on voit des gens sauver des renards et les renards les remercier, etc. Alors, une fois, tu as sauvé 2 staffs. Alors, les staffs, pour ceux qui ne savent pas, c'est quand même des chiens, normalement, les gens ont peur d'eux. Mais toi, tu n'as pas hésité à les prendre au collier, alors que, bon, tu ne les connaissais pas.
2: Ah non, pas du tout, j'ai pas hésité. Je me suis dit, j'aurais pu me faire mordre, mais non. Pas au collier, on les a mis tous les deux dans la voiture, ils s'étaient échappés, leur maître courait derrière, mais bon, ils avaient traversé une grande route, enfin, c'était, je dis, faut qu'on les sauve, hein, donc, j'ai pas hésité. Bon. Mais il s'est rien passé, hein, au contraire, hein.
1: Mais souvent, les staffs, les chiens surtout, ils savent. Les chiens, oui. Que tu viens pour les aider. Les animaux, en général, reconnaissent bien que tu viens là pour les aider.
3: C'est les maîtres, hein. Voilà. C'est à l'image des maîtres, hein. Quand les animaux sont, on les dit dangereux, c'est, enfin, je sais pas.
1: Non, mais les staffs, c'est pas dangereux. Faut arrêter ce truc. Il paraît que t'as des chats qui te suivent partout aussi.
2: C'est ça, quand je rentre du travail, tout le monde est couché, hein, souvent, enfin dort ou se repose. Et dès que je franchis la porte, bah ça y est, tout le monde est en effervescence.
3: Oui.
2: Je suis là, ils me suivent partout, ça craille. Comme je dis à mon mari, je suis Madame Bouffe. Excusez-moi l'expression.
1: Bah c'est ça, bah oui, bah les animaux ils savent bien que tu vas leur faire des câlins, surtout que tu vas leur donner la gamelle.
2: C'est ça.
1: Petits animaux intéressés. Bien, allez, c'est le moment où tu marques 5 points. J'y crois. J'y crois, j'y crois, oui. J'y crois. Tiens, je te mets une petite chanson de Ben Mazur.
4: Tout ça pour dire quoi ? Pour dire c'est l'heure, c'est l'heure, c'est l'heure, c'est l'heure.
3: C'est l'heure de marquer des points.
1: C'est l'heure de marquer des points et c'est aussi le thème de la question. Attention, Catherine, comment appelle-t-on l'aiguille qui indique les secondes sur une montre ? Comment ça s'appelle ? L'aiguille qui indique les secondes sur une montre. Top chrono, 10 secondes.
2: Pas trop tôt.
3: Quel suspense.
1: Oui !
3: Bravo !
1: Oui, c'est la trotteuse. Elle est plus longue que les autres. Elle désigne la seconde en cours. Elle parcourt 1 tour minute, 60 tours par heure. C'est magnifique, ça te permet de marquer 5 points. Je suis ravie.
3: Bon, allez, Bolon, on se déconcentre pas, même si elle est en tête, forcément. Mais t'as pas encore joué sur tes 5 points. On a pas mal parlé du Portugal. Pour le coup, j'ai l'impression que t'as une vraie attache, hein, tu l'as dit, par rapport à tes origines. Est-ce que tu peux nous conseiller 2-3 endroits sympas au Portugal ?
5: Bah alors, le nord est très joli pour visiter, le sud c'est super sympa pour la chaleur et il y a des endroits sympas. Ouais. Porto est sympa,
3: Une belle
5: ville.
3: Porto,
5: Porto.
3: Bon, merci pour ces bons conseils. Allez, on part sur le bord de mer. Monsieur était célibataire, je vais parler de la rencontre avec madame, Laure. Célibataire, mais une collègue de ton ancien boulot lui parle de Laure. Elle lui parle de cette femme que tu vas rencontrer, c'était où du coup, bord de mer, si j'ai bien compris?
5: Voilà, c'est ça, c'est mon ancienne secrétaire avec qui je travaillais, qui m'a...

0: présenté, enfin qui m'a donné le numéro de Laure. Je l'ai appelé, on s'est donné rendez-vous à Villers-sur-Mer.
1: Villers-sur-Mer, très bien, la Normandie. Et du coup
0: dans un petit bar, on a pris un petit café et puis...
1: Attends, voilà. Un petit café Malongo, bien sûr.
2: Oh là là.
0: Voilà, Malongo.
1: Et du coup, le bisou au bord de la mer, ça s'est fait comme ça? Romantisme Bon, en tous les cas, ça fait 2 ans. Hein. 2 ans de mariage en février prochain. Ça fera 2 voilà. ans noces de cuir. Hein. Donc, pour février. Bravo pour cette belle rencontre en bord de mer. Fait toujours du bien de voir que l'amour existe encore. Qui c'est qui chante ça? L'amour existe encore.
2: Personne.
1: Garou, on me dit. Je pense que c'est Cabret. Garou, bon, c'est pas grave. Allez, nous jouons pour cette question. Cash, elle vaut 5 points. Quel membre manque-t-il à la statue de la Vénus de Milo? 10 secondes.
0: Les bras.
1: Les membres manquant la statue de la Vénus de Milo pour 5 points. Les bras m'en tombent. Oui, c'est une bonne réponse. Bravo, ce sont bien les bras. 5 points, tu repasses à 8. On est très content. Elle a été découverte en 1820, pour la petite info, sur l'île grecque de Milos, cette statue.
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0: d'un vieux rock and roll, William Scheller. Allez, à suivre quelques infos près de chez vous pour cet été, que vous soyez en vacances ou non. Ensuite, retour de la musique avec Michel Jonas, puis les meilleurs moments d'Au Taquet avec Valérie Damido et Éric Bastien sur votre radio ici.
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5: 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L'été caulois à la Côte-sur-Loup, jeudi, marché nocturne dès 18h, vendredi, les Vipers Queen font revivre le répertoire de Queen sur la place de Gaulle et c'est gratuit. Et samedi, une soirée double avec le rock'n'roll de Pete Steven, place du 8 mai, puis l'Electro Lounge de HIP 64 entre jazz et soul. Tout est gratuit, c'est au cœur du village, à la Côte-sur-Loup.
6: Ce moulin, il paraît pas comme ça, mais il est connu dans le monde entier. Il a été peint plus de 5000 fois. Et ses toiles se trouvent aujourd'hui aux quatre coins de la planète. Paul Madeline, Armand Guillaumin, plus tard Francis Picabia, les artistes qui viennent en Creuse dès le 19e siècle sont fascinés par ce vieux moulin.
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0: Soyez les bienvenus si vous nous rejoignez. Tout l'été, à l'heure du déjeuner, ce sont les meilleurs moments d'Au Taquet avec Valérie Damido et Éric Bastien, que nous retrouvons juste après Michel Jonas sur votre radio ici.

0: Il sera en concert pour quelques dates à la rentrée, par exemple en octobre à Hyères en Essonne ou encore à Gérardmer dans les Vosges. Michel Jonas, joueur de blues dans la playlist de votre radio ici. Nous sommes à présent avec Frédéric d'ici Touraine, qui a une manière un petit peu particulière, tout comme celle que Valérie Damineau nous avoue et qui est encore plus étrange. D'ailleurs, Éric Bastien n'a pas hésité à lui faire remarquer.
1: Alors, Frédéric, il paraît que...
2: Déjà, ça part mal.
1: Il faut toujours que tu tombes sur des nombres pairs. Par exemple, quand tu comptes tes pointillés, quand tu roules, eh bien, ça doit être pair. Quand tu montes les escaliers, tu dois compter 1, 2, 1, 2, 1, 2. Pourquoi ?
3: Je sais pas.
1: Mais depuis Non, mais depuis toujours ou...
3: Ouais. Donc... Non, je m'allonge. Alors, docteur, oui, allons-y.
1: Allons-y, docteur, oui.
2: Écoutez, le docteur Kirsek, 8h50, tous les jours sur ICI.
1: Mais ici, vous êtes avec le docteur Babibo. Alors, le docteur Babibo aimerait savoir, ça vient de l'enfance, ça vient de quoi ?
3: Je ne sais pas.
1: Je ne sais pas. Mais qu'est-ce que tu comptes ?
3: Je ne sais pas.
1: Qu'est-ce que tu comptes d'autre ?
3: Hein ?
1: Tout doit être père.
3: Ouais.
1: Et si c'est pas père, il se passe quoi ?
3: Parce que je vois, quand je compte mes doigts, j'en ai 5. Mais pour que j'en ai une paire, eh ben je fais 0, 1, 2, 3, 4. Comme ça, ça finit en nombre pair.
1: C'est beaucoup. Moi, j'aime bien, si je dois faire un truc important, je me délivre. Allez, je me découvre.
2: Vous nous dites des choses aujourd'hui. Qu'est-ce qu'il y a? Qu'est-ce que vous faites?
1: Si j'ai un truc important à faire, mais vraiment important, un truc grave, un truc, un machin, je ne peux pas y aller si je vois pas un véhicule rose.
2: Ah oui, d'accord. Voilà. Pareil.
1: Eh ben oui, je devais me faire opérer. Figurez-vous que je devais me faire opérer de la vésicule. Mon mec me conduit à la clinique. Il a fallu qu'on cherche pendant 20 minutes un véhicule rose, sinon j'y allais pas.
2: Voilà. Vous me livrez comme un vieux livre.
1: Ouais, comme un vieux livre. Allez, on y va, on pose la question à choix multiple.
2: Sinon, la vésicule, ça va ?
1: Alors, je vais te poser une question.
3: Rose.
1: Ouais, la vésicule rose, exactement.
2: J'en peux plus de cette émission.
1: Rip la vésicule. Alors, écoute bien. Je vais te poser les questions à choix multiples. Donc, je te pose la question, je te fais des propositions à mon top chrono. Tu as 10 secondes pour me donner la réponse. Tiens, je te fais écouter Jacques Brel.
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1: On va parler de Madeleine. Attention, écoute bien, Frédéric. Où a été inventée la Madeleine ? À Reims ? À Commercy ? À Nancy ou dans la cuisine de Marcel Proust? Top chrono, 10 secondes. Reims, Commercy, Nancy, chez Marcel Proust.
3: Commercy, non, c'est pas aussi, c'est Commercy.
1: Eh oui, c'est Commercy, en Lorraine, c'est Madeleine Paulmier qui a improvisé un petit gâteau. Ouais. Et qui a, pour sauver le dîner du duc Stanislas, il lui a donné son nom, le duc. Il a dit, ce gâteau s'appellera la Madeleine. Voilà, tu as 3 points de plus, tu as 6.
2: Bravo, franchement. Bravo. Alors que nous, en face... Oui, nous, on n'a qu'un point avec Claude Noël, je vous rappelle. Claude Noël
5: Oui, alors
2: Il va falloir qu'on sorte du frigo, là, comme Marie-Carré. Claude Noël. Qui a une vie extraordinaire, qui vit en lisière de forêt, qui est mariée depuis 30 ans, qui habite à la montagne, dans une station de ski, qui a le vertige.
5: Oh là là, mon Dieu, quelle horreur, bien sûr.

0: Alors c'est un peu embêtant parce que t'habites au ski et tu peux pas monter sur le télésiège alors que t'habites à la montagne et que tu peux faire du ski tout le temps quoi.
1: Alors le problème c'est que je veux bien monter sur le télésiège,
0: ouais. Mais
1: c'est pour redescendre quand on vous interdit de redescendre en raquette avec les copines,
0: ouais. Et
1: qu'on est obligé de reprendre le télésiège, j'ai broyé les mains de ma meilleure amie Brigitte pendant toute la descente, j'ai hurlé, c'était l'horreur.
0: Ouais. Oui, quand tu fais de la rando avec ton mari, c'est trop abrupt, tu demandes à ton mari de t'encorder quand même, ça va loin.
1: Ah ouais, non mais je supporte pas le vertige, non, j'ai super peur.
0: C'est vrai qu'on n'est pas en
2: avance. On n'est pas en avance, oui. C'est pour ça que je me permets de vous speeder un peu.
0: Vous faites bien. Ah, voici un extrait, on adore. Alors, c'est les Doors, mais revisité par Hugo Frey.

0: Ça veut dire quoi? Ouvre-toi pas les portes, c'est quoi?
1: Ouvre-toi porte d'or.
0: Ah, ouvre-toi porte d'or, c'est les Doors, mais c'est Hugo Frey. Voilà, c'était pour... C'était cadeau, c'était cadeau.
2: Allez.
0: Avec quel instrument peut-on ouvrir une porte? Voilà la question intéressante. Est-ce qu'on peut ouvrir une porte avec un merle, un pinson, un rossignol ou un chéquier en acier trempé? Parce que 300 balles déménagement d'urgence, ça va trop cher. 10 secondes, top chrono. Merle, pinson, rossignol, chéquier. Vite.
3: Merle.
0: Ouais, bah merde surtout, hein, parce que c'était un rossignol.
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0: Vous écoutez ici Les Oies Sauvages, Yann Muller, et puis pour la version originale, c'est évidemment Michel Delpech. Nous faisons maintenant connaissance avec Marie, qui a beaucoup d'animaux à la maison, mais vraiment beaucoup, et pas des petits. Quant à Sébastien, d'ici au Cerf, il a un petit surnom tout mignon. Et vous, c'est quoi votre surnom? Valérie Damido, elle, c'est Valou la Gitane. Quant à Eric Bastien, c'est Chonchon des Bois, sur votre radio ici.
1: Alors Marie, tu joues avec ici Armorique, c'est ça? Tu habites dans le Morbihan. Alors je ne sais pas comment, je veux pas dire de trucs. Comment on dit ta ville?
2: Tex.
1: Tex. Eh ben c'est, on habite à Tex.
3: Comme l'animateur.
1: Comme l'animateur, mais ça s'écrit pas pareil. Alors tu as une fille qui s'appelle Oriane, qui a 26 ans. Et surtout, tu es comme moi, tu as une ménagerie chez toi. Attacha, et vas-y. Alors, un tout petit chien qui prend pas de place, elle a un Saint-Bernard qui s'appelle Sully. Hein? Ah bah, il prend pas de place celui-ci. Combien il fait de kilos, le Saint-Bernard?
2: Oh, c'est un gros bébé de 73 kilos.
1: Voilà.
3: C'est énorme.
1: Eh, c'est énorme.
3: Mon poids, c'est mon poids.
2: Voilà.
1: Pardon? Non, non, toi, tu fais deux Saint-Bernard. Voilà, allez.
3: 200 kilos de bonne humeur, Damido, et bah, c'est en
1: voilà. Un labrador qui s'appelle

0: Alaska.
1: Voilà.
0: Ah, papa, qui doit pas faire loin des 40 kilos, celle-là.
1: Hein? Quoique, non, je surveille sa ligne, elle est à 29.
0: Oh, mimine! Alors,
2: le régime, le pauvre.
0: Le régime. Non, mais il faut faire gaffe. Les labradors, c'est pas un mari. Voilà. Et oui, non, c'est pas ça, c'est qu'ils ont des problèmes aux hanches s'ils sont trop lourds.
2: C'est important.
0: Eh oui. Un chat minouche. 4 cannes, un canard, un canard, 8 oies, un coq et une poule.
1: Et voilà.
0: Dis donc, le matin, t'es occupé à nourrir tout ce petit monde-là?
1: Oui, effectivement.
0: Ah bah oui.
1: C'est du boulot.
0: Ah, c'est du boulot. T'as un grand jardin, donc.
1: Oui.
0: Ah, voilà. Alors.
1: Ah, bah ouais.
0: Alors, voilà. Tu es éducatrice sportive. Oui. Ça rigole pas. Prof de muscu.
1: Ouais.
0: Et maître nageur.
2: Pour ça, les chiens sont minces, pour du sport.
0: Eh oui, pour du sport. Ça veut dire que t'es très sportive, quand même.
1: Je l'ai été.
0: Eh ben voilà. Bon, bah, tu l'es toujours.
1: Ouais, hein.
0: Sportive un jour, sportive toujours. Bien, on apprendra à se connaître tout au long de l'émission, mais là, on va tout de suite marquer le premier point.
2: Oui, Mimi, s'il te plaît, pose
0: allez,
2: la question, Mimi.
0: Vas-y, les Mimi, en route. Tiens, je te mets une petite chanson.
3: L'aumier et poisse. Oula. Le d'Auvergne,
2: Montfort.
0: C'est vrai que la chanson est d'une tristesse absolue alors qu'on parle de fromage. Hein. Alors, Marie, le mot fromage vient du verbe latin signifiant faire la fête. Vrai ou faux, top chrono, 5 secondes. Vite!
2: Allez! Aïe, aïe, aïe!
0: Eh bien, c'est trop tard. Oh. Vite, vite, vite, quand je dis 5 secondes.
1: Oh, j'ai dit faux.
0: Eh oui, mais c'était hors chrono, ma chérie. Oh. Alors, c'était faux, mais bien sûr. Le mot latin festare, c'est faire la fête, mais ça vient du mot latin formaticum, qui veut dire mouler dans une forme. Voilà. Bon, bah, pas de points, mais bon, bah, on se rattrape. On est 5 secondes, c'est vite.
2: Comment qui va mon gros nounours, Sébastien?
0: Ça va,
2: non mais je dis ours parce que voilà, déjà on va se faire un petit bonne nuit les petits hein, pour t'accueillir. Parce qu'on t'appelle nounours mon Seb. Depuis longtemps en plus.
4: Oula, au moins 35 ans.
2: Oula. Alors tu habites à Triguères, c'est dans le Loiret. Nounours parce que quoi? T'es un peu mal léché, t'es un peu chouillant enveloppé, t'es un peu barbu. Pourquoi nounours?
4: Ah bah un petit peu de tout.
2: Bah voilà, petit mélange sympa. Tu es marié à Virginie, 3 enfants, Célène, 7 ans, c'est joli comme prénom. Écoutez bien les prénoms, hein. Artemis, 4 ans, et Logan, 3 ans.
0: Bon, beau prénom,
4: c'est ça.
2: Et comment s'appelle monsieur le chien?
4: Phoenix.
2: Chauffeur de taxi, sympa ça. Chauffeur de taxi depuis combien de temps? Parce que t'as pas toujours fait ça, hein.
4: Depuis un an, parce qu'avant j'étais ambulancier, et avant j'ai été maître chien pendant 25 ans.
2: Oui, en fait, t'étais maître chien à l'armée, et après t'as été dans le civil, c'est ça.
4: Ah c'est ça.
2: Comme quoi, on peut changer de métier plusieurs fois dans la vie. Chauffeur de taxi, aujourd'hui Sébastien, c'est toi qui prends le volant, c'est toi qui fonce jusqu'à 13h pour peut-être gagner un premier point.
0: Ah, on est sûr de...
2: On est sûr de l'humour.
0: On est sûr de l'image. C'est bien, les auditeurs aiment.
2: On va passer la première.
0: Oh là là.
2: On met les clés sur le comptoir.
0: Oh là là.
2: On y va et on part peut-être gagner de l'argent.
0: Allez. Ah, ça te plaît, ça, les questions sur le pognon. Hein.
2: Évidemment. Aux États-Unis, Sébastien, mon nounours, on a déjà édité des billets de 100 000 dollars. Est-ce que c'est vrai ou faux, des billets de 100 000 dollars? Top chrono, 5 secondes.
4: Je vais dire faux, ça me paraît énorme.
2: Ça me paraît énorme, genre un billet de 100 000 euros, ouais, pareil quoi. Si un billet de 100 000 dollars a existé aux États-Unis, il a été émis entre 1934 et 1935. Bon, il fallait être là, ça a duré un an. Il servait uniquement aux transactions entre les banques, voilà, il n'a jamais circulé auprès du public. C'est comme le billet de 500 euros, je crois que c'est. On ne le voit pas souvent, celui-là, il n'est pas en.
0: Moi, j'en ai jamais vu, c'est comme ça.
2: Ouais.

0: Love, Maroon 5, sur votre radio ici. Dans un instant, suite des meilleurs moments d'Otaquet avec Valérie Damido et Eric Bastien, qui seront toujours avec Marie d'ici Armorique, prête à tout pour ne pas faire une dictée, et Sébastien d'ici Auxerre, sur votre radio ici.
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13: Alors, Marie, qui donc a peur des araignées, qui fait beaucoup de sport. Dis donc, Marie, oui. Tiens, si je te mets ça, ça va te faire penser à quelque chose. On embrasse Michael Youn parce que tu as joué dans la Beuse, tu as fait de la figuration dans la Beuse.
14: Génial.
15: Oui, figuration.
13: Et alors, qu'est-ce que tu faisais? T'étais où? C'était comment?
15: Alors, dans la Beuse, c'était dans une. Ça se passait dans une boîte de nuit.
13: Hum?
15: Et donc, faut le savoir, mais j'étais profil.
13: Ah, profil. Bah,
15: c'est-à-dire que là, Michael, il monte les escaliers dans cette grande boîte de nuit. Et donc, j'étais profil et donc je m'y mis une conversation avec quelqu'un qui était en face de moi.
13: Ah bah, donc, tu fais des arrêts sur image quand tu regardes la Beuse.
15: C'est ça. Okay. Et là, c'est moi.
13: D'accord. Voilà. Alors, tu as participé aussi à Nulle part ailleurs.
16: Ben, il y a longtemps, alors.
13: Et tu devais raconter une anecdote à Philippe Gildas.
15: Exact.
13: Et alors, c'était quoi l'anecdote?
15: Alors, tout simplement, le thème, c'était donc les écoles bretonnes privées avec les bonnes sœurs ou les curés.
13: Oh my God.
15: Et mon anecdote, c'était que, un matin, je suis pas allée à l'école parce que c'était le jour de l'autodictée. J'étais très mauvaise. Et la bonne sœur était très méchante avec nous et donc souvent elle nous tapait. Hein.
13: Sympa.
15: Et donc j'ai fait du stop. J'ai fait du stop pour pas aller à mon école et je suis allée me réfugier chez ma mamie. Voilà.
13: Ah, t'as fait du stop, mais t'avais quel âge?
15: Ouais. J'avais 8 ans.
13: Ah bah super, faire du stop à 8 ans. Tu es très chanceuse. Ouais. C'est pas comme si les tarés circulaient pas partout.
15: Ouais, c'est ça.
13: Tout ça pour pas faire une dictée. Bon. C'est l'heure de marquer 3 points de plus. C'est la question à choix multiples. Je te pose la question, je te propose des réponses. À mon top chrono, tu as 10 secondes pour me répondre. Écoute bien.
15: Okay.
13: Le mot Sino, S-Y-N-O, Fridi. Le mot Sino Fridi désigne une fragilité des sinus, un mono-sourcil, la peur d'être enfermé dans un frigo. Un mot qui rapporte beaucoup au Scrabble. Donc, sinophridie, fragilité des sinus, monosourcil, peur d'être enfermé dans un frigo, ou un mot qui rapporte beaucoup au Scrabble, top chrono, 10 secondes.
15: D'être enfermé dans un frigo.
13: Non, pas du tout. C'est un monosourcil. C'est une formation pileuse qui relie les deux sourcils. Ça forme une seule bande de poils, genre Frida Kahlo et d'autres gens. Voilà, bon, bah pas de points.
16: Sinophridie.
13: La sinophridie.
16: À ne pas confondre avec un acteur X. N'a rien à voir. Sébastien a ici. Vous l'avez? Vous m'avez pas envoyé ma.
13: Je pense que Gilles, il est tellement égaré qu'il a même pas envoyé le son, quoi.
16: Bon, Sébastien qui joue avec Virginie. Tout à l'heure, il y a Virginie qui était à tes côtés. Elle est repartie ou elle est toujours là, Virginie, Sébastien?
17: Ah non, elle est toujours là.
16: Est-ce qu'elle est comme toi passionnée de moto?
17: De moto, non, pas vraiment.
16: Bah, toi, t'adores les Harley Davidson.
17: Ah, moi, oui.
16: Ah.
17: Oui, oui.
16: Il y en a une que tu es en train de retaper là ?
17: Oui, mais c'est une Ducati.
16: Ah, une Ducati. Mais t'en as une Harley à toi ? Ou pas ?
17: Ah, j'ai pas de Harley, mais j'ai un custom Ducati.
16: Ouais, c'est mieux ? Je sais pas, je me rends pas compte. C'est plus gros.
17: Ah, mais c'est beaucoup plus rare. Il y en a c'est plus rare. De fabriquer.
16: Ah, ouais, quand même. Ah, ouais. Bah, écoute, bravo, parce que j'imagine que ça, déjà ça prend la place, mais c'est surtout beaucoup d'entretien, hein, des bécanes comme ça. Donc, c'est du boulot.
13: Des bécanes. Genre, le gars, c'est d'un seul coup, c'est devenu un bonhomme avec Bastien. Bécane, c'est des bécanes.
16: Évidemment, moi, je collectionne les couteaux, moi. Tiens. Boum, je t'envoie un couteau. Alors, comme ça, on collectionne les couteaux, Sébastien.
17: Ah, ça, c'est un couteau. Oui.
16: Vous pouvez me faire écouter le couteau que vous avez trouvé là, dans votre truc.
13: Okay. Ouais, c'est on dirait une grenouille.
16: On dirait une flèche quand même, ouais, pour l'ance, plutôt dans c'est... une fléchette, non ? Refaites voir encore une fois. Bien sûr. Ouais, bien Alors, ça, si c'est un couteau, moi je suis curé. Hein.
13: Bah, t'es curé.
16: On joue ? On y va ? Pour 3 points de plus ? Qu'est-ce qui se passe ? On est prêt, Sébastien ? Allez.
17: Prêt.
16: Virginie peut t'aider, hein, toujours. Quelle grandissime actrice américaine fête aujourd'hui même, 13 novembre, son anniversaire ? Meryl Streep.
13: Meryl Streep.
16: Whoopi Goldberg. Suzanne Sarandon. Une pin-up dont on taira le nom, mais qui croit encore que Hollywood est une marque de chewing-gum. 10 secondes. Meryl Streep, Whoopi Goldberg, Suzanne Sarandon, une pin-up.
17: Whoopi Goldberg.
16: Qui est né un 13 novembre 1955 à New York, qui a marqué le cinéma avec ses rôles cultes comme Sister Act ou Ghost? Oui, c'est bien Whoopi Goldberg. Star multi-récompensée, Oscar, Emmy, Tony, Grammy Awards, tous les trophées sont à la maison. Elle les a mis en manier sur son frigo, c'est génial.

ne partez pas sans moi, Céline Dion, que l'on a hâte de voir en concert à la rentrée. Les meilleurs moments d'Otake, c'est terminé pour aujourd'hui. La suite demain, il sera question de parachutes, de voyages en Australie et de collections diverses et variées sur votre radio ici.

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1: Très bon lundi avec votre radio ici, il est 13h. Le journal Valentin Bertrand.
2: À la une, les incendies, près de 40 000 hectares déjà parcourus, c'est bien plus que toute l'année 2022, pourtant déjà exceptionnel. Nous serons aux Arcs, dans le Var, où les flammes ont parcouru 200 hectares depuis hier après-midi. Dans le Tarn, après la découverte de la dépouille de Delphine Aussaguel, l'ex-épouse de Cédric Jubilard, c'est une nouvelle désillusion pour les proches. Les ossements retrouvés sont trop peu nombreux pour organiser une vraie sépulture. Et puis, de retour des États-Unis, les Bleus se préparent à changer d'entraîneur avec un nom sur toutes les lèvres, Zinedine Zidane.
1: Les pompiers luttent toujours contre les flammes dans le Var.
2: À Tarado et aux Arcs, dans l'arrière-pays de Saint-Tropez, 200 hectares déjà parcourus par cet incendie qui ne progresse plus sans être tout à fait fixé. 4 maisons sont totalement détruites, 10 sont endommagées. Christelle Marquès, vous êtes pour ici Provence, sur les hauteurs des Arcs, à flanc de colline, dans la zone la plus touchée par les flammes.
3: Oui, des arbres calcinés, de la végétation complètement brûlée, des boîtiers de compteurs d'eau complètement fondus. Tout ça témoigne de la violence de cet incendie qui a ravagé une partie du plateau juste avant d'emprunter la colline. Les maisons ont été épargnées dans ce secteur, non pas par miracle hein, évidemment, mais par le travail acharné des pompiers hier et toute la nuit pour éviter les reprises. Ça fait mal au cœur, témoigne une habitante qui a dû évacuer sa maison et qui est revenue ce matin. Tous disent la même chose. On a vu une grosse fumée blanche et puis d'un coup c'était sur nous. Il a fallu partir très très vite. Les sinistrés qui ont donc retrouvé leur maison noircie à certains endroits pour certains, mais en tout cas debout et intact à l'intérieur. Les jardins en revanche sont tout noirs, une voiture a même été entièrement calcinée et sur place les pompiers sont donc encore présents pour éviter des reprises. Le vent souffle très légèrement pour le moment, mais il faut évidemment terrasser les foyers pour évidemment éviter d'éventuelles reprises.
2: Christelle Marquès, conséquence de ce feu, le trafic des trains est toujours très perturbé entre Marseille et Nice, avec jusqu'à 6 heures de retard. Vigilance maximale dans ces départements du pourtour méditerranéen, de l'Hérault au Var ainsi qu'en Corse. Ils sont 6 maintenus en vigilance orange canicule. Des incendies particulièrement dévastateur cet été. Près de 40 000 hectares de végétation brûlée selon les chiffres avancés ce matin par Laurent Nunez, le ministre de l'Intérieur, qui indique que 111 personnes ont été arrêtées après ces départs de feu. Le feu, toujours actif au pied du pic du Midi dans les Hautes-Pyrénées, où un hélicoptère bombardier d'eau est en train d'action ce matin pour lutter contre les flammes attisées par le vent. En Haute-Corse, 2 feux sont aussi toujours actifs dans des secteurs escarpés. Et au nord de la Loire aussi, les incendies se font plus virulents. Tout près de Saint-Nazaire, à Trignac, il a fallu 6 heures hier soir pour maîtriser le brasier à la progression fulgurante. Partie d'un champ, les flammes sont très vite arrivées dans une zone résidentielle où les habitants ont été pris de court. À Gérard Mohamed, vous étiez à leur côté au moment de l'évacuation.
4: Il n'y a pas le choix.
5: Les flammes se rapprochent dangereusement des maisons, alors il faut agir vite.
6: Vous habitez où, vous? Juste là, ouais. Du coup, vous prenez juste de quoi voir, ok, ouais. Et puis vous allez là-bas, d'accord, okay.
5: Là, un couple en panique se rue vers sa voiture, un enfant dans les bras du papa, le chat dans ceux de la maman. Quand Jean-Michel, lui, reste debout à gare, sa maison est juste à côté du champ en feu.
7: La maison, elle est très légèrement brûlée, impactée. Les gouttières ont fondu, mais globalement, la maison a été sauvée par les pompiers. Mais par contre, tout ce qui est derrière, la voiture, les haies, tout ça, complètement brûlé.
5: Didier, lui, descend de son appartement.
8: Mais j'étais avant de regarder la télé, le Tour de France. Il y a quelqu'un qui fait des grillades. C'était rempli de fumée. On voyait plus rien, plus rien, plus rien. Là, c'était tout noir, tout noir. Ça fait peur.
5: S'il est prêt à quitter les lieux, sa voisine, elle, hésite encore.
9: Il y en a qui disent qu'il faut qu'on quitte les lieux, là, dans 10 minutes. Ah non, on va aller où?
5: À la salle des fêtes de Trignac, où les équipes de la Croix-Rouge accueillent les évacués.
10: Bah là, on est tous du même immeuble. On est partis tous en voiture, on s'est suivis, puis on est arrivés là, quoi. Oui, on espère rentrer chez nous, même qu'il est 1h, 2h du matin, c'est pas grave, mais du moment qu'on rentre chez nous, quoi.
5: Finalement, personne n'a dormi sur place cette nuit. Certains habitants ont pu regagner leur domicile. D'autres sont relogés à l'hôtel.
2: À Gérard Mohamed pour ici Loire-Océan.
11: D'abord, il y a eu un centre.
1: Après les aveux de Cédric Jubilard, une nouvelle désillusion pour les proches de son ex-épouse Delphine.
2: Les ossements retrouvés jeudi dernier dans le Tarn sont bien ceux de l'infirmière, mais les 6 années passées depuis sa disparition rendent impossible la tenue d'une sépulture. À nouveau, l'avocat de l'oncle et de la tante de Delphine Ossagel regrette le tempo imposé par Cédric Jubilard, la reconnaissance du meurtre, l'indication du terrain utilisé pour faire disparaître la dépouille de son ex-compagne. Tout cela, 2 mois avant la tenue du procès en appel, suscite beaucoup de colère d'après Maître Mourad Batik.
11: D'abord, il y a eu un sentiment de soulagement. Nous pensions effectivement pouvoir offrir à Delphine une sépulture, pouvoir offrir à ses proches la capacité de pleurer, de parler à Delphine sur une tombe, comme cela est de coutume dès lors que quelqu'un est mort. Et finalement, on comprend aujourd'hui qu'on ne retrouvera jamais le corps de Delphine, que l'on devra se contenter de 2 fémurs, et donc évidemment un grand sentiment de colère. On a très peu de parties du corps de Delphine aujourd'hui, et donc on devra se contenter de cela d'un point de vue technique et scientifique, et donc qu'il va falloir combler ces lacunes par la version ou les versions que voudra bien nous donner Cédric Jubilard, dont on sait que la vérité lui est une notion très éloignée, pour ne pas dire qu'il se noie quotidiennement dans des mensonges, dans de la manipulation, dans une forme de perversion. Et donc évidemment, ça va rendre une toute forme de vérité tout à fait complexe, pour ne pas dire complètement inatteignable.
2: Mourad Batik, l'avocat d'une partie de la famille de Delphine Ossagel, et malgré les récentes révélations, lui, espère que le nouveau procès se tiendra bien à partir du 21 septembre prochain. Le maintien ou le report sera décidé avant la fin de la semaine, précise ce midi la première présidente de la Cour d'appel de Toulouse.
1: Et avant le vote de la loi d'urgence agricole, une dernière réunion à Matignon.
2: Sébastien Lecornu réunit dans 1 heure les ministres concernés et les chefs du groupe du socle commun, du Modem au LR, en passant par Gabriel Attal, le leader d'Ensemble pour la République, dont le parti est divisé à l'image du gouvernement. En cause, le doublement des capacités de retenue d'eau, mais surtout le retour de 2 pesticides interdits, et notamment l'acétamipride, Édouard Marguier.
12: Le texte prévoit le retour sous condition de ce puissant insecticide de la famille des néonicotinoïdes, ces produits phytosanitaires dits tueurs d'abeilles. L'acétamipride est interdite en France depuis 8 ans, mais toujours autorisée ailleurs en Europe. Les agriculteurs et notamment les producteurs de noisettes dénoncent régulièrement une concurrence déloyale. C'est d'ailleurs pourquoi le sénateur Laurent Duplon l'a ajouté dans ce projet de loi d'urgence agricole après une première tentative l'été dernier, censurée par le Conseil constitutionnel. Une pétition avait recueilli la signature de plus de 2 millions d'opposants. Pour la ministre de la Transition écologique, le sujet crispe. Monique Barbu se dit contre le retour de l'acétamipride, ce qui n'est pas le cas de sa collègue à l'agriculture, Annie Genevard, qui appelle les députés à voter ce texte qui répond aux préoccupations des agriculteurs. Elle souligne que l'ANSES, l'Agence de sécurité sanitaire,

0: personne ne le conteste, mais précisément il faut les accompagner pour pouvoir utiliser des produits qui ne sont pas des produits dangereux pour la santé.
1: Avec un autre enjeu, la concurrence entre les règles en vigueur en France et dans le reste des pays européens.
2: 13h08, les Espagnols ramènent la Coupe du Monde de foot à la maison.
1: Deuxième étoile sur le maillot de la Roja qui a détrôné hier soir l'Argentine. Les joueurs espagnols attendus par une marée humaine dans les rues de Madrid, ils sont justement en ce moment en train d'atterrir. Une nuit de fête en Espagne qui a viré au drame où un adolescent de 13 ans est décédé lors des célébrations à Ciudad Rodrigo près de Salamanque dans l'ouest du pays. Côté français, le goût amer de la médaille en chocolat laisse place à l'après et à ce possible, très probable même passage de relais entre Didier Deschamps et un certain Zinedine Zidane au poste de sélectionneur. C'est un secret de polichinelle autour de l'ancien numéro 10 des Bleus, libre depuis son départ du Real Madrid en 2021. Son arrivée à Clairefontaine devrait maintenant être rapidement officialisée, Julien Froment.
3: Le calendrier s'annonce chargé pour Zinedine Zidane. Son staff technique à peine constitué, l'ex-meneur de jeu des Bleus, va entrer dans le vif du sujet mi-septembre avec sa toute première liste. On pourra déjà voir dans quelle direction il veut mener l'équipe de France. Et puis, en l'espace de 15 jours, à la fin du mois, 4 tests, 4 matchs de Ligue des Nations, avec pour sa grande première, le 25 septembre, un déplacement compliqué en Turquie, dans la banlieue lointaine d'Istanbul, à Izmit. Ça, c'est pour son premier match. 3 jours plus tard, nouveau déplacement en Belgique. Cette fois-ci, mais la date à retenir, c'est celle du 2 octobre. Les retrouvailles avec le public français, avec le Stade de France, face à une vieille connaissance, l'Italie, qui lui aura causé tant de bonheur et tant de tourments dans sa carrière de joueur. La finale de l'Euro 2000 pour les bons souvenirs, la finale de la Coupe du Monde 2006 pour les moins bons. Et déjà, un objectif clair, gagner, tel est son destin et celui de l'équipe de France.
1: Julien Froment, deuxième journée de repos pour le peloton du Tour de France, avec une escale en Haute-Savoie, avant un contre-la-montre en individuel. Demain entre Évian et Thonon-les-Bains.
2: Merci Valentin Bertrand. Prochain rendez-vous avec vous, avec l'info à 14h. Aujourd'hui donc, le Tour de France est en repos en Haute-Savoie. C'est l'occasion parfaite pour partir en escapade dans quelques instants à Thonon-les-Bains avec un épisode de notre podcast Partir sur votre radio ici.
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2: Et si on s'évadait un petit peu maintenant, que vous soyez en vacances ou au travail, tout cet été, je vous emmène en escapade à travers la France. Et aujourd'hui, direction la Haute-Savoie, à la découverte de Thonon-les-Bains sur votre radio ici.
15: Thonon-les-Bains, c'est le lac Léman, ses spots de baignade, ses thermes et sa proximité avec la Suisse. C'est un décor de carte postale qui fait sensation depuis des siècles. D'ailleurs, au Moyen-Âge, les ducs de Savoie venaient déjà ici se ressourcer. Ils en ont fait leur résidence, le château de Ripaille, que l'on peut visiter aujourd'hui. Entre la forêt qui entoure le domaine, le lac et les montagnes, c'est l'endroit rêvé pour prendre du recul loin de l'agitation. J'aime cette déconnexion et c'est ce que je recherche en venant ici. Et plutôt que de suivre les touristes, j'ai envie de vous emmener à la rencontre des habitants les plus discrets de la région du Chablais. Ceux que l'on croise en pleine nature, sans toujours les voir, et croyez-moi, certains ont des dents plutôt impressionnantes. Et à la fin de cet épisode, vous saurez pourquoi un animal des rivières s'est longtemps retrouvé dans nos flacons de parfum. Je m'appelle Garance Rouvredi, je suis animatrice dans le réseau ICI. Dès que je reviens à Thonon-les-Bains, j'ai l'impression de retrouver un morceau de mon enfance. Je revois ces longues journées d'été, les heures passées dehors à courir pieds nus, à construire des cabanes dans les arbres. J'avais l'impression d'être dans une bulle, dans un endroit où il n'y avait ni urgence, ni montre, juste l'envie de profiter et d'être plus près de la nature et des animaux. Bienvenue dans Partir, Thonon-les-Bains, les animaux cachés du Léman.

0: Notre point de départ, c'est le port de Thonon. Devant nous, les eaux turquoises du Léman brillent sous le soleil. Au loin, les montagnes semblent plonger dans l'eau. Et juste en face, c'est déjà la Suisse. Elle paraît tellement proche qu'on a presque l'impression de pouvoir la rejoindre à la nage. Quelques bateaux de pêche rappellent qu'on vient encore y chercher la ferra, l'omble chevalier et la perche. Trois poissons emblématiques du Léman. Pour goûter à ces spécialités, pas besoin d'aller bien loin. Depuis le port, il suffit de traverser la route et en moins de 2 minutes, nous voilà au pied du funiculaire de Thonon, devant le restaurant Le Patio Côté Lac. Une fois installés en terrasse, face au Léman, les filets de perche et la ferra se disputent la vedette. Pour une fois, quand un restaurant parle de circuit court, difficile de faire mieux. En avançant le long des quais, on arrive devant la capitainerie, là où de nombreux voiliers sont amarrés. Difficile d'imaginer qu'avant d'être un lieu dédié à la plaisance, le Léman était une véritable route commerciale où circulaient chaque jour pêcheurs, voyageurs et marchandises entre la France et la Suisse. On quitte maintenant la capitainerie et on continue de longer le lac en s'éloignant progressivement du port. Les voiles se hissent doucement à l'horizon sur les mâts tandis que les écoles de voile initient petits et grands à la navigation. Il faut dire qu'avec ses près de 73 km de long et ses 14 km de large, le Léman a presque des airs de mer intérieure. Quelques minutes plus loin sur notre droite, une grande aire de jeu en bois attire les familles. On regarde un peu plus loin et là la silhouette de la piscine extérieure de Thonon-les-Bains se dessine peu à peu devant vous. Elle est ouverte tous les jours de l'été de 9h30 à 20h et elle vous offre l'une des plus belles vues sur le lac. Alors petit conseil, c'est comme à la piscine municipale, laissez votre short de bain au vestiaire, ici c'est maillot en matière lycra obligatoire. Si vous avez le temps, attrapez une glace dans l'un des petits stands installés le long de la promenade et restez jusqu'au coucher du soleil. Oui, à cette heure-là, les montagnes prennent des teintes rosées, les derniers voiliers regagnent le port et le Léman se transforme peu à peu en un immense miroir doré. Mais je vous ai promis de vous faire découvrir les animaux de la région. On quitte le port de Thonon et ses poissons, on traverse une zone industrielle en voiture et 10 minutes plus tard à peine, nous voilà en plein milieu de la nature.
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0: On entre maintenant dans la réserve naturelle du delta de la Drance. Après une dizaine de minutes de marche depuis le parking, nous voilà face à l'étang de Saint-Dizier, l'un des meilleurs points d'observation de la réserve. Devant nous, les roselières frémissent au vent et les oiseaux vont et viennent au-dessus de l'eau. Entre la rivière, le lac et les zones humides, c'est un véritable refuge pour la faune sauvage. Quand on découvre toute la vie qui se cache ici, on comprend pourquoi l'ornithologue suisse Paul Géroudet s'est battu pendant des années pour protéger cet endroit, jusqu'à ce que la réserve soit créée en 1980. Premier conseil avant même de commencer la balade, ne vous laissez pas impressionner par le côté sauvage des lieux. La réserve est en réalité très facile d'accès. Comptez une dizaine de minutes en voiture depuis le port de Thonon, un quart d'heure à vélo et une heure à pied. Et bonne nouvelle, pas besoin de sortir le portefeuille. Le parking est gratuit, tout comme l'accès à la réserve. Autre conseil avant de partir, prévoyez un pantalon long et un spray anti-moustique. Oui, ici avec les zones humides, les moustiques profitent de la réserve tout autant que les visiteurs. Évitez aussi le parfum et les vêtements trop voyants. Les animaux repèrent rapidement les odeurs inhabituelles et les couleurs qui ressortent du paysage. Si je vous ai amené ici, c'est parce que c'est l'un des rares endroits où j'ai vraiment l'impression que la nature a gardé le contrôle. Entre les souvenirs de rafting sur la Drance et cette nature sauvage qui reprend ses droits, j'ai toujours eu l'impression qu'il s'y passait quelque chose d'un peu magique. Et puis il suffit de tendre l'oreille. Derrière nous, un véritable concert digne du Stade de France est donné par les oiseaux. Certains sont installés toute l'année, d'autres ne font que passer le temps d'une migration.
2: Le grand cormoran, c'est eux qu'on entend là actuellement en fond sonore.
0: Pour mettre un nom sur chaque chanteur, j'ai demandé de l'aide à Rémi Dolk, technicien de la réserve et manifestement chef d'orchestre du concert du jour.
2: Pour la petite histoire, le grand cormoran ne nichait pas sur la réserve naturelle jusqu'au jour où les pêcheurs ont mis la réserve naturelle en réserve de pêche. Du jour où on a laissé un peu de tranquillité, eh ben, ils se sont installés assez rapidement. Un petit peu comme lors du Covid où on s'est aperçu que dès qu'on laissait des zones tranquilles, la faune revenait. Ben là, c'est un peu le même principe.
3: On s'éloigne de l'observatoire des oiseaux pour emprunter un petit sentier en direction de la Drance. 5 minutes de marche plus tard, nous voilà à l'embouchure du delta, là où la rivière termine son voyage et rencontre le Léman. Et si vous regardez bien à la surface de l'eau, par endroits, les vagues remontent à contre-courant, comme si le lac et la rivière se livraient un bras de fer permanent. C'est ici que les truites remontent la Drance pour se reproduire. Et finalement, ce bras de fer résume assez bien l'esprit des lieux. Tout autour, les villes, les routes et les aménagements ont gagné du terrain. Mais ici, la nature résiste encore et continue d'imposer ses propres règles. Et parmi les habitants les plus impressionnants des lieux, il y a justement la truite.
2: C'est une truite fario, la truite classique des rivières, qui se comporte un petit peu comme le saumon, c'est-à-dire qu'elle va naître en rivière et elle va grandir dans le Léman. Comme il y a plus à manger, c'est des truites qui prennent des dimensions assez importantes, avec des records à 1m20.
3: D'ailleurs, j'ai encore un petit conseil pour vous. Choisissez bien votre heure de visite. Parce que si vous aimez les oiseaux, il faut se lever tôt. Et si vous préférez les gros mammifères, rendez-vous en début de soirée. Le bâtisseur de la rivière commence à pointer le bout de son nez. On parle bien évidemment du castor. Avec ses dents oranges qui raillent littéralement le parquet et sa passion pour les arbres, c'est un peu le bûcheron officiel de la réserve à ne pas louper. Toujours à l'embouchure du delta de la Drance et du Léman, en regardant un peu plus près l'eau, on tombe sur son frigo. Des branches rongées et stockées dans l'eau. Pour nous, c'est un tas de bois. Pour lui, c'est le rayon frais du supermarché.
2: Un castor adulte, ça mesure 1m10, 1m20 du bout du nez au bout de la queue. Et ça pèse entre 20 et 30 kilos. C'est vraiment une grosse bête. Voilà. Qui est relativement discrète. Parce qu'elle passe le plus clair de son temps dans l'eau. D'ailleurs, la branche, là, on l'a retrouvée vraiment juste en bord. Souvent, hein, ce qu'il fait, c'est que c'est très pâteau sur le sol. Parce que ça a des palmes. Donc on a tous essayé un jour de courir avec des palmes, c'est pas ce qu'il y a de mieux. Par contre, dans l'eau, il est hyper rapide. Hein. On peut faire du 15-20 km/h en pointe sans aucun problème.
3: Autant dire que dans la chaîne alimentaire, il partait avec une longueur d'avance. Pourtant, il a bien failli disparaître de nos rivières.
2: Il a été chassé pour la fourrure. Il a un poil de jarre qui est très long et imperméable. Et surtout, ce qui a intéressé les foreurs, c'est le poil de bourre qui est très fin et extrêmement dense, avec lequel on faisait des feutres, on faisait des chapeaux, tricornes, bicornes, haute forme, tout ça, c'était fait en feutre de castor. Et puis, il a été chassé pour le musc, parce qu'il sécrète un produit qui s'appelle le castoreum. Et lui, il sécrète un musc qui lui permet de fixer l'odeur du castoreum pour marquer son territoire.
3: Et oui, je vous avais dit au début de l'épisode qu'autrefois, on retrouvait un animal de nos rivières dans nos parfums. Les parfumeurs utilisaient le musc du castor pour fixer les odeurs. Heureusement, aujourd'hui, les muscles de synthèse ont remplacé cette pratique et les castors peuvent se consacrer à des activités bien plus importantes, construire des barrages et grignoter des arbres. Avant de terminer notre balade, si vous aimez les sensations fortes, je vous propose de faire comme les truites du Léman, remonter la Drance. Une dizaine de minutes plus haut, on retrouve la base de rafting Évolution 2. On peut cette fois redescendre la rivière au cœur des rapides et des eaux vives. Et si ça ne suffit pas à faire monter l'adrénaline en vous, il reste encore l'hydrospeed, le canocraft et quelques autres façons de se laisser porter par la Drance. Si vous avez encore un peu de temps devant vous, si votre week-end n'est pas terminé, j'ai une dernière idée pour vous. Une balade peu commune autour de Thonon-les-Bains, avec un animal qui, pour le coup, se laisse approcher. Direction Thonon-les-Mémises, c'est à 30 minutes en voiture.
4: On va aller équiper notre petit gigolo pour partir faire cette petite balade.
3: On est maintenant à la ferme des Gentilles Ânes à Thonon-les-Mémises avec Benjamin.

0: Servoz, le gérant. Il propose toute l'année des balades à Dodane au cœur des montagnes du Chablais. Ici, on marche au rythme des animaux. Un rythme qui invite à ralentir, à regarder autour de soi et à profiter du paysage. Que l'on soit en famille, sportif du dimanche ou simplement à la recherche d'une sortie nature, tout le monde peut participer. Et avant de partir à l'aventure, on prépare les compagnons du jour. Pendant qu'on les brosse, difficile de ne pas lever les yeux vers les sommets qui nous entourent et le Léman qui apparaît au loin.
1: Calme, calme.
2: Un peu plus fort.
1: Comme
2: ça, je suis
1: apaisée. Ouais, le contact avec l'âne est toujours un moment très, très, très paisible.
0: Les ânes ne servent pas seulement à accompagner les randonnées. Ici, ils participent aussi à des activités de médiation. Leur calme, leur patience et leur douceur ont un effet anti-stress. C'est thérapeutique.
1: Et ils savent se mettre vraiment au niveau de la personne qui est là à côté. Et ils vont adapter leur comportement, notamment avec des enfants autistes, des enfants TDAH ou parfois des enfants qui en ont besoin.
3: Allez, Garance, quand vous êtes prête, on peut y aller.
2: Allez, on est parti. Tu viens avec nous, gigolo?
0: Et si je vous disais que ma dernière recommandation consiste à passer la nuit avec Igor ou Gigolo, ou pourquoi pas les deux d'ailleurs? Deux des vedettes de la ferme des gentils ânes, avec qui l'on peut partir en randonnée et même bivouaquer en pleine nature. Pendant la journée, ils portent une partie des sacs et le soir, ils deviennent les colocataires les plus silencieux du Chablais. Si l'idée d'une nuit sous les étoiles vous paraît un peu ambitieuse, il est aussi possible de partir simplement à la demi-journée ou à la journée, comptez à partir de 50€ la demi-journée et 70€ la journée. Entre le ciel étoilé, le réveil face aux montagnes et tenons les bains avec son lac pour se ressourcer, je vous garantis un séjour magique. Mais ça, vous le découvrirez quand vous viendrez.
4: Et on a hâte de venir pour réécouter ces bonnes idées de balade à Thonon-les-Bains ou ailleurs. Rendez-vous sur ici.fr. Demain, on partira ensemble à Évian avec son architecture thermale de la Belle Époque. Allez, restez avec nous dans moins de 5 minutes. Le Tour de France, c'est jour de repos ce lundi. Cela ne nous empêchera pas de nous plonger dans l'ambiance. Mais d'abord, place à la musique avec un titre de Michel Polnareff. Vous aurez reconnu, on ira tous au paradis sur votre radio ici.

0: paroles de Jean-Loup Dabadie, on ira tous au paradis. Michel Polnareff, merci de passer ce début d'après-midi avec nous. Je vous retrouve demain à partir de midi pour les meilleurs moments d'Otake avec Valérie Damido et Eric Bastien. Et je vous laisse maintenant avec le Tour de France. Oui, même en ce jour de repos en Haute-Savoie, nous avons le droit de profiter de l'ambiance de la course sur votre radio ici, radio officielle du Tour de France 2026. À demain.
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2: Si vous deviez tricher sur le Tour de France, comment feriez-vous ? Un moteur dans le vélo ? Trop évident. Le dopage ? Un peu trop classique ? Non, non. Pensez plus grand. Pourquoi pas saboter les vélos de vos adversaires ou bien abandonner votre bicyclette pour un moyen de transport plus rapide. Petit tour d'horizon de la triche d'antan sur le Tour de France. Il n'aura pas fallu attendre longtemps avant que la grande boucle ne devienne victime de son succès et que la triche se multiplie. Dès la deuxième édition, nous sommes en 1904, des coquins tentent de berner l'organisation. À l'époque, le parcours n'est pas surveillé, les étapes partent le soir. Certains profitent donc de l'obscurité pour monter dans des voitures. C'est le cas de Maurice Garin, premier vainqueur du Tour de France, qui se cache sous la bâche de l'automobile de sa maison de cycle. D'autres vont encore plus loin et prennent le train. Les fiefés tricheurs sont pris par la patrouille et exclus. Lucien Potier, deuxième du premier Tour de France, est même radié à vie de l'épreuve. Niveau triche, les premiers Tours de France offrent aussi des affaires d'intimidation, d'agression par des supporters ou encore de sabotage. En 1937, le Français Roger Lapébie chute à l'échauffement. Son guidon avait été scié, une mésaventure qui ne l'empêchera pas de remporter le Tour quelques jours plus tard. Et puis, il y a les filous. Jean Robic, vainqueur du Tour 1947, est trop léger sur son vélo. Il perd du temps en descente face à ses adversaires. Qu'à cela ne tienne, il intervertit ses bidons en haut du col et récupère des gourdes lestées de plomb. Une triche bien mal préparée, son vélo n'a plus le même centre de gravité. Surpris, il va chuter au premier virage.
3: Allez, allez, allez, attention, Philippe, le parapluie.
2: Mieux orchestrée et peut-être déterminante pour la victoire finale en 1963, Jacques Anquetil contourne une règle, interdiction de changer de vélo au pied d'un col. Son mécano va couper un câble de frein. Cette fois, il faut impérativement changer de matériel. Voilà Anquetil reparti sur un vélo plus léger, de quoi gagner de précieuses secondes et empocher le quatrième de ses 5 Tours de France.
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4: À vos côtés pour profiter de l'été avec mercredi à 22h le feu d'artifice du Festival Pyrotechnique de Cannes. Festival qui se poursuit, c'est une institution l'été à Cannes. Un concours avec les plus grands artificiers du monde qui existe depuis 1967. Et ce mercredi à 22h, c'est la Chine qui joue le jeu avec un spectacle inspiré d'une légende d'amour interdit entre un bouvier et une tisserande. Rendez-vous sur la Croisette, les plages ou le suc et le ciel cannois s'embrase. C'est mercredi et c'est entièrement gratuit. L'été caulois à la Côte-sur-Loup, jeudi, marché nocturne dès 18h, vendredi les Vipers Queen font revivre le répertoire de...

0: Queen sur la place de Gaulle et c'est gratuit. Et samedi, une soirée double avec le rock'n'roll de Pete Steven, place du 8 mai, puis l'Electro Lounge de HIP 64 entre jazz et soul. Tout est gratuit, c'est au cœur du village, à la colle sur loup.
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hit sur votre radio ici, Cookie Dingler, Femme Libérée. Le titre a été numéro 1 des ventes pendant 5 semaines à l'automne 84 et c'est toujours un plaisir de le réécouter ensemble. Bienvenue à tous, c'est Fabien Emo. On passe l'après-midi ensemble, info locale, musique, bonne humeur, on s'occupe de tous les amis. En cette période estivale, vous allez peut-être aller à la plage, alors n'oubliez pas, casquette, chapeau, parasol et surtout on se protège la peau. Allez, écran total pour tout le monde, c'est ma tournée et celle de Benjamin Biolay. Bel après-midi.

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0: Planète ici va s'arrêter sur un des rois de la Méditerranée, un poisson incroyable. Et vous allez voir pourquoi ce poisson incroyable. Parce qu'il a un regard humain. C'est un des rares poissons qui a un regard, ce qu'on dit, bioculaire. Ça veut dire quoi? Ça veut dire qu'il vous regarde comme vous et moi, de face, avec ses deux yeux. Ce qui lui donne un petit côté attachant. Je veux parler du mérou noir de Méditerranée. C'est une des rencontres les plus grandes de poissons en Méditerranée avec le plongeur. Il peut faire 65 kilos, 1m40, c'est un gros poisson qui vit ce qu'on appelle sur le fond. C'est un poisson benthique. Il se cache dans les trous, dans les anfractuosités, entre 3 et quand même 200 mètres. Le mérou est un grand prédateur en fin de chaîne alimentaire. Il mange les crustacés, des pieuvres, c'est des combats incroyables où il essaye d'arracher avec ses dents donc les tentacules des pieuvres. Comme beaucoup d'autres poissons, les mérous débutent leur vie comme femelles pour devenir mâles lorsqu'ils sont plus vieux, lorsqu'ils ont entre 12 et 15 ans. La reproduction a lieu sur les côtes du Maghreb. Les petits et les femelles vont remonter ainsi, les œufs étant fécondés le long de nos côtes pour venir chez nous. Ces jeunes vont rentrer vers les côtes en groupe pour se laisser donc repérer. Le mérou est un poisson curieux qui viendra à votre rencontre sous l'eau lorsque vous êtes en plongée. Souvenez-vous qu'une vision binoculaire, il va vous regarder de face. Il peut se laisser apprivoiser pour certains après plusieurs plongées. Il peut revenir vers vous lors d'une nouvelle plongée, se laisser même caresser. Pourquoi il se laisse-t-il caresser? Parce que cette caresse va lui permettre d'enlever toutes les impuretés qu'il a sur ses flancs. C'est une espèce qui est protégée et qu'il faut protéger. Il est plus beau dans l'eau que dans notre assiette. Belle Méditerranée à bien connaître pour bien protéger.
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0: C'était Vanessa Paradis sur votre radio ici. Et maintenant, on écoute Jean-Jacques Goldman. Jean-Jacques Goldman qui est peut-être en vacances en France. Il y a quelques années, il avait loué, souvenez-vous, un Airbnb dans le Finistère incognito avec sa femme. Enfin, incognito. L'histoire avait fait quand même le tour des réseaux sociaux à l'époque car la propriétaire du logement l'avait reconnu après son départ et avait posté des photos sur les réseaux. Donc, ouvrez l'œil et le bon, votre voisin de vacances, c'est peut-être Jean-Jacques Goldman qu'on écoute maintenant avec Comme toi.
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1: Merci pour votre fidélité à votre radio ici, il est 14h. 14h, c'est l'heure de retrouver toute l'info en France et dans le monde en 90 secondes avec Valentin Bertrand.
2: Pour ou contre la loi d'urgence agricole, le gouvernement et ses alliés, les partis du socle commun à la recherche d'un compromis. Une réunion débute en ce moment à Matignon autour de Sébastien Lecornu. Parmi les points les plus controversés, le doublement du volume d'eau retenu dans des bassines, mais surtout le retour de deux pesticides interdits de la famille des néonicotinoïdes, dangereux pour les abeilles. L'ultime vote des députés est attendu ce soir. 4 maisons totalement détruites, une dizaine endommagées. C'est le premier bilan de l'incendie en cours depuis hier après-midi aux Arcs et à Tarado dans le Var. 200 hectares parcourus par les flammes. Elles ne progressent plus sans être tout à fait fixées. Au pied du pic du Midi, un hélicoptère bombardier d'eau est entré en action depuis ce matin pour lutter contre une reprise de feu attisée par le vent. Un incendie sur 100 hectares débuté il y a 12 jours et depuis toujours pas maîtrisé. De quoi rendre cet été 2026 encore un peu plus dévastateur qu'il ne l'est déjà, près de 40 000 hectares parcourus par les flammes à la mi-juillet, comme l'a indiqué ce matin le ministre de l'Intérieur Laurent Nunez. Le procès en appel de Cédric Jubilard pourra-t-il avoir lieu dans 2 mois? La cour d'appel de Toulouse doit trancher cette semaine après le récent passage aux aveux de l'ouvrier plaquiste et la découverte de la dépouille de son ex-épouse Delphine Ossaguel 6 ans après sa disparition. Et puis ils sont attendus par une marée humaine rouge et jaune, les joueurs espagnols de retour au pays avec la Coupe du Monde de foot entre leurs main reprise à l'Argentine. Hier soir, leur avion doit atterrir à Madrid dans une petite demi-heure maintenant.
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3: Même ceux qui ne suivent pas le Tour de France connaissent son incarnation, le maillot jaune. Pourtant, il n'a pas toujours existé. Il a fallu attendre 1919, 16 ans après la création du Tour de France, pour voir l'arrivée du maillot distinctif pour le leader. Pourquoi jaune? Eh bien, en référence à la couleur des pages de l'Auto, le journal qui organise la course. C'est le Français Eugène Christophe qui l'endosse pour la première fois. Nous sommes le 19 juillet 1919, au départ de la 11e étape à Grenoble. Depuis, le maillot jaune est devenu un mythe. C'est le Belge Eddy Merckx, quintuple vainqueur de l'épreuve, qui cumule le plus de jours en jaune, 111. C'est un tel symbole, ce maillot jaune, qu'il a été adopté par une bonne dizaine d'autres courses en France, sur Paris-Nice et le Critérium du Dauphiné, mais aussi partout dans le monde, en Californie, en Pologne ou encore en Australie. Bref, le maillot jaune du Tour de France, c'est le Graal pour les coureurs, synonyme de gloire, qu'il soit remporté à Paris ou juste porté le temps d'une étape. Il suffit de le revêtir pour entrer dans l'histoire du cyclisme.
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5: La météo de ce lundi, le département des Alpes-Maritimes reste en vigilance jaune canicule du fait des températures qui ne descendent pas la nuit. 26 degrés attendus la nuit prochaine sur le littoral. Pour aujourd'hui, un grand ciel dégagé, puis du soleil du matin au soir. On attend 30

0: 4 degrés pour les maximales cet après-midi du côté de Puget-Théniers et Guillaume. On aura 32 à Antibes, 31 à Saint-Martin-Vésubie et Grasse, 30 à Monaco, 29 à Nice et 28 à Tende.
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0: C'était Jimmy Cliff avec Reggae Night sur votre radio ici. Bienvenue à tous, si vous nous rejoignez, c'est Fabien Hémot. Je suis avec vous toute l'après-midi en cette période estivale. Soyez prudents sur les routes, les amis, car je sais que le français est assez impulsif au volant. Oui, oui, la preuve, j'ai avec moi le top 3 des comportements les plus agressifs sur la route. En troisième place, 29% des Français reconnaissent coller volontairement le véhicule d'un conducteur qui les énerve. Ça, c'est pas cool, les amis. Ensuite, 51% klaxonnent de façon intempestive. Et sur la première marche du podium, 62% des Français disent injurier un autre conducteur. 62%, moi j'aurais dit plus, hein, perso. Bref, détendez-vous, c'est l'été, et pour calmer tout le monde, on écoute tout de suite trois chansons françaises à la suite. Le duo Marc Lavoine, Catherine Ringer, Gaëtan Roussel, et tout de suite, Véronique Sanson.
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0: C'était Marc Lavoine, Catherine Ringer. Qu'est-ce que t'es belle. Oh, merci, j'adore les compliments. Merci de passer votre lundi 20 juillet avec nous aujourd'hui. Pas de Tour de France, nos coureurs se reposent en Haute-Savoie. En revanche, pas de repos pour nos journalistes, car ici, c'est la radio officielle du Tour.
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2: Peut-être n'êtes-vous pas très branché vélo, mais vous vous rendez tout de même sur les routes du Tour de France tous les étés pour voir passer la caravane. Et connaissez-vous son histoire? La caravane publicitaire du Tour de France voit le jour en 1930. Henri Desgranges cherche des fonds pour financer la course. Il vient alors de supprimer les équipes de marque au profit d'équipes nationales. Le directeur du Tour va donc finalement accepter la présence de véhicules publicitaires à l'avant de la course contre un petit billet. Parmi les premières marques qui participent, on retrouvera la Vache qui rit. Dès les premières années, on distribue des centaines de milliers de mètres de chocolat et bientôt des petits objets avec les noms et logos de marque font leur apparition. Ricard est pionnier en la matière et vient distribuer casquettes et cendriers. Sur la caravane, bientôt, on va aussi retrouver des stars. Joséphine Baker vient promouvoir la banane française. Ricard toujours fait participer Tino Rossi, Charles Trenet, puis Annie Cordy. Là, on est dans les années 60. Et la caravane du Tour sera aussi la scène de l'icône Yvette Horner et de son accordéon. D'abord pour Calor, puis la Suze, installée sur le toit d'une de chevaux. Elle anime la caravane tout au long de l'étape. Plus on avance dans le temps, plus cette caravane grossit. On dépasse la centaine de véhicules dans les années 70. De plus en plus, les marques se distinguent par des couleurs flashy, des chars de plus en plus impressionnants, comme le Stylo Bic, le Grand Lion du Crédit Lyonnais ou encore la Main Verte du PMU. On dépassera même les 200 véhicules au début des années 2000, avant de revenir aujourd'hui entre 150 et 170 pour des raisons de sécurité. La caravane reste un investissement publicitaire majeur pour certaines marques. Cela représente par exemple 50% du budget promotionnel des saucissons Cochonou et de leur mythique Bob à carreaux roses, devenu tellement culte que certains le revendent sur internet. Pas de panique, si vous n'obtenez pas le précieux artefact, vous pourrez tenter d'attraper les éventails distribués par votre radio préférée. Et oui, cette année, ici, fait partie de la caravane du Tour.
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3: À vos côtés pour profiter de l'été, c'est gratuit, ça a lieu tous les soirs, 7 jours sur 7 durant tout cet été, le marché nocturne de Golfe-Juan, chaque soir de 19h à minuit sur la promenade du Théâtre de la Mer. Alors on y trouve de l'art, de l'artisanat, des idées cadeaux et des idées souvenirs. Et dans le coin justement, il y a Jazz à Juan, c'est fini ce soir avec le Jamming Summer, c'est un concert gratuit. Il débute à 19h15 à la Petite Pinède, l'occasion de savourer une dernière soirée jazz. L'expo Monaco et l'automobile se poursuit, elle, au Grimaldi Forum de Monaco, avec une cinquantaine de voitures de légende et 130 ans d'histoire d'amour entre la principauté et l'automobile, 130 ans à découvrir. Vous y voyez des voitures qui ont marqué le rallye Monte Carlo, mais aussi la voiture du mariage de Grace Kelly avec le prince Rainier III, c'était il y a 70 ans.
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0: lundi à l'écoute de votre radio ici. Dans une dizaine de minutes, on retrouve les infos de 15h. Mais tout de suite, on écoute Claude Nougaro avec Tu verras. Et pour la petite histoire, cette chanson est née d'un voyage entre la France et le Brésil. Nougaro a adapté un titre de Chico Buarque, découvert grâce à son épouse, hein, donc là-bas au Brésil. La chanson est sortie en 1978 et deviendra l'un de ses plus grands succès qu'on écoute juste après ça.
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2: Là, pour la course, ils sont partis en 3 jours, les dossards. 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
1: Merci d'avoir choisi votre radio ici, il est 15h. C'est l'heure de retrouver toute l'info en France et dans le monde en 90 secondes. Avec vous, Valentin Bertrand.
2: Près de 40 000 hectares parcourus par les flammes. L'année 2026 en passe de battre de bien tristes records d'après l'estimation donnée par le ministre de l'Intérieur Laurent Nunez. Il précise que 111 personnes ont été interpellées après ces départs de feu. Parmi les principaux foyers actifs, les pompiers, toujours à pied d'œuvre en Haute-Corse où deux feux ont parcouru 530 hectares dans des secteurs très escarpés, notamment près de Corté où une bergerie est menacée par les flammes attisées par le vent. Dans le Var, le feu ne progresse plus. 200 hectares ont été parcourus dans l'arrière-pays de Saint-Tropez, c'est à lire sur ici.fr. La loi d'urgence agricole suspendue à la question des pesticides. Le texte mis au vote ce soir à l'Assemblée prévoit le retour de l'acétamipride et d'un autre produit de la famille des néonicotinoïdes. Son adoption est plus qu'incertaine. Le texte divise jusque dans les rangs du gouvernement réuni depuis une heure à Matignon. L'accalmie à la station-service n'aura été que de courte durée. Les prix du pétrole repartent à la hausse, conséquence de la reprise des frappes autour du détroit d'Ormuz. Le baril de Brent repasse à nouveau la barre des 90 $, soit son niveau le plus haut depuis plus d'un mois. Deux étoiles sur le maillot et la Coupe du Monde de foot entre les mains. Les joueurs espagnols viennent d'atterrir à Madrid, retour express après la victoire hier contre l'Argentine. Un sacre célébré cet après-midi dans un bus à Impérial. Et puis ces jours de relâche en Haute-Savoie pour le Tour de France avant un contre-la-montre demain entre Évian et Thonon-les-Bains. Étape dont le classement général est déjà remanié après l'abandon du numéro 2 au classement général, le Danois Jonas Vingegaard.
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3: Si vous n'habitez pas en montagne, vous avez peut-être l'impression d'être oublié par le Tour de France. C'est vrai que tous les ans, les Pyrénées, les Alpes et dans une moindre mesure le Massif central, le Jura et les Vosges ont leur part du gâteau. C'est donc pas un hasard de retrouver les Hautes-Pyrénées, les Pyrénées-Atlantiques et la Haute-Garonne dans le top 3 des départements les plus visités par la Grande Boucle. Plus de 105 passages chacun en 113 éditions. Ailleurs, il faut bien souvent patienter pour voir passer le peloton. Quand on fait le bilan, il a fallu attendre les années 60 pour que la course commence à visiter les départements à l'intérieur du territoire. Et oui, jusque-là, le parcours faisait vraiment le tour de la France. Depuis, cela se rééquilibre lentement. L'Indre, qui n'avait jamais vu passer le peloton jusqu'à 1992, est toujours aujourd'hui le département le moins visité, 11 passages, mais on y vient maintenant en moyenne tous les 3 ans. En revanche, certains départements restent dans l'ombre malgré ce rééquilibrage. La Charente, par exemple, dans le top 10 des départements les moins visités, n'a plus vu passer les coureurs du Tour depuis 2007.
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1: La météo de ce lundi, le département des Alpes-Maritimes reste en vigilance jaune canicule du fait des températures qui ne descendent pas la nuit. 26 degrés attendus la nuit prochaine sur le littoral. Pour aujourd'hui, un grand ciel dégagé, puis du soleil du matin au soir. On attend 34 degrés pour les maximales cet après-midi du côté de Puget-Théniers et Guillaume. On aura 32 à Antibes, 31 à Saint-Martin-Vésubier et Grasse, 30 à Monaco, 29 à Nice et 28 à Tende.
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0: C'était Billy Preston sur votre radio ici. Très heureux de partager ce lundi après-midi avec vous, c'est Fabien Hémeau. Je ne vous lâche pas de l'été, hein, les amis. Hein. Je sais que vous êtes nombreux à nous écouter, peut-être au travail, en vacances ou encore à la maison. Et tiens, justement, si vous êtes chez vous actuellement, savez-vous quels sont les objets les plus cracra de notre quotidien ? Eh bien, je suis tombé sur un top 3 assez surprenant, car en troisième position des objets les plus sales que nous avons à la maison, on retrouve la télécommande. Oui, objet manipulé tous les jours par plusieurs personnes et qu'on nettoie très rarement. Deuxième place pour le téléphone portable, hein, on le touche constamment et on l'emmène partout, même aux toilettes, donc pensez à le nettoyer une fois tous les 4 ans, hein, c'est ma petite astuce, c'est pour moi. Et l'objet le plus sale qui se trouve à la maison, l'éponge de cuisine. Oui, l'éponge est considérée comme l'objet le plus contaminé de la maison. Bon, vous savez ce qu'il vous reste à faire, un petit coup de ménage, et pour que ce soit plus agréable, voici trois chansons françaises à la suite. On écoute Johnny Hallyday, Louan, et on démarre maintenant avec Bernard Lavillier. Bel après-midi.
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0: C'était Johnny Hallyday avec Je te promets. Et tiens, votre radio vous a fait aussi une promesse cet été. On vous a promis de vous faire vivre le Tour de France tous les jours. Oui, même les jours de relâche. Aujourd'hui, les coureurs se reposent en Haute-Savoie. Mais nos journalistes, eux, sont toujours là. Pas de repos pour eux. La preuve, maintenant.
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2: Ascension des cols comme des fusées, sprint à plus de 70 km par heure et échappée solitaire de plus de 100 km. Est-ce que les performances du Tour de France sont si exceptionnelles que cela? Alors, pour faire court, oui, c'est hors norme. Alors, regardons d'abord les watts, la puissance développée en appuyant sur les pédales. Désormais, les coureurs ne peuvent plus se passer de leur capteur de puissance pour ne jamais franchir la ligne rouge qui engendrerait ensuite un retour de bâton. Pour faire des comparaisons, on ne va pas utiliser les watts simples, cela dépend trop du contexte et des morphologies des coureurs. Alors on prend le rapport poids-puissance, on divise les watts produits par le poids du coureur. Les coureurs professionnels vont avoir un rapport poids-puissance de plus de 6 watts par kilo. En comparaison, les cyclistes du dimanche, eux, vont plutôt plafonner vers 3,5 watts par kilo. Pas besoin de vous faire un dessin, ça ne suit pas le rythme. Autre unité de mesure, la VO2 max, c'est la quantité d'oxygène que le corps peut absorber à l'effort. Là aussi, c'est particulièrement important en cyclisme, notamment quand il s'agit de grimper ou de résister sur une longue étape. Pour vous et moi, on estime que cette VO2 max s'établit entre 30 et 50 millilitres d'oxygène par minute par kilo. Avec un entraînement régulier, tout le monde peut augmenter cette valeur de 15 à 20%, mais chez les sportifs de haut niveau, on va retrouver des VO2 max au moins supérieurs à 80 millilitres par minute par kilo. Et les cyclistes sur route, eux, font carrément partie des valeurs les plus élevées avec les skieurs de fond. On dépasse régulièrement les 90, comme pour le quadruple vainqueur du Tour Christopher Froome, proche des limites humaines selon les chercheurs. Et un troisième point, les cyclistes ont des fréquences cardiaques souvent bien plus faibles que le commun des mortels. Et oui, le cœur est un muscle, il s'entraîne. Alors au repos, on considère une fréquence cardiaque à moins de 60 battements par minute comme de la bradycardie. Il faut consulter. Mais pas chez les cyclistes, ça peut tomber entre 30 et 50 battements sans problème. Et ensuite, à l'effort, leur cœur s'emballe simplement moins vite que le nôtre. Bref, ils sont infiniment plus puissants et plus endurants que nous.
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3: À vos côtés pour profiter de l'été avec mercredi à 22h le feu d'artifice du festival pyrotechnique de Cannes. Festival qui se poursuit, c'est une institution l'été à Cannes. Un concours avec les plus grands artificiers du monde qui existe depuis 1967. Et ce mercredi à 22h, c'est la Chine qui joue le jeu avec un spectacle inspiré d'une légende d'amour interdit entre un bouvier et une tisserande. Rendez-vous sur la Croisette, les plages ou le suc et le ciel cannois s'embrase. C'est mercredi et c'est entièrement gratuit. L'été caulois à la Côte-sur-Loup, jeudi, marché nocturne dès 18h, vendredi, les Vipers Queen font revivre le répertoire de Queen sur la place de Gaulle et c'est gratuit. Et samedi, une soirée double avec le rock'n'roll de Pete Steven, place du 8 mai, puis l'Electro Lounge de HIP 64 entre jazz et soul. Tout est gratuit, c'est au cœur du village, à la Côte-sur-Loup.
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0: Merci de passer votre lundi ici à nos côtés. Dans un instant, les infos de 16h. Mais avant, on écoute la chanteuse Sandra, Pierre Demar, et dans un instant, le groupe Survivor avec L'œil du tigre, sorti en 1982 pour le film Rocky 3. Bel après-midi.
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1: Merci d'être à l'écoute de votre radio ici. Il est 16h. C'est l'heure de retrouver toute l'info en France et dans le monde en 90 secondes avec Valentin Bertrand.
2: Faut-il rendre la vaccination contre la grippe obligatoire pour les soignants? Oui, répond cet après-midi la Haute Autorité de Santé dans un avis très attendu, avec une priorité donnée aux agents des EHPAD. Pour s'appliquer, la mesure doit encore faire l'objet d'un décret en Conseil d'État. Ultime tractation avant le vote de la controversée loi d'urgence agricole. Le gouvernement et les chefs de file du socle commun, du Modem au LR, sont depuis 2 heures réunis à Matignon. Une manifestation contre le retour de 2 pesticides interdits de la famille des néonicotinoïdes. Il est également prévu à 18h près de l'Assemblée nationale. Après 24 heures de lutte, le feu n'est toujours pas fixé. Dans le Var, 200 hectares déjà parcourus par les flammes à Tarado et aux Arcs sur Argence, près de Saint-Tropez. 4 maisons ont été totalement détruites et 10 endommagées. La vigilance est toujours maximale du Var à l'Hérault et en Corse, avec toujours 6 départements en alerte orange canicule. Il souhaite renouer les liens entre le Royaume-Uni et l'Union européenne. L'ancien maire de Manchester, Andy Burnham, est officiellement nommé Premier ministre britannique. À 56 ans, le travailliste succède à Keir Starmer et a reçu il y a quelques minutes les félicitations du président français Emmanuel Macron. Le groupe Pierre et Vacances en passe de passer sous pavillon émirati. Le leader français des résidences de tourisme annonce la signature d'un accord en vue de son rachat. Objectif affiché, poursuivre son développement avec l'ouverture de nouveaux Center Park d'ici 2030. Et puis, c'est la fiesta à Madrid. L'équipe de foot espagnole est de retour avec la Coupe du Monde.
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3: Ces dernières années, les performances stratosphériques de Tadej Pogacar et Jonas Vingegaard ont relancé les soupçons de dopage qui planent sur le Tour de France. Pourtant, les instances n'ont jamais autant lutté contre ces pratiques. Alors comment ça marche les contrôles antidopage sur le Tour de France? Après l'arrivée de l'étape, le vainqueur du jour et le maillot jaune sont systématiquement soumis au contrôle antidopage. Quelques coureurs sont également tirés au sort chaque jour pour y passer aussi. S'ajoutent à cela des contrôles inopinés à n'importe quelle heure du jour et de la nuit. Pourquoi la nuit? Eh bien, c'est important au cas où des produits seraient consommés en fin de soirée et ne laisseraient déjà plus de traces dans les organismes au petit matin. Et il n'y a pas que le dopage des coureurs, l'UCI fait aussi la chasse à la fraude technologique, inspection des vélos avant et après les étapes avec ces fameuses tablettes qui servent à scanner les vélos, mais aussi une machine à rayons X pour pouvoir fouiller les entrailles des machines et débusquer ces petits moteurs cachés dans les moyeux des roues ou dans les cadres. Sur la première semaine de ce Tour de France 2026, plus de 400 vélos ont ainsi été contrôlés, aucune anomalie n'a été constaté.
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5: La météo de ce lundi, le département des Alpes-Maritimes reste en vigilance jaune canicule du fait des températures qui ne descendent pas la nuit. 26 degrés attendus la nuit prochaine sur le littoral. Pour aujourd'hui, un grand ciel dégagé, puis du soleil du matin au soir. On attend 34 degrés pour les maximales cet après-midi du côté de Puget-Théniers et Guillaume. On aura 32 à Antibes, 31 à Saint-Martin-Vésubier et Grasse, 30 à Monaco, 29 à Nice et 28 à Tende.
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2: Aujourd'hui, on va s'immerger dans l'arrière-pays niçois parce que je vous ai concocté un itinéraire qui allie liberté et patrimoine. Au programme, des villages perchés, une architecture ferroviaire audacieuse et une halte gourmande. En bref, de la culture, de la gourmandise et un petit peu de sport quand même. Alors, on va débuter cette trace de Nice et on va longer le Var avant de s'élever doucement vers les villages perchés de la fameuse route des Balcons d'Azur. Pour les connaisseurs, c'est le tracé de la véloroute V65. Là, on va rouler littéralement en ligne de crête avec les imposants baous qui se dressent fièrement sur notre droite. Le décor est sublime. Sur la route, on va croiser notamment une curiosité fascinante, c'est le viaduc de Saint-Janet. C'est vraiment un ouvrage d'art superbe avec des grandes arches de pierre haute et on va être à 35 mètres de haut. Autrefois, c'était d'ailleurs un passage obligé des trains qui rejoignaient Nice à travers les collines. Alors c'est sûr, hein, là il faut pas avoir le vertige, mais rassurez-vous, la voie elle est large, elle est bordée de beaux garde-corps en ferronnerie, donc rien d'insurmontable. Par la suite, on va continuer sur quelques kilomètres pour rejoindre le village de Vence, sublime cité d'art. On va pouvoir flâner dans ses rues médiévales, découvrir des fontaines anciennes, des places ombragées par des frênes centenaires. Et si vous avez encore un peu d'énergie, je vous conseille une halte au restaurant

0: C'est le groupe Europe sur votre radio ici. C'est Fabien Hémot. Je suis ravi d'être avec vous les amis. Je sais que certains d'entre vous ont la chance d'avoir quelques jours de repos. Et beaucoup aiment partir en camping. Selon un sondage, 79% des Français ont une bonne image du camping. Mais parfois, il y a des petits imprévus. Et j'ai avec moi le top 3 des petites galères que les campeurs français redoutent le plus. En troisième position, on retrouve la queue au sanitaire pour prendre une douche. Deuxième place pour la météo qui tourne mal. La pluie sous la tente et les affaires humides, c'est pas top. Et en numéro 1, on retrouve les voisins trop bruyants. Musique tard le soir, les apéros qui s'éternisent ou encore les enfants qui hurlent et crient tout le temps. Bon, j'espère que ce n'est pas votre cas et que vous allez pouvoir vous reposer. Et si votre voisin de tente est sympa, invitez-le tout de suite à écouter votre radio préférée car on enchaîne 3 chansons françaises à la suite. Au programme Louis Chédid, Jérémy Frérot et on démarre maintenant avec Mécano, une femme avec une femme. Bel après-midi.
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0: C'était Louis Chédid sur votre radio ici. Tout l'été, ici, vous fait vibrer avec le Tour de France. Aujourd'hui, les coureurs se reposent en Haute-Savoie. Eh bien, on va prendre de leurs nouvelles avec nos journalistes sur place, car ici, c'est la radio officielle du Tour.
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2: Êtes-vous prêt à vous lancer en chasse-patate? Avez-vous la soquette légère ou bien êtes-vous en train de faire l'élastique? Pour répondre, on décrypte quelques expressions que vous avez déjà entendues pendant le Tour de France. Mise en situation, vous êtes sur votre première grande boucle, votre directeur sportif vous demande de prendre l'échappée. Autrement dit, il va falloir accélérer pour sortir du peloton, le gros des coureurs, et faire la course en tête. Manque de peau, l'ordre arrive trop tard, vous avez manqué le bon coup, vous partez, mais zut, vous vous retrouvez intercalé entre ceux de devant et le peloton. Vous êtes
3: en chasse-patate.
2: C'est pas vraiment la meilleure des situations. Heureusement, vous avez la soquette légère et pédalez d'une facilité déconcertante. Bien joué, vous voilà dans l'échappée. Pour reprendre quelques forces, vous commencez à ratonner en bon marlou. Caché au fond du groupe, vous évitez tout simplement de prendre des relais. Ça veut dire pédaler en tête du groupe. Vous voilà dans l'ascension finale. Vos chances de gagner sont intactes, mais un adversaire est dangereux. Il ne faut pas lui laisser une chance d'attaquer. Vous allez sucer sa roue pendant quelques temps en restant bien calé derrière lui. Là, vous commencez à piocher. C'est la fringale. Plus d'énergie. Vous perdez quelques mètres sur le groupe. Vous vous accrochez, revenez sur vos adversaires et cela plusieurs fois. On dit que vous faites l'élastique. Le bidon bu, le gel avalé, vous vous sentez mieux. C'est le moment de mettre une sacoche.
4: Et attaque de Pierre Roland qui lâche Alberto Contador.
2: Vous vous levez de votre selle en danseuse. Plusieurs coureurs passent par la fenêtre. Ils ne peuvent plus vous suivre. L'arrivée est dans 500 mètres. Vous n'êtes plus que trois face à vous. Deux coéquipiers. L'un des deux se sacrifie en bon poisson pilote. Il lance le sprint pendant que son collègue fait de la patinette. Grâce à votre giclette, cette puissance au démarrage, vous parvenez à remonter à sa hauteur et dans un mouvement de tout le corps, vous jetez votre vélo sur la ligne. Bravo, vous avez remporté une étape du Tour de France et vous avez maintenant tout le jargon pour raconter ça à vos proches.
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0: À vos côtés pour profiter de l'été, c'est gratuit, ça a lieu tous les soirs, 7 jours sur 7 durant tout cet été, le marché nocturne de Golfe-Juan, chaque soir de 19h à minuit sur la promenade du Théâtre de la Mer. Alors on y trouve de l'art, de l'artisanat, des idées cadeaux et des idées souvenirs. Et dans le coin justement, il y a Jazz à Juan, c'est fini ce soir avec le Jamming Summer, c'est un concert gratuit. Il débute à 19h15 à la Petite Pinède, l'occasion de savourer une dernière soirée jazz. L'expo Monaco et l'automobile se poursuit, elle, au Grimaldi Forum de Monaco, avec une cinquantaine de voitures de légende et 130 ans d'histoire d'amour entre la principauté et l'automobile, 130 ans à découvrir. Vous y voyez des voitures qui ont marqué le rallye Monte Carlo, mais aussi la voiture du mariage de Grace Kelly avec le prince Rainier III, c'était il y a 70 ans.
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0: C'était Amel Bent. Pourquoi tu restes? Pourquoi je reste? Parce qu'on retrouve tout de suite Fred Ballard, l'humour en tube. On va se marrer au supermarché aujourd'hui avec les humoristes Selig et Baptiste Le Caplain.
1: Maintenant, dans les supermarchés, ils mettent des petites télés en tête de gondole qui diffusent des petits films tout merdiques pour vendre des produits juste en dessous, des produits tout merdiques aussi.
2: Ah bah oui, la grande distribution est toujours à la pointe de l'innovation.

0: Quand il s'agit de nous faire acheter des trucs dont on n'a pas besoin, Céline n'y a pas échappé, hein, lui qui aime bien se gondoler en tête de gondole.
1: L'autre fois, donc, on était à Carrefour, on faisait des courses avec ma femme, elle m'avait posé devant une petite télé comme ça. Ouais, parce que nous, les mecs, on sert à rien quand on fait les courses, tu vois. Soit je pourrais pousser le caddie ou on fout n'importe quoi dedans, donc, tu vois. Donc elle me laisse devant une petite télé comme ça. Et puis là, j'étais content parce qu'elle m'avait laissé au bricolage. Alors ouais, d'habitude, elle m'aimait au linge, mais je m'emmerde au linge, tu vois. Ouais.
0: Voilà, si vous aussi vous avez un conjoint encombrant et peu motivé, vous savez où le déposer pour pouvoir faire vos courses peinardes. Il se fera sûrement plus de copains au rayon bricolage qu'au rayon eau minérale. Au pire, il vous ramène un chiffon magique que vous dégagerez quand vous ferez la queue à la caisse, parce que ça aussi c'est un petit plaisir du supermarché. Être juste derrière un gars qui vide son gros caddie.
2: Toi tu vois, t'es derrière, t'attends, et là tu vois un petit bout de tapis. Là tu te dis, je vais commencer à décharger mon panier. Et dès que tu prends le premier article et que tu effleures le tapis, le mec devant toi, il se retourne, se saisit du panneau client suivant, il le prend et il le pose violemment sur le tapis. Et souvent après, le mec, il te jette un regard à l'air de dire « Hé, on me baisse pas la gueule, moi. »
0: Ah bah oui, il y a des codes barres à ne pas respecter et des limites à dépasser, hein, si on veut se marrer au supermarché. Surtout si le client suivant s'appelle Baptiste Le Caplain. Avec lui, à la caisse, on bippe les codes barres de rire. Et tout de suite, on se sent mieux.
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0: Merci d'être ici avec nous. C'est l'été sur votre radio. On s'occupe de tout. Je vous rappelle que le 12 août prochain, il y aura une éclipse solaire visible un peu partout en France. 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Dans un instant, vos infos de 17h. Et tout de suite, on écoute Charles Doré, famille ou pas famille. Belle journée.
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2: Bonjour, je suis Raphaël et je viens de Fréjus. Un des livres que je choisirai de lire pour cet été, c'est La Grande Nageuse d'Olivier Frébourg. Et je choisis ce livre parce que moi-même, je suis une nageuse, j'adore la mer. Et donc, le personnage principal, c'est un personnage qui nage jusqu'à plus soif, à lire au bord de la mer ou ailleurs. Regarder la mer et lire, c'est le pur bonheur.
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3: Un restaurant prend feu à Pégomas ce midi en plein service. Le feu est parti des cuisines de l'établissement. Quand les pompiers arrivent sur place, l'incendie s'est propagé à la toiture. Une partie de la toiture s'est finalement écroulée. Toutes les personnes présentes dans le restaurant ont été regroupées à l'extérieur. 4 personnes ont été légèrement intoxiquées par les fumées et transportées à l'hôpital. Il a fallu plusieurs lances à eau pour venir à bout de ce feu. Un incendie désormais maîtrisé, mais la charpente reste très chaude. Les pompiers sont toujours sur place. Pégomas, où justement la première pierre du futur centre de secours et d'incendie a été déposée ce matin pour renforcer les moyens des pompiers. Ce futur équipement va remplacer les centres actuels de Pégomas, La Roquette-sur-Siagne et Auribeau-sur-Siagne. Il va regrouper une 60aine de pompiers volontaires et ce centre sera en service en 2028. 100aine de pompiers azuréens ont été envoyés dans le Var où l'incendie des Arcs-sur-Argence n'est pas encore fixé, même s'il ne se propage plus, les sapeurs-pompiers restent prudents. Surtout que les températures avoisinent les 40 degrés aujourd'hui chez nos voisins du Var. L'incendie a parcouru 200 hectares et a provoqué la destruction de 4 maisons et 15 véhicules. Une dizaine d'habitations ont aussi été endommagées. Peut-être un nouveau départ pour Pierre et Vacances, qui est sur le point de passer sous la bannière Emirati. Le leader de la résidence de tourisme en France annonce avoir aujourd'hui conclu un accord en vue de son rachat. Rachat pour environ 1 milliard d'euros. Cette opération devrait permettre d'accélérer le développement de Pierre et Vacances qui était en mauvaise passe il y a encore 5 ans. On en compte 11 dans le département, à Mandelieu, Cannes, Villefranche, Roquebrune, Cap-Martin, Antibes, Menton et Saint-Laurent-du-Var. Rallier Londres à Nice en courant, c'est le défi un peu fou que sont sur le point d'achever deux amis britanniques, Seb Harris et Oscar. Leur objectif, récolter un maximum de dons pour la Ligue contre le cancer, une cause qui leur est chère puisque leurs deux pères ont été atteints d'un cancer, l'un d'eux est même décédé. Partis de Londres le 22 juin, ils sont passés par Lille, Paris, Lyon ou encore Aix-en-Provence avant d'arriver ce soir à Cannes et demain à Nice.
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3: Et ces deux courageux doivent avoir bien chaud puisqu'on a eu encore très chaud aujourd'hui.
2: Oui, avec cette vigilance jaune à la canicule qui se poursuit demain dans les Alpes-Maritimes, à laquelle s'ajoute une vigilance jaune aux orages. Le soleil brille néanmoins sans interruption du matin au soir et on a du vent sur le Mercantour, mais sur le Mercantour seulement, avec des rafales jusqu'à 55 km/h. Demain après-midi, les températures 30 degrés à Nice et Menton, 30 aussi pour Cannes et Grasse, jusqu'à 31 à Antibes, 32 à Puget-Théniers. 17h03 sur la route, des ralentissements sur l'autoroute A8 en direction de Nice et de l'Italie, juste avant le péage d'Antibes, avec une retenue jusqu'à quasiment le niveau de Valoris. C'est un bon quart d'heure, 20 minutes pour traverser cette difficulté. Par la suite, toujours sur l'autoroute A8 avant d'arriver sur Nice. Vous avez environ 10 minutes de patience à avoir avec un embouteillage qui est en train de se former. Sur l'autoroute A8, cette fois dans l'autre sens, en direction de Cannes-Aix-en-Provence, c'est le contournement de Nice qui est particulièrement concerné, avec une circulation qui reste dense. Sur Nice, entre Nice et la Trinité, la pénétrante du Paillon, elle commence à être bien empruntée. Également la voie rapide avec un petit peu de circulation. Le retour de l'actu tout à l'heure à 18h.
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2: Et bel été avec la musique que vous aimez. Voici Indochine et Troisième Sexe.

0: Bieber avec Indochine et Troisième Sexe dans le prochain quart d'heure. Renaud, Florent Pagny et Elton John.
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0: Et ravi de vous retrouver. En plus, c'est l'été. Je suis Arnaud Visconti. L'équipe avec moi, c'est donc la Viscontime avec Hubert qui réalise l'émission. C'est Myriam qui vous accueille au 04 93 82 03 04. L'abécédaire de la Côte d'Azur, ça arrive. C'est tous les après-midi. Valérie Castéra, une lettre. Elle choisit une lettre de l'alphabet et elle nous raconte un petit truc en plus de la Riviera. Aujourd'hui, la lettre R. R comme Regina. À mon avis, on parle pas de pizza. Enfin, on va confirmer tout ça après Céline Dion. Voici sa nouvelle chanson qui est pleine de politesse. Bonjour, pardon, merci.

0: Ici Azur avec Céline Dion, bonjour, pardon, merci. Et l'abécédaire de la Côte d'Azur, c'est maintenant avec Valérie Castera, les éditions Gilles Etat, la lettre R aujourd'hui, Valérie, R comme Regina.
1: À Nice, il existe un palais qui raconte à lui seul l'histoire de la présence britannique sur la Côte d'Azur, le Regina. Son nom vient du niçois Regina, qui évidemment signifie reine. Et pour une fois, ce n'est pas une exagération. À la fin du 19e siècle, Victoria, souveraine britannique, passe régulièrement ses hivers à Nice. Lors d'un séjour au Grand Hôtel de Signé, la reine est pourtant très insatisfaite. Quand on dirige le plus vaste empire du monde, on ne change pas simplement de chambre. On fait construire son propre palace. L'architecte niçois, le très très célèbre architecte niçois Sébastien Marcel Biasini, reçoit donc la mission d'édifier l'Excelsior Regina Palace sur la colline de Sémier. Inauguré en 1897, le bâtiment est impressionnant. Sa façade s'étire sur 130 mètres et accumule tous les codes de la belle époque. Coupole, marquise, ferronnerie et de si riches décors. Une immense couronne en fer forgé domine même les appartements royaux. Au cas où, les visiteurs auraient oublié qui réside ici. À l'intérieur, le confort est tout simplement exceptionnel pour l'époque. Ascenseur, éclairage électrique, chauffage central et eau chaude à tous les étages. Le hall monumental fait l'admiration des visiteurs, tandis qu'une passerelle mène à un jardin de 8000 mètres carrés, planté d'essences exotiques avec terrain de badminton et de croquet. Une anecdote est restée célèbre dans les mémoires. Le fidèle serviteur indien de la reine, Abdul Karim, chargé notamment du thé de l'après-midi, aurait pris la très discrète habitude d'ajouter un peu de scotch dans la tasse de sa reine. Après la mort de Victoria, la ville lui rend hommage en érigeant une statue devant la Regina. En 1911, durant la Première Guerre mondiale, le palace devient un hôpital militaire. Puis, il retrouve sa vocation hôtelière avant d'être transformé en copropriété en 1937, à la suite de la crise économique. Aujourd'hui encore, doté de sa majestueuse silhouette, il demeure l'un des plus beaux témoins architecturaux de son temps et l'un des paquebots amiral du quartier de Sémier.
0: Eh ouais, merci beaucoup Valérie Castera et on réécoute bien sûr à tout moment sur ici.fr/azur. Lunettes à strass, plumes multicolores et piano à queue, mercredi 21h30, vous retrouvez le tribute à Elton John dans les jardins du domaine Renoir. C'est à Cagnes-sur-Mer et c'est gratuit pour réviser Elton John, justement le vrai. On l'écoute maintenant avec Nikita.

0: Ici Azur avec Florent Pagny et la dernière chanson du monde, 17h23 sur la route, l'autoroute A8 bien chargée en direction de Nice et de l'Italie au niveau d'Antibes, puis de Villeneuve-Loubet jusqu'à Nice. Il y a cette difficulté, ce bouchon, avec un bon quart d'heure, 20 minutes de plus à rajouter sur le temps de trajet habituel dans ce secteur de l'autoroute A8. Dans l'autre sens, ça reste chargé, mais il n'y a pas d'embouteillage. Sur la pénétrante du Paillon, c'est bien ralenti également, bien emprunté également à Nice. La voie rapide en direction de Nice-Ouest en particulier. Sur la route du bord de mer, un quart d'heure de circulation bloquée entre Antibes et Villeneuve-Loubet-Plage. Sur la zone d'activité d'Antibes aussi, beaucoup de circulation en ce moment, et puis celle de Valoris-Sophia Antipolis. Là, c'est la sortie des bureaux et c'est bien habituel en fin d'après-midi.
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0: Et bientôt 5h30, vous le savez, à 5h30, on partage avec vous des idées de sorties. Et d'ici là, c'est Renaud, avec Big Ben en intro, et la chanson Miss Meg.

0: Ici Azur avec Renaud, Miss Maggie, vous avez entendu l'heure, il est 5h30, l'heure de partager avec vous quelques idées de sortie.
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0: À vos côtés pour profiter de l'été avec mercredi à 22h le feu d'artifice du festival pyrotechnique de Cannes. Festival qui se poursuit, c'est une institution l'été à Cannes. Un concours avec les plus grands artificiers du monde qui existe depuis 1967. Et ce mercredi à 22h c'est la Chine qui joue le jeu avec un spectacle inspiré d'une légende d'amour interdit entre un bouvier et une tisserande. Rendez-vous sur la Croisette, les plages ou le suquet, le ciel cannois s'embrase. C'est mercredi et c'est entièrement gratuit. L'été caulois à la Côte-sur-Loup, jeudi, marché nocturne dès 18h, vendredi, les Vipers Queen font revivre le répertoire de Queen sur la place de Gaulle et c'est gratuit. Et samedi, une soirée double avec le rock'n'roll de Pete Steven, place du 8 mai, puis l'Electro Lounge de HIP 64 entre jazz et soul. Tout est gratuit, c'est au cœur du village, à la Côte-sur-Loup.
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0: Et côté bonne humeur, on ira dans la valise de Perrine Clément. On va y trouver une lampe torche cet après-midi. Et puis restez là, on vous offre vos invitations pour une très belle soirée vendredi au Nice Jazz Fest. Tout ça arrive après Rick.

0: Ici Azure, Rick James, Super Freak, et on va jouer dans les prochaines minutes votre soirée du Nice Jazz Fest à gagner. Juste avant, on part dans la grande histoire des vacances. Et vous le savez, dans cette grande histoire, certains objets occupent une place de choix. Perrine Clément leur redonne la vedette.
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2: Tu crois qu'on va retrouver la clé du gîte ? Et toi, et Mouline, moi rien.
1: Une lampe torche.
2: Là, la voilà. C'est pas la nôtre.
3: Éclaire-moi, cherche un peu de lumière.
4: Depuis la préhistoire jusqu'à nos jours, l'être humain a constamment cherché à s'éclairer la nuit. À la fois par crainte de l'obscurité, mais aussi pour continuer ses activités après le coucher du soleil. D'abord le feu, puis la bougie, la lampe à huile, à pétrole et à gaz. Autant de moyens d'éclairage peu pratiques, dangereux et pas vraiment durables. Au 19e siècle, les chercheurs se mettent en quête de nouvelles solutions. Le 22 octobre 1879, l'inventeur américain Thomas Edison annonce qu'il a réussi à mettre au point une ampoule à incandescence, une avancée majeure dans l'histoire de l'éclairage électrique. Avec l'apparition de l'ampoule, c'est toute la société qui se transforme. Voilà qu'un jour, la lumière s'est retrouvée à portée de main. Avec la lampe torche, la lumière devient nomade. On l'emporte en vacances pour retrouver son chemin lors d'une promenade nocturne, pour lire ou chercher un objet dans la tente. Parfois, on s'amuse même à se faire peur en la plaçant sous le menton. Aujourd'hui, la lampe torche est délaissée au profit des téléphones portables. Et vous, avez-vous une lampe torche ?
5: La lampe torche, effectivement, est un élément essentiel du camping et pour pouvoir aller se laver les dents le soir quand la nuit tombe.
6: Outil indispensable quand tu as besoin de faire une petite pause pipi en sortant de la tente et ne pas se faire effrayer ou effrayer les voisins à côté, donc indispensable.
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0: Et voilà, on joue tout de suite, oui, parce qu'il y a le Nice Jazz Fest et c'est le grand événement de cette semaine avec jeudi le concert de Sting, vous le savez, et puis vendredi c'est Busta Rhymes qu'on retrouve sur la scène Masséna. Alors Busta Rhymes mais aussi plein de formations entre scène Masséna et théâtre de Verdure. Le Nice Jazz Fest, votre soirée, 04 93 82 03 04, c'est à gagner maintenant. Sting, on va le retrouver dans les prochaines minutes justement pour réviser, histoire avant mercredi son concert. Et tout de suite c'est Marine.

0: Ici Azur avec Sting et Russian Sting qui arrive sur la place Masséna pour le Nice Jazz Fest. C'est jeudi et c'est complet. Le Nice Jazz Fest, on vous l'offre justement une soirée, celle de vendredi avec Busta Rhymes.
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0: Le hip-hop East Coast dans le milieu des années 90, il a participé, par exemple, là on l'entend Busta Rhymes, trop bon son. Et Acida joue avec nous. Bonjour Acida.
2: Bonjour.
0: Bienvenue sur Ici Azur. Le Nice Jazz Fest, quel événement, hein. Il y a plein de groupes de musique, plein de formations et la soirée de vendredi avec Busta Rhymes. Vous savez que Busta Rhymes, on dit qu'il a un débit super rapide, hein, et il a un flow hyper rapide. Et ben, en 1995, il y avait un tube d'été. Là aussi, ça allait à toute vitesse. Faut reconnaître ce que c'était comme chanson. Ok, Acida?
2: Ok.
0: On y va, extrait. Allez, on essaye. C'était quoi ce tube d'été?
2: J'arrive pas à retrouver.
0: Vous voulez une petite proposition? Allez, proposition. Est-ce que c'était
2: America?
0: Non, c'était pas ça. Quel était le nom du chanteur? Alors le nom de la chanson c'était Ski Babob Badob Bop.
2: Ah ouais,
0: c'est pas
2: ouais,
0: mal, okay. Hein, il le fait beaucoup plus vite que
2: mal.
0: Moi.
2: Fallait le retenir. Ouais.
0: Est-ce que c'était Babylon Zoo ou John Scatman?
2: Je vais dire le premier.
0: Non, vous dites le deuxième, je pense. Hein.
2: Ah, c'est deuxième.
0: C'est
2: ah, oui,
0: ça. Hein. Okay, oui, vous avez dit bien deuxième, j'ai bien entendu. Allez, c'est gagné, Busta Rhymes. Vous allez vendredi participer au Nice
2: génial.
0: Jazz Fest. Vous êtes déjà allé à ce festival?
2: Non, jamais.
0: C'est vrai.
2: J'ai pas eu l'occasion encore. Non.
0: Place Masséna, théâtre de
2: Place
0: verdure.
2: Masséna, je passe avec le tram pour aller travailler tout le temps, mais
0: ah ouais.
2: J'ai pas encore eu l'occasion.
0: Vous allez vous régaler. Il y a tout le village du Nice Jazz Fest. Il y a plein d'artistes à aller découvrir.
2: Génial.
0: Il y a plusieurs scènes. Et donc la tête d'affiche Busta Rhymes. Et ça, c'est vendredi. Et c'est pour vous, Acida. Bravo.
2: Ah super. Merci beaucoup. Merci.
0: Je vous souhaite
2: merci.
0: Une très très belle soirée
2: merci,
0: au Nice Jazz Fest. On vous fait gagner hein, vos invitations pour le Nice Jazz Fest à tout moment sur Ici Azur, votre radio locale à Nice et dans toutes les Alpes-Maritimes. Une radio qui aime aussi le rock and roll, comme la chanson de John Jett tout de suite. I love rock and roll.

0: Ici Azure avec John Jett, I Love Rock and Roll, à suivre Alain Souchon. Et Auria, l'Azuréenne, avec ses soirées mondaines, 17h49 sur la route, l'autoroute A8, c'est particulièrement chargé. Pour vous qui êtes en direction de Nice et de l'Italie, ça commence juste avant le péage d'Antibes, avec une grosse demi-heure de circulation bloquée avant de passer la barrière de péage d'Antibes. Et ensuite, c'est un bouchon qui se poursuit après la barrière de péage jusqu'à Nice. Quasiment, vous êtes en circulation quasiment bloquée sur toute cette portion de l'autoroute. Donc courage, si vous êtes coincé dans ces embouteillages, il y a un fort trafic en ce moment donc sur l'autoroute A8 direction Nice et l'Italie. Embouteillage également sur la pénétrante du Paillon entre Nice et la Trinité, sur la voie rapide en direction de Nice-Ouest, c'est bien chargé. Là également, la route du bord de mer entre Antibes et Villeneuve-Loubet, c'est habituel. La zone d'activité d'Antibes, là aussi, c'est habituel. Et puis votre venue sur Cannes par Beaucaire-Centre, un trafic chargé, un trafic dense dans ce secteur-là.
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0: Oui, si vous êtes dans l'auto, justement, vous êtes bien ralenti en ce moment sur l'autoroute A8. On pense à vous, on vous accompagne. C'est ici Azure, votre radio locale. Dans un peu plus de 5 minutes, il sera 18h et à 18h, c'est le retour de l'actu locale. D'ici là, on va écouter la niçoise Auréa avec Soirée mondaine et tout de suite, c'est Alain Souchon pour L'amour à la machine.

0: Ici Azur avec Oria, elle est niçoise, hein, et ça cartonne avec Soirée mondaine.
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0: La musique revient très vite avec les Rolling Stones. Nous sommes lundi le 20 juillet, il est 18h. L'actu en 5 minutes, Mélodie Vialet.
2: Un restaurant bien connu prend feu à Pégoma, l'Écluse, ce midi en plein service. Le feu est parti des cuisines de l'établissement. Quand les pompiers arrivent sur place, l'incendie s'est propagé à la toiture. Une partie de la toiture s'est finalement écroulée. Toutes les personnes présentes dans le restaurant ont été regroupées à l'extérieur. 4 personnes ont été légèrement intoxiquées par les fumées et transportées à l'hôpital. Il a fallu plusieurs lances à eau pour venir à bout de ce feu. Un incendie désormais maîtrisé, mais la charpente reste très chaude, les pompiers sont toujours sur place.
0: Pégoma, où justement la première pierre du futur centre de secours et d'incendie a été posée ce matin.
2: Pour renforcer les moyens des pompiers et intervenir mieux et plus rapidement. Ce futur équipement va remplacer les centres actuels de Pégoma, La Roquette-sur-Siane et Auribeau-sur-Siane. Dans le secteur, il faut dire que le nombre d'interventions a explosé, passant de 50 à 1000 sorties de secours par an. Ce centre va regrouper une 60aine de pompiers volontaires. Le capitaine Yann Demaria, chef du centre de secours depuis 1994 de la caserne de Pégoma, attend ce nouveau centre avec impatience car la zone est très dense.
3: Donc actuellement 53 et je me suis basé pour avec la future caserne monter entre 65 et 70 justement par l'augmentation de l'intervention. Elle est R+1. R+1 c'est le rez-de-chaussée et un étage. Elle va faire à peu près 800 mètres carrés sur un terrain de 4011 mètres carrés. Et installé vraiment judicieusement entre les trois communes, on va aussi vite sur Auribeau que La Roquette. À savoir qu'on couvre aussi une partie de Mandelieu, de la limite de Pégoma jusqu'au collège, où il y a pas mal d'immeubles, des maisons de retraite, tout ça.
2: Et ce centre de secours et d'incendie sera en service en 2028. Une centaine de pompiers azuréens ont été envoyés dans le Var où l'incendie des Arcs-sur-Argens n'est pas encore fixé. Même s'il ne se propage plus, les sapeurs-pompiers restent prudents. Surtout que les températures aujourd'hui ont atteint les 40 degrés dans le Var. L'incendie a parcouru 200 hectares et a provoqué la destruction de 4 maisons et 15 véhicules. Une dizaine d'habitations ont aussi été endommagées.
0: C'est un séisme sportif et politique. À Nice.
2: Le stade niçois, tout juste promu en Pro D2, n'a plus de président depuis la semaine dernière. Jean-Baptiste Aldiger a démissionné. À l'origine de cette rupture, un bras de fer financier de plusieurs millions d'euros avec la municipalité. Alors le poids de tension, c'est la tribune VIP provisoire prévue au stade des Arboras pour la saison prochaine. Un projet qui était porté par l'ancienne municipalité, mais suspendu par la nouvelle équipe. Rappelons qu'elle verse déjà plus de 3 millions d'euros de soutien annuel au club. Benoît Candel est l'adjoint au sport de la ville de Nice.
4: La mairie de Nice et le maire Éric Ciotti ont toujours affirmé leur volonté de soutenir et l'association Stade Niçois et la SASP Nice Rugby parce que ce sont deux entités sportives importantes pour la ville. Simplement, on ne le fera pas n'importe comment ni à n'importe quel prix. J'ajoute qu'aujourd'hui, c'est le club qui bénéficie des plus fortes subventions de la ville à hauteur de 3,5 millions d'euros. C'est une somme tout à fait conséquente et donc on continue. Continuera à soutenir le rugby, mais aujourd'hui, il faut aussi que les actionnaires prennent leurs responsabilités. Soit ils sont capables de porter financièrement leur projet sportif à hauteur des ambitions qu'ils ont nourries, soit ils sont pas capables de le faire, auquel cas il faudra qu'ils passent le relais à des investisseurs qui, eux, auront les moyens de le faire.
2: Ah, il va falloir faire vite. Le stade niçois doit apporter des garanties financières à très court terme pour sécuriser son avenir professionnel. Il doit également se présenter devant la commission de discipline de la Ligue dans les prochains jours. 5 ans après avoir frôlé la faillite, le groupe Pierre et Vacances, qui est aussi Center Park, va être racheté par un fonds émirati. Le leader de la résidence de tourisme en France annonce aujourd'hui avoir conclu un accord en vue de son rachat. Rachat pour environ 1 milliard d'euros. Cette opération devrait permettre d'accélérer le développement de Pierre et Vacances, qui était en mauvaise passe il y a encore donc 5 ans. On en compte compte 11 dans le département, à Mandelieu, Cannes, Villefranche, Roquebrune, Cap-Martin, Antibes, Menton et Saint-Laurent-du-Var. Et puis ça risque d'être vraiment galère après-demain à Nice, mercredi, jour de concert de la Star The Weeknd au Palais Nicaïa. Les bus et les trams de Nice tourneront au ralenti. Deux syndicats reconduisent leur grève pour une journée. C'était déjà le cas mercredi dernier. En cause, les négociations annuelles obligatoires. La mairie et les syndicats ne sont toujours pas parvenus à un accord. Les trams et les bus vont fonctionner comme un dimanche ce mercredi.
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2: La vigilance jaune canicule qui est maintenue pour demain.
0: Oui, et on ajoute la vigilance orage pour demain, vigilance jaune aux orages dans les Alpes-Maritimes. Le soleil brille néanmoins du matin au soir et on a du vent sur le Mercantour, mais sur le Mercantour seulement avec des rafales jusqu'à 55 km/h. Demain après-midi, on a chaud encore, 30 degrés à Nice et à Menton, 30 aussi pour Villeneuve-Loubet, pour Cannes, pour Grasse.

0: jusqu'à 31 à Antibes, 32 à Puget-Théniers. On reste à 26 degrés à Tende et 27 à Saint-Étienne-de-Tinée. 18h05 sur la route, sur l'autoroute A8 en direction de Nice et de l'Italie. C'est particulièrement chargé à partir d'Antibes et jusqu'à Nice. Vous avez du monde également dans l'autre sens de circulation en direction de Canet-en-Provence, juste après Nice-Saint-Isidore, sur tout la portion de route en passant par Cagnes-sur-Mer, Villeneuve-Loubet et jusqu'à Antibes dans la direction donc de Cannes-Aix-en-Provence. Du monde aussi sur la pénétrante du Paillon entre Nice et la Trinité, c'est habituel. Et puis il y a du monde sur la voie rapide à Nice en direction de Nice-Ouest. Le retour de l'actu tout à l'heure à 19h.
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0: Ce qui est bien, c'est qu'au moins en musique, on a des pierres qui roulent. Voici les Rolling Stones avec Start Me Up.

0: dur avec les Rolling Stones. Start Me Up dans le prochain quart d'heure. Benjamin Biolay, Chicago et Cher.
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0: Et les Azuréens qui donnent envie de sortir. Tout à l'heure, 18h15, on part à Isola 2000. La destination peut-être de votre été avec cette semaine, pas mal de choses et notamment de la musique et des étoiles à observer. C'est trop bien ça, les soirées d'observation des étoiles. On en parle juste après Zazie et peu importe.

0: rien. Peu importe.
1: Ici Azur, Zazie et peu importe. 18h13. Les Azuréens qui donnent envie de sortir. On va à Isola 2000 rejoindre Virginie Tumortiki. Bonjour Virginie. Ah, la connexion ne passe pas avec Virginie à Isola 2000. Ah, c'est parce que c'est trop haut. Et c'est parce que... Alors, Virginie, m'entends-tu? Non, c'est Montmartre, m'entends-tu? Le prochain événement qu'on va essayer de découvrir.
2: Ah, allô.
1: Oui, Virginie, vous êtes là.
2: Je suis de retour.
1: Je disais, Virginie, m'entends-tu? Non, c'est Montmartre, m'entends-tu? Hein, le spectacle, hein, c'est ça. On écoute un petit extrait, d'ailleurs.
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1: Alors, qu'est-ce que c'est Montmartre, m'entends-tu?
2: Alors, Montmartre, m'entends-tu, c'est du théâtre musical et c'est assez rare d'avoir ça de programmé à Isola, Isola 2000. Alors, je suis très contente. L'histoire, elle part de la Côte d'Azur, elle va à Paris, à Montmartre, et c'est une histoire chantée et racontée. D'ailleurs, racontée par les plus grandes voix du doublage français. Et il y a plein de références à Montmartre, à Jacques Brel, à Marcel Pagnol. On est un peu dans l'univers d'Amélie Poulain avec des chansons actuelles.
1: Et ça, c'est mercredi, alors, à Isola 2000.
2: Et ça, c'est mercredi à 18h sur la scène du Front de Neige. C'est vraiment un spectacle comme on ne voit pas tous les jours à Isola, parce qu'on a beaucoup de musique à Isola. Mais là, c'est du théâtre musical. Donc, j'invite tout le monde à découvrir ça.
1: Montmartre, m'entends-tu, dans du théâtre musical, mercredi, la scène du Front de Neige. Oui, toujours bien connecté. On continue Virginie, parce que il y a notre rendez-vous de vendredi avec des potes, des melting pots, pardon. Ça, c'est le col de la Lombarde qui va s'animer. Avec Melting Pot.
2: C'est ça. Alors, c'est un événement. On le fait une fois par an l'été, un concert concert au coucher du soleil au col de la Lombarde. Melting Pot, c'est un groupe d'Isola, donc on les aime beaucoup. C'est les locaux de nos programmations musicales. Et le lieu, le spot, le col de la Lombarde au coucher du soleil, c'est vraiment génial. Donc, c'est un concert qui nous tient à cœur et que la commune d'Isola organise chaque été au col de la Lombarde. Et ça, c'est pour vendredi. Et puis, samedi, on se retrouve comme tous les samedis pour Musique au Sommet.
1: Exactement. Alors, j'ai vu que samedi dernier, ce samedi, c'était Danton Youk qui est passé.
2: Danton Youk, oui. Très voilà. Sympathique, très festif. Ils nous ont bien fait danser.
1: Voilà, il venait de Carrosse. Et là, samedi, c'est un autre groupe.
2: On change d'univers. Samedi, on va du côté du jazz et de la bossa nova avec le groupe Misha Jazz Bossa et Brisa.
1: D'accord.
2: Donc voilà, on va avoir une autre atmosphère avec piano, basse, batterie et une super chanteuse.
1: Et on le rappelle, c'est gratuit.
2: C'est l'objectif de ce tremplin musical. Oui, il y a un décalage.

0: Désolé, c'est gratuit, bien entendu. Tous nos concerts sont gratuits tout au long de l'été. Et pour Musique au Sommet, le tremplin musical qu'on organise avec vous ici à Azur, c'est gratuit également. C'est à 18h sur la scène de notre front de neige.
1: Voilà, 18h ce samedi. Et alors samedi, justement, après Musique au Sommet, on va observer les étoiles, comme j'ai compris.
0: Oui, alors là, on descend de 1100 mètres. C'est au village que ça se passe samedi. Soirée observation des étoiles au niveau du terrain de foot avec Florent qu'on a déjà accueilli les étés précédents, qui est passionné et qui alors commence sa soirée par un conte et après nous amène à la découverte du ciel étoilé. Et c'est vraiment facile de lire le ciel avec lui parce que il nous le raconte comme une histoire.
1: Oui, et puis on le voit bien le ciel, on voit bien les étoiles lorsque l'on est voilà en montagne. Effectivement, on n'a pas la pollution lumineuse de la ville, des grosses villes. Donc c'est vraiment très très chouette ça, cette soirée observation des étoiles. Là, exactement. Ce sera au village d'Isola.
0: Ce sera au village d'Isola sur le stade de foot.
1: D'accord, 21h, c'est ce samedi. D'autres rendez-vous très brefs.
0: Très bref. Nous, on adore la musique. Donc tous les dimanches à Isola 2000 sur notre Pump Track, on vous propose Pump Track DJ 7, on a un DJ qui mixe et pendant ce temps, notre moniteur de vélo vous donne des cours de vélo sur le pump track. Ça, c'est tous les dimanches à 17h. Et lundi, au village, on peut retrouver le groupe Melting Pot au Lac des Neiges.
1: Super, voilà, de l'actualité pour passer un bel été du côté d'Isola, Isola 2000. Merci beaucoup Virginie.
0: Merci à vous.
1: À très très vite.
0: À bientôt.
1: Et Isola 2000, effectivement, on le rappelle, hein, c'est Musique au Sommet, c'est trop trop bien. De la musique, justement, voici, avec Chicago qui arrive juste après Cher, tout de suite, The Choup Choup Song.

0: Gazur avec Chicago If You Leave Me Now. À suivre Benjamin Biolay pour Écran Total. 18h24, c'est totalement bouché si vous êtes sur l'autoroute A8 en direction de Nice et de l'Italie, particulièrement au niveau du péage d'Antibes, avec un bon quart d'heure d'attente pour vous donc qui allez en direction de Nice. Ensuite, ce trafic est dense au niveau de Villeneuve-Loubet, Cagnes-sur-Mer jusqu'à Saint-Laurent-du-Var. Donc bon courage à vous dans ces difficultés. Autre difficulté sur la pénétrante du Paillon entre Nice et la Trinité. Difficulté habituelle, hein, vous comptez une dizaine de minutes en plus sur le temps de trajet habituel dans ce secteur. Nice-Ouest, la direction de Nice-Ouest, lorsque vous êtes sur la voie rapide aussi à Nice, c'est assez chargé. Et puis sur la route du bord de mer entre Antibes et Villeneuve-Loubet, là aussi un petit peu de circulation et donc des coups de frein à donner.
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0: Et bientôt 6h30, et vous le savez, à 6h30, on partage avec vous des idées de sortie. Écran total. Oui, c'est ce qu'il faut en ce moment, hein, si vous êtes sur la Côte d'Azur, avec le soleil, avec la chaleur. Écran total, c'est aussi la nouvelle chanson de Benjamin Biolay.

0: d'Azur avec Benjamin Biolay et Écran Total. Il est pile 6h30 et c'est donc l'heure de partager avec vous les idées de sortie.
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0: À vos côtés pour profiter de l'été, c'est gratuit, ça a lieu tous les soirs, 7 jours sur 7 durant tout cet été, le marché nocturne de Golfe-Juan, chaque soir de 19h à minuit sur la promenade du Théâtre de la Mer. Alors on y trouve de l'art, de l'artisanat, des idées cadeaux et des idées souvenirs. Et dans le coin justement, il y a Jazz à Juan, c'est fini ce soir avec le Jamming Summer, c'est un concert gratuit. Il débute à 19h15 à la Petite Pinède, l'occasion de savourer une dernière soirée jazz. L'expo Monaco et l'automobile se poursuit, elle, au Grimaldi Forum de Monaco, avec une cinquantaine de voitures de légende et 130 ans d'histoire d'amour entre la principauté et l'automobile, 130 ans à découvrir. Vous y voyez des voitures qui ont marqué le rallye Monte Carlo, mais aussi la voiture du mariage de Grace Kelly avec le prince Rainier III, c'était il y a 70 ans.
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0: On les appelle Cowboys. C'est sur France 5 et c'est surtout sur Ici Azur, juste après Glenn Frey, tout de suite The Heat Is On.

0: Ici Azure, Grand Prix, The Heat Is On, sur Lisa Stanfield, All Around the World. Et tout de suite, on va justement, tiens, allez, ambiance, nous sommes à l'époque du Far West et des cow-boys avec vous, Johan Rock.
1: Cet été, c'est le 250e anniversaire de l'indépendance des États-Unis. L'occasion pour le youtubeur Benjamin Brio, alias Nota Bene, de partir à la conquête de l'Ouest.
2: C'est ma première fois aux États-Unis et s'il y a une figure emblématique de l'Amérique, en tout cas telle que je l'imagine, c'est celle du cowboy. Et c'est pour ça que je suis ici aujourd'hui à Fort Worth au Texas.
1: Depuis 12 ans maintenant, Nota Bene déconstruit dans ses vidéos YouTube les idées reçues qu'on a, vous et moi, sur tout un tas de trucs. Cet été, pour France 5, il s'attaque au mythe du cowboy, archétype même du héros viril, made in America, bottes, Stetson vissé sur la tête, colt à la ceinture. Ce gars-là a-t-il vraiment existé, comme les westerns nous l'ont toujours montré au cinéma? Pour réaliser ce documentaire,

0: C'est la première fois que le jeune homme posait le pied sur le sol américain. Et dès son arrivée, la réalité l'a pour le moins déstabilisé.
1: Ça a été un peu particulier. Il y a à la fois ces grands espaces qu'on imagine et qui sont absolument fabuleux, et en même temps des grands espaces qui sont pas forcément accessibles. Tout est clôturé. Donc on a été un petit peu surpris avec l'équipe là-bas d'avoir du mal en fait à rentrer dans les terres pour aller se perdre dans les paysages, puisque c'est des propriétés privées. Et il existe des ranchers qui nous permettaient de rentrer sur leurs propriétés et là de profiter un petit peu plus de cette nature sauvage qu'on peut trouver aux États-Unis.
0: C'est une véritable enquête journalistique qu'a menée Nota Bene tout au long de ce documentaire. Au cours de son périple, il a croisé le chemin de cow-boys, des vrais, pas ceux qui les incarnent sur grand écran pour Hollywood. Il a donné aussi la parole aux historiens qui racontent comment les récits et les mythologies se créent pour finir par se substituer à la réalité. À l'issue de ce long voyage dans l'Ouest américain, je lui ai demandé quelle avait été la rencontre qui l'a le plus marqué.
1: Je veux dire que celle qui m'a peut-être le plus marqué, c'était celle avec Jason Baldes, qui est représentant de la communauté Shoshone. C'est quelqu'un qui œuvre depuis des années maintenant pour réintroduire le bison sur les terres de sa tribu. Et c'est vrai que c'était assez touchant d'écouter son histoire et de pouvoir marcher, je ne vais pas dire au milieu des bisons, mais juste à côté, parce qu'on avait quand même un peu peur. Un bison, c'est pas un petit animal. Donc c'était assez impressionnant.
0: Un voyage dans le temps à travers les plaines du Grand Ouest américain. Un documentaire de la Case du siècle de France 5 intitulé « On les appelle cow-boys ». À voir cet été sur la plateforme France.tv. Chaque matin, vous avez rendez-vous entre 11h et midi pour jouer et gagner un moment de détente sur la plage, dans l'un des plus beaux établissements du littoral. Et on va aller au Naos Beach de Cap d'Ail. C'est juste après Lisa Stanfield et All Around the World.

0: Ici Azur, Lisa Stanfield, All Around the World.
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0: Avec ce retour sur notre jeu, entre 11h et midi, chaque jour, vous gagnez un moment de détente sur la plage d'un des établissements de la Côte d'Azur ce matin, le Naos Beach de Cap d'Ail. Il était représenté par son directeur, il s'appelle Olivier, le directeur du Naos Beach de Cap d'Ail, et il était avec Alia Zegaoula.
3: Bonjour Olivier Doviani.
4: Bonjour.
3: Vous êtes le directeur de cet établissement. Écoutez, moi je suis ravie qu'on parle de cet établissement parce que vraiment on vend des moments de sérénité, de pause tout simplement. Comment évoquer votre établissement en un mot? S'il y a un mot qui peut résumer l'état d'esprit du Naos Beach de Cap d'Ail.
4: Bien-être.
3: Bien-être, ok, c'est un mot composé, mais je valide. Vous êtes ouvert depuis combien de temps? Paradis, oh d'accord, ok, vous mettez la barre aussi haut que ça, pas de souci. Vous êtes ouvert depuis combien de temps, Olivier Doviani, au Naos Beach?
4: C'est la sixième saison.
3: Sixième saison. Alors, qu'est-ce qui fait la différence chez vous? On vient pourquoi? Qu'est-ce qu'on aime?
4: Le service attachant, l'intérêt que nous portons à chaque personne qui va venir chez nous. Mmh. Le fait de pouvoir justement passer un moment de détente les pieds dans le sable,
3: ouais.
4: Sur des matelas, des transats qui sont complètement différents, avec une vingtaine de centimètres d'épaisseur sur les matelas.
3: Oui, c'est bien, bien moelleux.
4: Très confortable, exactement.
3: On n'a pas les lattes ou le truc qui nous rentre dans le dos au bout d'une demi-heure. La carte du resto, elle est évidemment orientée Méditerranée, ce serait une faute de goût de faire autrement. Qu'est-ce qui marche le plus? Quel est votre plat signature, s'il y en a un?
4: La signature, on a une salade César, c'est extraordinaire. Après, les saveurs, il n'y a peut-être pas un plat qui va sortir du lot, parce que les saveurs qu'on peut mettre sur la carte grâce à notre chef sont tout simplement délicieuses. Mm-hmm. On a la petite tendance grecque également, avec des produits qui viennent de Grèce. La salade, des cassata, des olives de Kalamata. Donc, on a toujours des petits détails qui vont faire que chaque plat une explosion de saveur.
3: Une explosion de saveur. Et puis vous pensez à tous les publics parce qu'il y a des plats pour sans gluten, des plats pour des plats végétariens. Enfin voilà, l'idée c'est vraiment que chacun puisse trouver chez vous ce qui va lui convenir, quoi.
4: Exactement. Exactement. On a pu cibler toutes les gammes de demandes.
3: Ok, et je vois qu'il y a déjà du monde derrière vous. Visiblement, c'est déjà une bonne ambiance à 11h et bientôt 15 minutes. Olivier Doviani, merci. On joue pour aller s'offrir un moment chez vous aujourd'hui. Donc merci de nous avoir accordé un petit moment à cette heure-ci. Je sais que c'est le début du rush. Bonne journée, puis bel été. À bientôt.
4: Pas de problème.
3: Sur ICI Azur.
4: Merci de même, portez-vous bien.
3: Au revoir,
0: Olivier. Naos Beach de Cap d'Ail, ce matin qui était en jeu. Demain, on joue à nouveau avec une autre plage, la plage des îles de Juan-les-Pins. Rendez-vous à 11h.

0: Merci Azur, c'est l'un des tubes de cet été. Manon Lisa avec Le Petit Pêcheur, 18h48 sur l'autoroute A8, toujours du monde en direction de Nice et de l'Italie. Lorsque vous arrivez vers le péage d'Antibes et même un petit peu avant, il y a une retenue et donc une circulation qui est complètement saturée dans ce secteur. Vous comptez un bon quart d'heure, 20 minutes en plus à rajouter sur le temps de trajet habituel. Du monde aussi entre Cagnes-sur-Mer et Saint-Laurent-du-Var, donc toujours dans cette même direction de Nice et de l'Italie. La pénétrante du Paillon entre Nice et la Trinité, bien chargée toujours. Et puis votre arrivée sur Nice par la promenade des Anglais, là aussi un peu de circulation. Enfin la voie rapide en direction de Nice-Ouest, juste avant d'arriver justement avec l'embranchement de l'autoroute A8. Là aussi, eh bien, c'est quelques coups de frein à donner.
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0: Et dans 10 minutes, 19h, et le retour de l'actu. D'ici là, on salue Michel Polnareff qui salue Marie-Lou.

Galaxy Azure avec Michel Polnareff et Goodbye Marilou. Bon, l'Italie en fait débarque au théâtre de Verrières de Comte ce jeudi à 21h30. C'est un spectacle gratuit où on va retrouver les plus grandes chansons italiennes, celles qu'on connaît tous, hein. Volare, Ti amo, Felicita, etc. C'est Star Italia qui enchaîne les plus grands succès italiens, portés par de magnifiques danseuses et des musiciens 100% en direct. C'est dans le cadre du festival Payoun 20 du côté de Comte. Alors, puisqu'on est à l'heure italienne, je vous propose de retrouver une des chansons phares du répertoire de Laura Pausini. Voici Tratte le mare.

0: Avec Laura Pausini et Traité de Marais.
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0: Merci de votre fidélité à Ici Azur et très bon début de soirée. Il est 19h. Toute l'actu avec la rédaction.
2: Le ballet des Canadairs se poursuit dans le Var où les pompiers bataillent toujours contre les reprises de feu. L'incendie parti hier des Arcs et de Tarado dans l'arrière-pays de Saint-Tropez n'est toujours pas fixé. 200 hectares ont été parcourus par les flammes, 11 maisons touchées dont 4 totalement détruites. Mathilde Vinceneux, vous avez passé la journée aux côtés des habitants impuissants venus constater les dégâts.
3: Sur les hauteurs de la commune des Arcs, près de la Pinède carbonisée, Jean-Marc fait le tour de sa maison. Une partie de sa toiture s'est effondrée. Il a été surpris par une boule de feu hier soir, alors qu'il fuyait avec son camping-car.
4: Une boule de feu qui a embrasé la terrasse couverte. Et donc ensuite, le feu a dû traverser la maison, parce que toutes les vitres ont claqué, et tous les plafonds sont noirs. La plupart des appareils électroménagers ont fondu. Tout est envolé. Hein. Donc la maison est inhabitable. Je n'ai plus d'eau, plus d'électricité.
3: Ce soir, il sera hébergé à l'hôtel. Quelques maisons plus loin, Jonathan asperge avec un tuyau les cendres encore fumantes de son abri de jardin pour aider les pompiers.
5: Ils ont dû arroser vraiment les trucs qui avaient déjà pris feu en fait. Parce que ça pouvait repartir avec une petite brise. Les grosses bûches comme ça, là, qui fumaient tout à l'heure un peu. Donc ça fait trois fois que je remets un coup dessus. Pour être sûr.
3: Certains habitants quittent les lieux, mais Agnès veut rester chez elle. Sa maison est recouverte de poudre rouge, du retardant largué par les airs.
6: Je reste là en surveillance, je fais du nettoyage. On sent la fumée dans la maison, on sentait la fumée encore, jusque même là encore ce matin.
3: Devant le balai des hélicoptères, Johan est inquiet, il a dû évacuer cette nuit.
7: Mais la voiture est toujours chargée avec les affaires.
3: Vous êtes prêt à repartir?
7: Ouais, au cas où, on sait jamais.
3: Pour traquer les reprises de feu, les pompiers font aussi voler des drones pour repérer les points chauds à noyer dans la Pinède.
2: Mais ça brûle aussi dans les Hautes-Alpes, à l'Argentière, la BCE aussi. Sud de Briançon. En Haute-Corse, deux foyers donnent toujours du fil à retordre aux pompiers dans les hauteurs escarpées. Et au pied du pic du Midi, deux hélicoptères bombardiers d'eau sont maintenant en action. Voilà pour les principaux points chauds ce soir. Ils rendent tous un peu plus cette année historique sur le front des incendies avec près de 40 000 hectares parcourus par le feu selon le bilan dressé par le ministre de l'Intérieur, Laurent Nunez. Pour ou contre la loi d'urgence agricole, l'issue du vote solennel prévu ce soir à l'Assemblée est plus qu'incertaine, tant le texte divise. Parmi les mesures les plus controversées, le retour de deux pesticides interdits de la famille des néonicotinoïdes et notamment l'acétamipride. Une manifestation des opposants au texte a débuté il y a une heure sur l'esplanade des Invalides à Paris. Un débat qui clive, mais pour Jérémy Jenson, le président de la FNSEA de Meurthe-et-Moselle, le problème vient surtout de l'absence d'alternative à ces produits.
8: Faut pas croire qu'on est des acheteurs et des gens drogués aux pesticides. En fait, nous, ce qu'on veut, c'est avoir une solution technique viable. Et si demain, on nous propose des solutions techniques viables qui ont moins d'impact sur l'environnement, on les saisira très rapidement. Je comprends qu'on en a besoin. Je comprends aussi que les consommateurs en ont besoin parce que l'acétamipride, c'est un produit qui est très décrit, mais il y a une chose qui est faite avec, par exemple, c'est les noisettes. Si on n'a pas ça, on peut pas produire de noisettes. Or, un des produits phares des Français, c'est le Nutella. J'ai pas vu les consommations de Nutella baisser alors qu'on sait que toutes les noisettes, c'est fait avec ce produit-là. Donc en fait, il y a une espèce de dichotomie entre une peur des pesticides et après, on achète des produits qui viennent que de cette façon de produire. Donc voilà, il faut de la cohérence et c'est ce qu'on réclame un peu dans notre façon de produire.
2: Et après l'examen des députés ce soir, un autre vote est prévu demain au Sénat. La Haute Autorité de Santé se prononce pour la vaccination obligatoire des soignants contre la grippe, avec une priorité donnée aux agents des EHPAD. L'hiver dernier, la grippe a causé près de 13 000 décès et mis en tension les hôpitaux français. Les vacances à nouveau contraintes par le budget essence. Après le gasoil, l'essence repasse à son tour au-dessus des 2 euros le litre, conséquence de la reprise des combats entre les États-Unis et l'Iran autour du détroit d'Ormuz. Face à ce rebond, les camping-caristes sont obligés de s'adapter, comme vous l'avez constaté dans la Somme, Théo Metton-Régimbault.
9: C'est l'idéal pour partir, on a tout sous la main.
10: Joël et Nicolas nous ouvrent leur camping-car.
9: La chambre et puis le petit salon.
10: Ils consomment plus de 10 litres au 100.
11: Alors c'est un diesel. Hein. Avant, on avait pour 110 euros le plein. Aujourd'hui, on arrive à 180.
10: Alors il faut faire quelques économies.
9: C'est vrai qu'on fait plus la cuisine soi-même.
11: Oui, bien sûr. Hein. un petit peu moins de resto.
10: Le couple de retraités regarde avec attention les prix.
11: Les prochains jour, on va repartir. De toute façon, on ne va pas le laisser dans la cour non plus. Alors donc, on va un petit peu moins loin.
10: Et ils restent un peu plus longtemps dans leur lieu de vacances. Jean-Yves roule aussi au gasoil. Lui, il a d'autres solutions.
12: Alors pour le départ, c'est simple. Comme j'habite juste à la frontière belge, je vais faire le plein en Belgique. Je l'ai eu à 1,80. Une fois qu'on a fait 650 km, on est obligé de refaire le plein. Mais là, le dernier plein que j'ai fait en France, il est à 2,09.
10: Une fois installé, il utilise son vélo pour toutes les courses. Mais l'ultime solution pour tous les camping-caristes pour faire des économies...
9: J'ai une application pour le gasoil et l'essence et on regarde où est-ce qu'il est le moins cher.
10: Et rester à l'affût des opérations prix coûtant faites par certaines enseignes.
2: Et sur la route du Tour de France, après le repos aujourd'hui, un contre-la-montre, un individuel demain en Haute-Savoie, entre Évian et Thonon-les-Bains.
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0: La météo dans les Alpes-Maritimes est toujours cette vigilance canicule pour demain, à laquelle se rajoute une vigilance jaune aux orages. Le soleil brille néanmoins sans interruption demain du matin au soir et on a du vent sur le Mercantour, mais sur le Mercantour seulement avec des rafales jusqu'à 55 km/h. Demain après-midi, on a 30 degrés à Nice et Menton, 30 aussi pour Cannes et Grasse, jusqu'à 31 degrés à Antibes, 32 à Puget-Théniers, on reste à 26 degrés à Tende et 27 à Saint-Étienne-de-Tigné.
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14: Bonsoir à tous. Les stars des années 80 ne prennent pas de vacances. Elles sont toujours en vadrouille. Enfin, surtout dans notre mémoire. Et ce soir, une fois de plus, on va les réveiller jusqu'à 20h. C'est parti pour une heure d'anecdotes, de souvenirs, de sourires. Ça commence comme ça.

0: Collins, c'était Too Hard.
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0: 1988, c'est une année très sympa pour Phil Collins. Hein. Il décroche le rôle principal du film Buster sur l'histoire du casse du siècle en Angleterre, l'attaque du train postal, Glasgow, Londres. Il compose deux titres pour la BO, A Groovy Kind of Love et ce Two Hearts que l'on vient d'écouter. Il aurait dû jouer au loto hein, parce que c'était une belle période de chance. En plus du coup, grâce à ce titre, il remporte deux Grammy Awards. Bon, en même temps, le gros lot, il y a longtemps qu'il le touche. Place à l'amour maintenant. The Power of Love, Huey Lewis.
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Rock Amadour, c'était Gérard Blanchard. Du rock musette. Fallait y penser, hein. Gérard Blanchard l'a fait en 82. Rock Amadour, numéro 1 des ventes, au final 1,7 million d'exemplaires vendus pour ce tour en jeu. En 2018, l'artiste est devenu citoyen d'honneur de la ville Rock Amadour. Si vous êtes en vacances dans le Lot, n'hésitez pas à faire un petit détour par là, c'est super joli. Et dans un instant, nous on continue notre balade avec France Gall. Résiste, juste après ça.

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0: Azur, tous les jours à vos côtés. À vos côtés pour profiter de l'été, c'est gratuit, ça a lieu tous les soirs, 7 jours sur 7 durant tout cet été, le marché nocturne de Golfe-Juan, chaque soir de 19h à minuit sur la promenade du Théâtre de la Mer. Alors on y trouve de l'art, de l'artisanat, des idées cadeaux et des idées souvenirs. Et dans le coin justement, il y a Jazz à Juan, c'est fini ce soir avec le Jamming Summer, c'est un concert gratuit. Il débute à 19h15 à la Petite Pinède, l'occasion de savourer une dernière soirée jazz. L'expo Monaco et l'automobile se poursuit, elle, au Grimaldi Forum de Monaco, avec une cinquantaine de voitures de légende et 130 ans d'histoire d'amour entre la principauté et l'automobile, 130 ans à découvrir. Vous y voyez des voitures qui ont marqué le rallye Monte Carlo, mais aussi la voiture du mariage de Grace Kelly avec le prince Rainier III, c'était il y a 70 ans.
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0: Michel Berger, les princes des villes.
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0: Pour la suite, j'ai choisi le phénomène de l'été 89, le tube qui va nous faire danser pendant plusieurs semaines. Enfin, danser, disons plutôt se frotter l'un contre l'autre de manière sensuelle. La lambada, bien sûr, elle va réchauffer nos corps. Le groupe Kaoma et la chanteuse Luelva Braz va réaliser un score historique. Le plus grand succès de sa maison de disques. 5 millions d'exemplaires vendus dans le monde en quelques mois. Ça vous dit de réessayer ce soir? Enfin, surtout si vous êtes en bonne compagnie. Allez, allez, n'hésitez pas. La lambada.
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0: Lily voulait aller danser, c'était Julien Clerc. 1982, quand vous vendiez 500 000 exemplaires d'un 45 tours, vous receviez un disque d'or. Julien Clerc doit en avoir une sacrée collection dans laquelle se trouve celui de ce titre écrit par le Québécois Luc Plamondon. La suite de votre soirée, c'est encore des histoires et des tubes dès 20h, les essentiels de Décibel avec Émilie Mazoyer. Ce sera après Abba, Fernando, qui arrive tout de suite.
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1: Buonasera, Emilia.
2: Buonasera. Oh là là, bonsoir à toutes et à tous. Bienvenue dans Décibel. Je viens d'une famille sicilienne. Alors, chez moi, chez ma mamie, Rosa, il y a les photos, évidemment, des enfants, des petits-enfants, hein, sur le buffet, comme dans beaucoup de familles italiennes. Mais les Siciliens ont un amour particulier pour Adamo, et donc il y avait aussi une pochette de 45 tours de vous le buffet.
1: Ça me touche beaucoup d'apprendre, merci.
2: Voilà, à l'entrée. Merci. C'est mon premier contact avec vous, et je me disais, mais il est de notre famille, lui. Eh ben, en fait, c'est tout comme, parce que Salvatore, je me permets de donner votre âge, vous avez 82 ans, vous avez plus de 60 ans de carrière, bien sûr que vous faites partie de la vie de votre public.
1: C'est l'impression que je finis par avoir, et ça me touche, ça me bouleverse d'arriver dans une salle avec les gens qui me saluent par des acclamations et tout. Et c'est devenu un peu mon moteur. Et c'est pour ça que je me dis, mais il faudra bien qu'un jour, malheureusement, j'arrête. Mais comment je vais faire? Comment je vais faire pour arrêter et ne plus avoir cette... Enfin, je l'aurais peut-être différemment, mais ne pas avoir ce contact direct avec le public et sa chaleur. Et encore une fois, en espagnol, il y a un mot qui s'appelle cariño. Cariño, qui veut dire c'est un mélange de sympathie, d'amour, de tendresse. Donc ce cariño, comment je pourrais m'en passer, quoi.
2: Voilà. Et ça marche dans les deux sens, nous non plus, on veut pas s'en passer.

0: mais vous pouvez encore écouter les disques s'ils existent encore, ou n'importe quelle plateforme. Mais moi, il faut que je regarde mes vieilles vidéos pour vous revoir les plantes publiques et tout.
1: Alors là, pour le coup, la question ne se pose pas parce que vous êtes en plein cœur de l'actualité musicale avec un nouvel album, un double album, 25 nouvelles chansons. Cet album qui porte un titre extrêmement poétique, des nèfles et des groseilles, tout comme cette chanson.

0: très belle chanson pleine de nostalgie qui nous rappelle l'existence de ce fruit. Donc, bah oui, les nèfles, on n'en parle plus. Et alors, ça c'est bien vous. Remarquez qu'un fruit, tel un pantalon pâte d'œuf, peut passer de mode. C'est fou quand même.
1: Ben oui, parce que moi je les ai connus, contrairement à vous, oh, à vos parents, peut-être que vos parents non plus ne connaissaient pas les nèfles, mais vos grands-parents bien.
0: Bien sûr, ouais.
1: Et donc, avec l'âge que j'ai, donc, on est passé d'une civilisation à l'autre quand même.
2: Oui.
1: Imagine, jamais on aurait pu penser, quand moi j'avais 20 ans, qu'avec un appareil tout petit en main, vous pouviez parler en direct avec quelqu'un aux antipodes.
0: Et le voir en plus.
1: Et le voir.
0: Ouais, c'est fou.
1: Il a fallu s'y faire. Hein, bon.
0: C'est vrai. Et tout comme, alors, vous qui avez débuté dans la musique, alors en n'étant pas du sérail, hein, donc vraiment il a fallu se battre, etc. Aujourd'hui, on peut fabriquer des albums dans sa chambre. Ça aussi, c'est quand même une avancée incroyable et ça enlève pas mal d'obstacles aux jeunes artistes.
1: Oui, c'est vrai que aujourd'hui, si on a du talent, c'est rare qu'on ne puisse pas se faire connaître. Et c'est un bien.
0: Ouais.
1: Parce que moi j'ai connu des artistes avec un immense talent dont malheureusement on n'a jamais passer les chansons en radio et tout, et quand ils venaient me voir, je dis, vous avez du talent, mais que puis-je faire? J'en ai produit l'un et l'autre, dont Gilbert Montagnier.
0: Vous avez lancé Gilbert?
1: Oui, voilà.
0: Mais oui, Gilbert Montagnier, The Fool, c'était vous le producteur.
1: Je t'embrasse, Gilbert.
0: Oh, bisous.
1: Émilie m'a dit que tu lui avais remis un bonjour pour moi.
0: Oui, c'est vrai. Oh là là.
1: Donc, aujourd'hui, si on n'est pas retiré, je ne sais où, au sommet d'une montagne, si des chansons vous viennent en tête et si vous avez une jolie façon de les chanter ou une façon personnelle, je crois qu'aujourd'hui, c'est ce qui compte le plus, la personnalité. J'imagine que vous ne pouvez pas ne pas arriver à enregistrer un premier disque, à trouver une firme de disque.
0: C'est vrai.
1: Et ça, c'est une bonne chose.
0: Alors, ce nouvel album, ce double album, donc, il a une histoire particulière, Salvatore, et puisqu'en fait, vous l'avez enregistré, enfin vous l'avez d'abord écrit et composé, j'allais dire à la faveur d'une période qui était difficile pour vous. Vous avez eu des gros problèmes de santé qui vous ont cloué, si ce n'est au lit, au moins à la maison.
1: Mm-hmm.
0: Et là, l'inspiration arrive comme une vague et vous écrivez 25 chansons. C'est fou, ça.
1: Attendez, en fait, avant mon problème de santé, qui était un œdème pulmonaire, on avait pratiquement enregistré un album normal.
0: D'accord.
1: De 12-13 chansons.
0: Ok.
1: Et puis, quand j'ai eu le problème, je me suis retrouvé avec un temps où, d'un côté, je devais pas quitter la maison, mais j'avais la possibilité de m'amuser. Et moi, mon hobby, c'est écrire des chansons.
0: C'est ça. C'est pas un travail.
1: Je ne suis toujours pas arrivé à le considérer comme un travail. Ça reste vraiment un plaisir. Je l'ai dit une autre fois, mon grand-père paternel, qui s'appelait Salvatore Adamo aussi, était vanier. Et je me souviens de la patience qu'il avait à tisser, tricoter avec ses tiges. Et moi, j'ai cette patience avec les mots, pour les mettre sur des notes, quoi.
0: D'accord.
1: Donc, Je peux être parfois, et ça c'est pas à mon honneur, je peux être avec des gens, disons, avec lesquels je pourrais m'ennuyer un tout petit peu.
0: Ça arrive à des gens très bien.
1: Ça arrive, quoi. Eh bien, moi je suis en train d'écrire une chanson dans ma tête.
0: C'est pas mal, ça. Et... Ouais.

0: demander pour vous, si vous avez un premier rendez-vous un peu ennuyeux, mais vous pouvez pas partir, écrivez des chansons dans votre tête, on sait jamais, vous pourriez faire des tubes.
1: Et aujourd'hui, toutes les idées sont bienvenues. Au contraire, plus elles sont originales, plus elles sont acceptées. Ouais.
0: Alors parlons d'originalité. La première chanson que vous avez dévoilée de cet album, Salvatore, et donc des Nèfles et des Groseilles, c'est une chanson qui s'appelle Ma belle jeunesse. Et alors, quelle originalité, quelle idée géniale de s'adresser à votre propre jeunesse et de lui botter un peu les fesses.

0: Bon, rendons à César ce qui lui appartient. Dans l'album, sur les 25 chansons, il y a 3 collaborations. Et il y a celle-ci, Ma belle jeunesse. C'est un texte, un poème que m'avait envoyé un ami journaliste et poète italien, Sergio D'Amaro, où l'idée de la chanson, l'idée d'invectiver la jeunesse, comme vous le disiez, elle est de lui.
1: D'accord.
0: Après, j'ai développé, j'ai gardé quelques images qui lui appartiennent. Et voilà, il y a 2 autres chansons. Parce que c'est une des premières fois que je collabore.
2: Très rare,
0: en fait.
2: Pour vous. Oui, pour celles et ceux qui s'en rendent pas compte, vous écoutez peut-être Salvatore Adamo depuis des années, mais il écrit, il compose normalement tout.
0: Tout, ouais.
2: Et là, donc, on a Sergio D'Amaro avec vous pour ce texte.
0: Et il y a un Nicolas Cruz. Tiens, comme par hasard, ça parle aussi de jeunesse et d'enfance. Lui, dans son bouquin de souvenirs, il y avait une chanson qui disait « Qu'ai-je donc fait de mon enfance ?» Et ça aussi, ça a été un déclencheur.
2: Et la chanson s'appelle comme ça.
0: Oui. Ouais. Et puis, et là je vais vous surprendre, il y a un ancien premier ministre belge, Herman Van Rompuy, qui était aussi président de la Commission européenne, qui m'a envoyé ses mémoires. Et il disait, en substance, vivre comme si tout était important et en même temps, comme si rien ne l'était vraiment. Ça mérite une chanson, ça.
2: Ça mérite une chanson.
0: Voilà, donc je l'ai développée, mais je lui attribuais, bien sûr, la copaternité du texte. Oui.
2: Des nèfles et des groseilles, c'est un album dans lequel il fait bon se perdre avec tout un tas de surprises. On a par exemple, et ça c'est appréciable par les temps qui courent, la clé du bonheur.

0: que c'est un album, oui, avec de la nostalgie, de la tendresse, de l'amour. Mais il y a aussi beaucoup d'humour. Vous êtes rigolo, Salvatore. Vous aimez rigoler.
1: J'adore l'humour. Parce que c'est une façon de se défendre contre les vicissitudes de la vie, n'est-ce pas ?
0: Tout à fait, oui, qui sont nombreuses. Mais c'est vrai que comme Jacques Brel, oh, notre grand Jacques Brel, vous avez surnommé le tendre jardinier de l'amour, c'est vrai qu'on a tendance à oublier cette partie-là de vous, des textes hyper malicieux, voilà, rigolos. Il y a ça aussi en vous et dans votre discographie.
1: Eh bien, ça a commencé très tôt parce qu'en classe, en toute modestie, j'étais bon élève, j'étais pendant longtemps premier de classe, et j'ai retrouvé un bulletin quand j'avais 12 ans où j'ai le maximum dans toutes les matières, zéro en discipline et zéro en tenue, parce que
0: à l'enfer.
1: Oui, ouais, j'aimais bien. Enfin, je suis resté assez espiègle quand on me connaît. Et là, j'aimais bien faire rigoler mes copains, quitte à me faire punir, me faire sortir de la classe, des fois.
0: Mais excellente tactique, parce qu'en étant premier de classe, même en faisant des bêtises, on pouvait pas vraiment s'attaquer à vous. Ça, c'est pas mal du tout, hein.
1: C'était irréfléchi chez moi. Je n'ai pas pensé à cet avantage. Non, c'est vous qui me l'avez dit trop tard.
0: C'est ça.

0: les genoux. Vous savez, Tom, c'est un labrador noir. Et quand on l'a reçu, j'ai appelé un ami, Jean, qui vit à Nice. Et je lui ai dit, voilà, on a enfin trouvé un chien. Il s'appelle Tom. Et directement, il m'a dit, ah oui, parce que Tom veut la neige.
1: Tom veut la neige.
0: Et j'ai poussé la fantaisie jusqu'à chercher sur Internet si un Tom veut la neige existait. Et je suis tombé sur un Thomas Belaneche, B-E-L-A-N-E-C-H, qui, je crois, est vétérinaire. Donc, voilà.
1: Ça, c'est quand même génial. Allez, hommage à Tom Belaneche.
0: Tom Belaneche.
2: Quel sens de la propos, là.
0: Bravo, le technicien.
1: Notre réalisatrice, Iris.

on est quand même tous très contents d'apprendre que à certains moments, Salvatore et Adamo est en jogging sur son canapé, ça nous décomplexe. Merci. C'est important. Allez, revenons à ce nouvel album. Il y a beaucoup de chansons, évidemment 25, alors je peux pas toutes les passer en revue, on n'a pas le temps, mais certaines, j'aimerais vraiment vous entendre dessus comme des fois.

0: fois lumineuse, cette chanson. À la fois, le thème n'est pas très joyeux.
1: Mais il est plein d'espoir.
0: Voilà, c'est ça. Mais j'aime ce mélange et je crois aussi que vous n'êtes pas très très fan du premier degré de toute façon et que c'est toujours chouette d'avoir au moins deux niveaux de lecture.
1: Ouais, je suis content que vous en parliez parce que je me suis aperçu que des fois je joue avec le second degré et que quelques personnes le prennent au premier degré, ce qui est ennuyeux parce que dans une chanson qui s'appelle « Elle disait tout le temps je t'aime », j'assumais le rôle d'un gars pas très recommandable.
0: Un peu bas de plafond.
1: Oui, et qui disait, oui, elle prenait quelques nions à mes sorties de prison. C'est un personnage que j'aime.
0: Bien sûr.
1: Et j'ai eu des lettres de reproche. Bon, ouais. Comme Émilie vient de le dire, oui, je suis souvent dans le second degré.
0: Évidemment. Cœur cabossé aussi m'a beaucoup marqué sur ce nouvel album.

0: chouchouter son petit cœur cabossé.
1: Oui, il faut lui le sortir, prendre l'air pour qu'il se dégage les artères. Il rouillait dans son coffre-fort. Il faut lui redonner du ressort.
0: Incroyable cette chanson. Comment elle est arrivée?
1: Bon, ben j'ai... Comme je savais que certaines personnes étaient au courant que j'avais eu des problèmes de ce côté-là, je me suis dit je vais le traiter avec humour, quoi, pour que la chose n'effraie pas.
0: Exactement. Alors, attention, ne pensez pas que notre cher Salvatore Adamo soit déconnecté des problèmes, voire des maladies de notre monde. Il y a sur cet album une chanson qui s'appelle « Migrant ». C'est une chanson importante, une chanson qu'il faut écouter. Déjà parce que vous savez de quoi vous parlez quand vous parlez.
1: Mes parents étaient des migrants.
0: Bien sûr, ils ont quitté la Sicile dans les années 40 pour venir s'installer en Belgique. Ce qui a été le cas de beaucoup d'Italiens d'ailleurs, hein, qui sont arrivés en Belgique, en France, etc. Donc vous savez ce que c'est, le déracinement? Ils savaient ce que c'était, vos parents?
1: Je sais que quitter son pays est toujours une blessure.
0: C'est pas un mouvement opportuniste, on se dit pas, tiens, on va aller dépouiller les gens d'à côté. Si on peut pas rester chez soi, c'est d'abord une souffrance.
1: Oui, c'est déjà le regard que les gens porte sur vous, à un moment donné, il est paralysant, quoi. Il est paralysant. Et en fait, cette chanson...

0: je l'avais envoyé à Morane. Et tout de suite, elle m'avait dit, on doit l'enregistrer avec des amis. Et en effet, c'était mon but d'en faire une chanson collégiale et d'éventuellement verser les bénéfices à une œuvre qui viendrait en aide aux migrants. Elle est partie trop tôt. Puis j'ai essayé, il y a 3 ans, j'ai contacté un autre chanteur dont je savais qu'il était mieux intégré dans le milieu, si je puis dire.
1: Ok.
0: Et puis, j'ai pas eu de nouvelles. Donc, et comme j'ai eu l'impression qu'avec les deux guerres terribles que l'Europe a vécues, là, près de l'Europe, on parlait beaucoup moins des migrants. Donc, je me suis dit, il faut quand même que je l'enregistre moi-même.
1: Elle est sur l'album Migrants.

0: qui parle tellement d'empathie. C'est exactement le mécanisme de cette chanson. Vous vous mettez à la place de l'autre. Ça résout beaucoup de choses, ça, quand on essaye de se mettre à la place des autres.
1: Oui, encore faut-il avoir l'humilité de le faire quand la situation est aussi dramatique que la leur. J'ai eu une petite victoire avec cette chanson. Il y a un restaurant à Bruxelles où je suis allé quelques fois. Et une des dernières fois, le patron est venu vers moi. Il m'a dit, je vous remercie parce que je suis allé vous voir sur scène au Cirque Royal à Bruxelles. Et votre chanson « Migrant » m'a permis de changer ma façon de les voir. Ça m'a bouleversé. Je dis, au moins, je l'ai écrite pour ça, oui.
0: C'est beau. Ça sert à ça, les chansons aussi. Ouais. Salvatore, vous qui êtes en gros non-stop en tournée depuis 1962, qui au Japon, qui au Chili, partout en Europe, partout dans le monde, est-ce que justement cette grande histoire d'amour avec le public, qui dure depuis plus de 60 ans, vous a forcé à sacrifier des histoires d'amour à vous, privées, votre vie à vous? Est-ce qu'elle en a pâti de cet amour qui est peut-être plus grand, j'en sais rien, mais avec le public?
1: C'est vrai qu'à un moment donné, ça s'est posé en dilemme. Parce que mon épouse est compréhensive, même elle a profité des voyages aussi, elle est venue aussi. Mais les enfants, à un moment donné, j'ai dû déléguer leur éducation à leur maman. Elles ont très bien fait ça parce que vous savez que j'ai deux fils avec mon épouse et une fille avec une autre femme. Et voilà, quand je revenais, j'avais les bras chargés de cadeaux. Et je croyais que ça me ferait pardonner. Puis à un moment donné, j'ai eu quelques doutes par rapport à l'idée que mes enfants se faisaient de l'amour que j'avais pour eux, qui était immense, mais que je n'avais pas le temps d'exprimer. Maintenant, récemment, on en a parlé, il n'y a pas de malentendu. Ils savent que leur père est un certain banque et même mon fils cadet a pris un peu le relais. Il est dans un groupe anglo-saxon qui s'appelle Fujiya et Miyagi.
0: Oh, wow.
1: Mon fils aîné, lui, il est pilote, mais il est bassiste aussi dans un groupe. Et ma fille a une voix magnifique. Et peut-être je vais la convaincre de quand même enregistrer un disque seul, parce qu'elle a juste accepté de chanter en duo avec moi il y a une dizaine d'années.
0: Ouais. Et là, il y a la voix de votre petite fille sur l'album.
1: Lily. Ouais. C'était une chanson grave, et je voulais une pointe d'innocence. Et moi, je craque quand je l'entends. Et il y a juste quelques notes. Voilà, je ne sais pas si vous allez passer la fin de la chanson pour qu'on l'entende.
0: Ah, alors, je vais laisser les auditrices et les auditeurs découvrir la chanson. Je vous donne le titre, elle s'appelle « Aimer comme on respire ». Mais effectivement, c'est un moment qui est tellement suspendu, la voix de Lily, que voilà, vous ferez ça après l'émission, faites-nous confiance.
1: Et Lily est entrée dans un groupe aussi à Londres, parce qu'elle vit à Londres. Et elle a gagné avec trois copines le concours des groupes de l'école. Donc elle est sur les bons rails.

0: Singe. Vous permettez, monsieur,
1: oui.
0: C'est une chanson qui a un destin incroyable, Salvatore.
1: Non, mais c'était, encore une fois, c'est dans l'humour, vous voyez, que j'ai reçu une lettre qui m'a quand même amusé, parce que, même si c'est un peu extrême. Qui m'a dit, oui, est-ce que vous saviez que Vous permettez, monsieur, est devenu l'hymne des clubs échangistes, parce que Vous permettez, monsieur.
0: C'est incroyable. Quand on vous dit que les chansons, après, elles ont leur vie à elles, elles voyagent, oui. On ne contrôle plus rien.
1: On ne contrôle plus rien, non.
0: C'est fabuleux.
1: Et je ne m'en plains pas.
0: Et nous non plus. Merci beaucoup d'être venu nous voir.
1: Merci à vous, Émilie. Merci de vos sourires. Et voilà, de votre pétillance, si le mot existe.
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6: Comment ça va toute la France?
0: Alors toute la France, bien. Je pense, se porte bien. Ah oui, j'entends une vague là de ouais.
6: Ouais.
0: Ça. Les gens ils disent quoi? Ils disent Gilbert. Et on leur répond, révisons deux secondes le classique avant d'écouter la nouvelle chanson.
6: Ok. Décibel.
0: Gilbert Montagnier dans Décibel, c'est synonyme de fête. On s'est vu l'année dernière, Gilbert.
6: Ben oui, mais ça pouvait plus durer, il fallait qu'on se revoie.
0: Un an, un an sans se parler.
6: Impossible.
0: L'année dernière, vous vous intéressiez aux petits-enfants avec un livre disque.
6: Oui, c'est une belle aventure, vraiment.
0: Ouais.
6: Vous savez que j'ai des feedbacks, des informations, on va dire, c'est en français. Il y a des crèches où les enfants disent qu'ils veulent pas commencer leurs activités avant d'écouter une de mes petites comptines que j'avais fait pour eux. C'est mignon.
0: Ah, c'est excellent.
6: C'est vrai, je vous en rajoute pas. C'est...
0: Mais je vous crois.
6: Bah oui.
0: Ah non, bah non, c'est pas un crâneur, Gilbert. S'il me le dit, c'est que c'est vrai.
6: Ouais.
0: Eh bien alors, cher Père Noël, si tu nous écoutes, sache qu'il est toujours disponible, ce livre disque.
6: C'est
0: vraiment
6: vrai.
0: Excellent.
6: Bah oui. Ouais, j'ai eu plaisir à faire ça.
0: On chante, on danse avec Gilbert Montagnier. Ça, c'est disponible. Mais la nouveauté, les amis, c'est que Gilbert Montagnier, après X années, c'est lui qui va me dire, sans sortir de chansons originales, nouvelles, combien d'années?
6: Ben oui, c'est à peu près 20 ans.
0: À peu près 20 ans.
6: Où je n'avais pas sorti d'album exactement original. En fait, il fallait que j'en ai vraiment envie.
0: Ouais.
6: Puis entre-temps, comme vous l'avez très bien dit, ça m'énerve. Moi, je ne peux pas te voyer. J'arrive pas.
0: Ah ben, on se tutoie alors.
6: Ah ouais, moi, j'arrive pas à faire ça.
0: Ok, Gilbert. Donc, comme tu m'as dit.
6: Ben oui. j'ai fait quand même pas mal de trucs. J'ai fait un bel album des reprises de la Motown.
0: Oui.
6: La Motown, la maison de Detroit, Détroit. Et puis j'ai fait donc cet album pour les petits enfants et ça m'avait beaucoup plu.
0: Ouais.
6: Et puis il y avait aussi un album sur Gilbert Bécaud, sur les titres de Bécaud. Donc je m'étais pas, et puis je compose tout le temps. Et puis il y avait puis des concerts et puis un peu partout dans le monde. Enfin voilà quoi. Donc,
0: énormément de concerts, ça c'est sûr. Mais si ce n'était pas du tout 20 ans sans musique, c'était sans envie particulière de sortir de nouvelles chansons estampillées Gilbert Montagnier. Alors, qu'est-ce qui a fait la différence?
6: Ce qui a fait la différence, c'est que un matin, je me suis éveillé, comme vous, qui nous écoutez et qui nous regardez. Vous pouvez sur le net, vous avez les images. Hein.
0: Bah, oui, il y aura des
6: images. On s'est appliqué à être...
0: on est très beau.
6: Imprésentable, quand
0: même. Gilbert porte une chemise bleue assortie au logo de la radio. C'est pas pour vous dire, mais franchement...
6: Ça, j'ai pas fait exprès.
0: C'est super beau gosse, c'est pas grave. Exprès, pas exprès. Bravo, bravo. Un look magnifique. Et donc, oui, alors qu'est-ce qui fait la différence? Qu'est-ce qui fait le déclic de cette nouvelle chanson? Ça sert à ça.
6: C'est une réelle envie. En fait, on se trouvait à Chicago. Et c'est vraiment bien Chicago, je connaissais pas. Et
0: c'est la ville des Blues Brothers.
6: Yeah, Blues Brothers, man, blues. Et donc avant de prendre le breakfast, on venait juste de se réveiller, et j'ai eu cette phrase et cette mélodie. Ça sert à ça. Ça sert à ça d'écrire une chanson pour que le monde accorde ses violons. Puis ça, j'avais écrit un texte, et puis Didier a repris ce texte. Et on a fait un petit truc à lui aussi, mais c'est proche de mon texte original, c'est ça qui est bien. Donc j'ai participé aussi au texte.
0: Didier Barbelivien.
6: Oui, pardon.
0: Évidemment. Ouais, évidemment. Quelques mesures pour que vous sachiez de quoi on parle.

0: cette joie qui se dégage de cette chanson, oui, Gilbert, ça c'est caractéristique de ta musique, c'est sûr. Ouais. T'as envie de faire du bien aux gens. Mais oui,
1: parce que ça me fait du bien à moi-même aussi.
0: Ouais. Pour être sérieux, deux secondes, ça sert à ça, ça me fait penser, alors qu'elle est dans un registre plus joyeux, mais à des questions que se sont posées d'autres artistes avant. Oui, sûrement, je pense à Utile, la chanson de Julien Clerc, à quoi sert une chanson si elle est désarmée, Je veux être utile, etc. Est-ce que c'est une question que tu t'es posée ça pendant ta carrière, ou est-ce que ça arrive avec la sagesse de se dire, mais à quoi ça sert de faire des chansons?
1: Ah non, moi je vois pas ça du tout comme ça. Moi je vois surtout à quoi ça sert, c'est-à-dire c'est la résultante, c'est-à-dire que parce que pour moi d'avoir le feeling d'écrire, de composer ou d'écrire des textes, c'est déjà tellement merveilleux d'avoir cette possibilité, hein, ce talent, on va dire.
0: Bah oui.
1: Et pour moi, d'écrire une chanson, c'est pour que ça soit partagé. Je vais pas vous la jouer. Moi, je suis pas trop intellectuel et tout ça. Moi, c'est de premier degré. J'aime partager avec les gens. J'aime recevoir des gens et j'aime donner au public. C'est ça qui me branche dans la vie. Et pas que simplement derrière un micro. Mais moi, je suis public tout le temps dans la rue. Tu peux pas savoir le nombre de gens à qui je parle toute la journée.
0: C'est vrai. Qu'est-ce qu'ils disent les gens quand ils te croisent?
1: Des choses que je peux pas répéter tellement c'est beau.
0: Oh.
1: Vraiment des trucs fantastiques.
0: C'est vrai.
1: Ben oui, ils disent que je suis une légende. Enfin, j'ose pas dire ça, mais c'est ce qu'on me dit souvent. Et puis ils me disent que j'aurais fait du bien et que. Mais moi, ça me touche beaucoup. Hein. Ça me touche beaucoup. Je n'ai jamais compris pourquoi. Des fois, je rencontrais des collègues, des gens qui font notre passion, puis on dirait qu'ils veulent être publics que quand ça les arrange, quoi, sur scène ou en télé. Ben non. Moi, je trouve que si on est public, on est public partout. Par exemple, quand je prends un taxi, je dis au chauffeur, tu sais que t'es public aussi, hein.
0: Ouais.
1: Tu fais un métier public. Les policiers, ils font un métier public. Beaucoup de gens font un métier public. Et c'est fantastique. Amélie, vous, par exemple, qui leur parlez, les gens reçoivent beaucoup de ta voix. Tu vois, c'est important. Parce qu'on est tous différents et importants. Voilà ce que je veux dire. On est tous différents et importants. Et il faut croire à son importance personnelle.
0: Je me permets de te demander, puisqu'elle est sortie et qu'il y a plein de retours super positifs, est-ce que tu avais le trac, Gilbert, de sortir cette nouvelle chanson?
1: Ben en fait, non. Mais, bien que je ne fasse vraiment pas la course au hit, ça me ferait quand même drôlement plaisir que vous m'en fassiez un.

0: de hit dans l'album, ça serait cool.
1: Ouais.
0: Parce que bon, on a, c'est vrai qu'on a besoin, de reconnaissance, on a besoin de... Vous savez, vous qui nous écoutez, nos passions sont remplies de grandes joies et aussi de peines. Et tu peux pas prendre juste la joie et ne pas considérer la peine. La peine, c'est quand tu fais un titre et puis que ça se passe pas comme tu voudrais.
1: Ouais.
0: Ça fait de la peine. Celui qui dit le contraire, c'est des conneries, hein, parce que, ou alors, faut faire autre chose, hein. Mais quand on a une certaine sensibilité, et alors que le public donne énormément de joie, d'être ici, à côté d'Amélie, ben, moi, je suis très content, je me sens très bien.
1: Super,
0: mais c'est vrai, mais c'est important. C'est des petites choses qui sont importantes en France quand tu dis que t'es content, que c'est bien. On dit, oh, c'est de la démago. Mais ce qui est démago, c'est de ne pas le dire. Ce qui est stupide, c'est de pas dire les choses. Il faut qu'on commence à se laisser aller en France. La sensibilité, il faut sortir. Il faut pas sortir la haine, là. Arrêtons. Ouais. Ça suffit, quoi, je veux dire.
1: Rangeons la haine,
0: fatiguant.
1: Sortons la musique.
0: Ouais.
1: Alors, ce qui est bien avec Gilbert Montagnier, c'est qu'on peut danser comme des petits fous sur Ça sert à ça,
0: ouais.
1: Mais on peut aussi être sur un mode un peu plus mélancolique.

0: comment s'est passé le glissement du chant en anglais au chant en français? Parce que je sais que tes influences, évidemment, c'est les grandes voix noires américaines.
1: Oui.
0: Donc c'est en anglais au départ, c'est ce qui te nourrit. Qu'est-ce qui s'est passé? Et est-ce que ça a été facile d'aller faire swinguer du français?
2: Non, en fait, ce qui n'a pas été facile, c'est d'accepter le fait que... Alors, moi, j'ai commencé avec The Fool en 1971.
0: Ouais.
2: Et après, alors certains dans les radios d'époque, hein, disaient « Ouais, mais alors on comprend pas ce que vous dites, hein, pourquoi vous chantez en anglais et pas en français ?» Bon, alors à un moment donné, je me suis dit « Bon, bah, je vais en faire plaisir, je vais chanter en français. » Mais c'est vrai que les États-Unis m'ont tellement marqué, parce que j'ai quand même vécu au total 7 ans,
0: ouais,
2: que je suis très anglophone. C'est-à-dire que je vais vous le dire, j'écoute rarement les radios françaises, moi. Ben oui, parce que c'est voilà, je suis habitué à écouter les radios américaines.
0: À part ici, bien sûr.
2: Ben évidemment, c'est pour ça que je viens pour écouter un peu les.
0: Il vient dans Décibels pour écouter Décibels. Gilbert.
2: Voilà.
0: Non, mais je comprends. Ouais, la culture américaine, leur façon de faire, et la musique, et peut-être le cinéma aussi.
2: Ah oui, le cinéma, j'adore le cinéma.
0: Ah ouais.
2: Tu sais que je te l'ai raconté, je crois, une fois, j'ai quand même largement mis en place l'audiodescription.
0: Mais non, tu ne m'as pas raconté.
2: Ah oui.
0: C'est toi qui as mis en place en France l'audiodescription?
2: C'est-à-dire que Arte en faisait très bien,
0: ouais,
2: depuis 10 ans, et puis ça ne se savait pas. Et c'était même pas dans les hebdo TV, il n'y avait jamais marqué ce programme et diffusé en audiodescription. Donc quand j'ai élaboré, à la demande de Xavier Bertrand, mon rapport sur l'handicap visuel, avec mon ami Patrick Segal, j'ai allé interviewer tous les présidents de chaîne de télé.
0: Ouais.
2: Et comme ils ne savaient pas ce que c'était, je leur ai dit, bah, écoute, viens, je vais te montrer. Dans la seule association à l'époque qui en faisait, et ils ont été émerveillés. Ils ont dit, mais t'as raison, attends. Et le premier programme en audiodescription qui a été fait, diffusé en France, ça a été mon, si je puis dire, voyage en terre inconnue de Frédéric.
0: Frédéric Lopez,
2: ouais.
0: T'étais parti où, toi, déjà?
2: Oh là, on était dans l'Himalaya, dans le Zanskar, à 70 kilomètres de la frontière pakistanaise, à 3 500-4 000 mètres d'altitude.
0: Et donc, il était disponible en audiodescription.
2: Oui, oh. Et ça a été génial. Et tu vois, l'important, c'est que quand quelque chose fonctionne, il ne faut pas laisser à titre exceptionnel. On s'en fout des exceptions. Il faut généraliser le process. Et maintenant, c'est vraiment une de mes fiertés d'entendre ce programme est diffusé en audiodescription.
0: Ouais.
2: Parce que je ne l'ai pas fait pour moi. Moi, j'avais l'habitude de regarder à ma façon et ça se passait très bien. Bien que, j'avoue que je ratais des trucs quand même.
0: Forcément.
2: Ah, mais vraiment. Et c'est là qu'on se rend compte qu'il y a énormément de scènes muettes dans les films. Pour nous, les non-voyants, on ne sait pas ce qui se passe. Mais je l'ai fait surtout pour les déficients visuels, les nouveaux membres du club à qui ça vient d'arriver. C'est eux que je respecte énormément, que j'admire, parce qu'ils ont eu à s'adapter. Moi, j'ai aucun mérite. C'était une naissance, donc j'ai rien eu à faire. J'ai jusqu'à eu à vivre et c'était très bien. Mais pour eux, c'est très important parce que ces gens-là, ils vont plus au cinéma. Parce qu'ils pensent qu'ils n'y ont plus le droit. Eh ben non, t'as toujours le droit d'aller au cinéma. Tu demandes maintenant dans les grands groupes de cinéma, comme Pathé, Gaumont et autres, tu demandes un petit casque Wi-Fi, parce que c'est pas l'anglicisme que je fais. Il y a qu'en France qu'on dit Wi-Fi. Dans le monde entier, ils disent Wi-Fi, hein, moi je vous le dis.
0: Oui,
2: hein.
0: D'accord. Alors donc, un Wi-Fi.
2: Wi-Fi. Eh bien, on te donne un casque Wi-Fi et tu suis le film en description. Quand je vais voir avec mes petites filles des dessins animés, mais pour moi, je pleure, hein. C'est trop beau. Parce que j'irai pas, sinon, les dessins animés, bon, hein. Mais c'est super.
0: C'est bien.
2: Faut pas avoir honte de ses sourires ni de ses larmes. Vraiment, il faut laisser aller notre sensibilité.

0: 1971.
1: Oui, madame.
0: Gilbert Montagnier, le bébé Montagnier à l'époque.
1: Et oui, j'avais 19 ans. C'était une expérience extraordinaire à Londres, en fait, hein, produit par Salvatore Adamo. Il n'était pas là le jour de la séance, mais moi, j'étais entouré de toute l'équipe d'Elton John, toutes les cordes. Vous savez, quand on dit les cordes, vous savez maintenant que ça veut dire les violons.
2: Les violons. Ouais.
1: Et puis, je jouais le piano au milieu de ces gens-là. Et c'était fantastique pour moi mais j'étais pas du tout sûr que ça ferait un succès, hein, parce que j'avais eu un échec quand j'avais à peu près 16-17 ans, un disque qui n'a absolument pas marché. À l'époque, mes producteurs, ils voulaient pas que je m'appelle Gilbert Montagnier.
0: Ah,
1: ils
0: avaient
1: dit que c'était, ça pouvait pas marcher, Gilbert Montagnier. Ils m'avaient surnommé Laure Thomas. Moi, je m'en foutais, c'était mon premier contrat, ils pouvaient m'appeler comme ils voulaient.
0: Laure Thomas.
1: Ouais, ça n'a pas de sens.
0: Mais... Bah, ça fait fille, non?
1: Bah, Laure. Oui, alors eux, ils avaient écrit L-O-R. Non.
0: Ah, Laure Thomas.
1: Et moi, je savais comment je m'appelais, donc je ne m'inquiétais pas. Tu vois ce que je veux dire. Donc.
0: Très étrange, quand même, ce genre.
1: Ouais.
0: Et ça n'a pas marché.
1: Ah non, du tout.
0: Mais ça ne t'a pas dégoûté.
1: Ah non. Ça m'a un peu énervé,
0: ouais.
1: Mais on a fait une télé, c'était un Midi Magazine, ça s'appelait, je crois que c'est le 15 août. T'es
0: oh,
1: sûr
0: wow.
1: que personne ne regarde, c'est à midi, ils sont tous à la plage. Bon, comme ça, c'était tranquille. Mais par contre, donc quand on a fait The Fool, je suis entré à la maison avec. Alors, faut comprendre qu'à l'époque, on avait ce qui s'appelait des disques souples, c'est-à-dire que c'était un disque, effectivement, vous le touchez, c'était comme un caoutchouc très souple. Souple, plastique très souple, et tu pouvais l'écouter que 5-6 fois. Après, il n'y avait plus rien dessus.
0: D'accord, il était usé.
1: Voilà, ouais. C'est fini. Mais c'était... Alors, je l'avais mis dans le café du coin, c'est au jukebox, c'est tout ça. Mais bon, je n'étais pas sûr que ça ferait quoi que ce soit. Et un jour, je l'ai entendu de la fenêtre d'un immeuble à côté. Et là, j'ai été émerveillé. Je me suis dit, mon Dieu, il y a quelqu'un d'autre qui l'a, ce disque. Et c'est beau, quoi, je veux dire, c'est... Merci à vous, le public, parce que voilà, sans public, on peut pas. C'est pas compliqué.
0: Je suis un peu curieuse, j'aimerais savoir justement, toi, ton histoire avec le piano, parce que tout à l'heure, on écoutait The Fool, ton premier tube, et dès ce premier tube, t'es indissociable de ton piano.
1: Oui.
0: Comment t'as choisi cet instrument ?
1: Ben, je crois vraiment, sans en rajouter, que c'est lui qui m'a choisi, parce que...
0: C'est le piano qui t'a choisi?
1: Ben oui, ça s'est passé à l'école, j'avais 5 ans, la directrice est entrée dans la classe, c'était un matin, je me souviens très bien, et elle a dit, est-ce qu'il y en a parmi vous qui veulent faire du piano? Bah, levez la main. Alors moi, j'ai levé la main, j'en avais deux, donc j'en ai levé une, hein. Je vais pas lever les deux mains non plus. Et bon, mais je savais pas que j'allais rencontrer de suite après mon prof de piano, Mademoiselle Picard, qui piquait beaucoup, parce qu'elle était...
0: Elle était pas commode.
1: Ouh là là, elle avait une grosse voix, ça me faisait

0: peur, moi. Tu sais, je... Mais par contre, j'ai été tout de suite séduit par l'odeur du piano, l'odeur du clavier et par la sensualité des touches blanches et des touches noires. C'est vrai que si ils n'avaient pas fait une forme différente entre les blanches et les noires, je ne saurais pas vous dire si c'est une blanche ou une noire, parce que moi, les couleurs, je ne les ai pas en magasin.
1: Non.
0: Non, mon disque dur n'est pas programmé comme ça. Mais elle m'a joué la gamme, la, comment elle s'appelait, Henriette Picard, je crois.
1: Ouais.
0: Et elle m'a joué la gamme, ça c'est l'erreur, dans le mi fa sol si do. Mais surtout, elle m'a joué les harmonies qui pourraient aller sur chaque note. Et là, Amélie, là, j'ai flashé. Là, je me suis dit, oh, c'est ça le piano, ah ouais, je veux en faire. Vraiment.
1: Et c'était le début d'une grande histoire.
0: Mais j'en avais pas à la maison.
1: Ouais.
0: Bah, on était trop petitement logés déjà.
1: À quel âge t'as eu ton premier piano?
0: Eh bien, figure-toi qu'un jour, je suis avec maman dans la rue, j'avais à peu près 7 ans, et elle me lit une affiche, piano d'occasion à vendre, 25 000 anciens francs. Donc ça faisait à peu près 60 euros.
1: Ouais.
0: Ouais, 45 euros. Et je me dis, viens, on va voir. J'ai la dame en question, on va voir un piano. Et puis, mes parents ont pu l'acheter. Seulement, fallait le monter 5 étages. Puis, on avait pas de blé pour payer un déménageur.
1: Bah non.
0: Pas question.
1: Puis, t'avais 7 ans, donc c'était pas sur ton dos.
0: Ah, bah, certainement pas.
1: Oui, voilà.
0: Et donc, mon père et mon frère ont monté ce piano. Quand j'y pense, c'était adorable.
1: Ouais.
0: 5 étages sans ascenseur. Et puis, c'est un grand piano. Enfin, pas un piano à queue, mais un piano, un lourd piano.
1: Un lourd
0: en tout
1: piano.
0: Cas. Et puis, il n'y avait pas de place, donc mon père, il a cassé la cheminée. On n'avait pas le droit, il était locataire. Enfin, personne n'a rien dit.
1: Bon.
0: Il a cassé la cheminée à coup de masse. Et là, on a pu entrer le piano dans l'unique chambre de, bah, où est la chambre de mes parents. Et c'était beau à ressentir. C'était pas un piano super, hein. Il gardait pas l'accord, il était souvent pas très juste, mais c'était mon piano.
1: Ah, j'adore. Quelle belle histoire.
0: Ouais.
1: Alors, ce piano va nous amener à un petit jeu, Gilbert.
0: Serait-ce le blind test?
1: Blind test.
0: Oh, ouais,
1: voilà. Test à l'aveugle.
0: Ouais.
1: Vous pouvez écouter des chansons.
0: Oui.
1: Et vous allez me dire, rien qu'à l'intro de piano, si vous les reconnaissez ou pas.
0: Oh, Your Song, Elton John.
1: Ouais.
0: And you can tell everybody. This is your song.
1: Elton John, Your Song. Premier titre, première bonne réponse. On augmente le niveau. Deuxième extrait.
0: Oh, ça c'est I Will Survive.
1: Oui.
0: Gloria Gaynor.
1: Troisième et dernier extrait de notre blind test, mais j'ai l'impression que Gilbert Montagné est absolument imbattable. Là, en vrai, c'est pas
0: j'ai
1: un
0: peur.
1: Test. Mais non, je sais que tu la connais, mais c'est aussi pour le plaisir.
0: Oh, what I say, Ray Charles, sure, man.
1: Ouais.
0: What I say, Ray Charles. Je sais pas si vous avez vu le film qui s'appelle Ray sur
1: L'histoire
0: Ray Charles.
1: L'histoire de Ray Charles.
0: Fantastique, fantastique,
1: une
0: Ray.
1: Merveille.
0: Et tu te rends compte que j'ai eu la chance de rencontrer celui qui m'a ouvert les portes du possible quand j'étais enfant. Quoi.
1: Toi, nous, tu l'as rencontré, Ray Charles.
0: Ah ben oui. Ouais. À l'école, nous, quand on était petits, on jouait à Ray Charles. Mais pas à Ray Charles sur scène.
1: Ouais.
0: On jouait à Ray Charles la troisième mi-temps, tu vois, dans les loges, on s'imaginait avec les filles, tout ça. Bah oui, on était petits. Hein.
1: Mais c'était important d'avoir son exemple, c'était important de te dire, bah tiens, il y a un gars qui fait de la musique, qui est une star internationale, et comme moi, il voit pas.
0: Mais très important, parce qu'à part Louis Braille, c'était le seul mec qu'on respectait en tant qu'aveugle. Hein. Bah oui, il faut bien voir les choses comme elles sont.
1: Braille et Ray Charles, le reste, on s'en fout.
0: Voilà, c'est
1: j'aime
0: ça.
1: J'aime bien ça, c'est
0: mais
1: radical,
0: ouais.
1: C'est chouette.
0: Vrai. Ah bah oui. Et Ray, un jour, a eu connaissance de mon existence et du fait que j'essayais d'ouvrir les portes du possible pour les, notamment les déficients visuels, entre autres.
1: Ouais.
0: Et un jour, en plein sommeil, le téléphone sonne, il est 2-3 heures du matin, je décroche et j'entends, je dis dans mon demi-sommeil, yeah, who is that? Qui est-ce? Et il me dit, this is Ray Charles. Oh man.
1: Tu as cru?
0: Bah
1: tout
0: oui.
1: De suite. Tu t'es pas dit, c'est une blague?
0: Non.
1: Oh.
0: Mais j'étais pas réveillé, tu vois.
1: Ouais.
0: Donc je me demandais si c'était pas un rêve, par contre, vraiment. Et on a parlé, il m'a dit des choses adorables, quoi. Et puis après, j'ai rencontré une ou deux fois en concert.

0: m'a soulevé dans ses bras. Et puis, moi, j'ai pu le remercier de ce qu'il avait fait pour moi, parce qu'il m'avait ouvert les portes du possible, oui.
1: C'est beau, je sens que tu es ému.
0: Bah oui, bien sûr.
1: Tu parles de Ray Charles. Un grand de la musique. Mm-hmm. Mais tu es conscient que toi aussi, du coup, tu fais ça pour des gens?
0: Bah sûrement, on me dit que j'apporte du bonheur, donc oui.
1: Ouais. Du bonheur et de l'espoir.
0: Ah oui, voilà, oui.
1: T'en as reçu, mais tu en distribues.
0: Absolument.
1: Aussi.
0: Absolument. Justement, on parlait des nouveaux membres du club déficients visuels. C'est pas parce que vous ne voyez plus avec vos yeux que votre personnalité en est réduite à néant. Vous êtes la personne que vous étiez. D'accord, vous ne voyez plus avec les yeux, mais vous allez découvrir, si vous le voulez, si vous y croyez, une autre forme de vision. Oui, vous pouvez découvrir une autre forme de vision. C'est pas forcément le noir, les ténèbres. Alors moi, je suis un peu mal placé de vous dire ça parce que j'ai pas vos mérites. Je ne sais pas ce que c'est que le noir, c'est vrai, je sais pas ce que c'est que le blanc non plus, hein. Il faut croire en la vie. La vie ne vous a pas été ôtée, et c'est pour ça, même dans mon cas, en tant que non-voyant de naissance, l'énergie qui était supposée dans mon cerveau pour que je puisse voir avec les yeux ne m'a pas été ôtée. Moi, j'ai tout de suite compris ça, hein, tout petit, et ça m'a jamais. Pour moi, ma déficience n'a jamais été un handicap. Voilà comment je pense.
1: Bien dit. Merci, Gilbert.
0: Ah ben attends,
1: c'est déjà fini.
0: Ah non.
1: Bah si, je te dis que si.
0: Je viens d'arriver.
1: Je sais, mais c'est l'heure.
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1: Aujourd'hui, direction Nîmes pour une soirée pas comme les autres. Je me la joue Michel Jonas. J'ai testé The Reef Jazz Club.
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1: Et sur le Jean Jaurès, un lieu où le jazz, le swing et la bonne humeur se dansent autant qu'ils s'écoutent. Dès l'entrée, les lettres du riff s'affichent sur le sol en mosaïque. Le bar longe la salle, la lumière se fait plus douce et au fond, un filet lumineux vous aspire vers la piste. Loan donne déjà un coup. Ça tape du pied, ça compte, on reprend. Et surtout, personne ne se décourage. Tout âge confondu, des sourires, des envies communes de découvrir l'univers du boogie-woogie, du West Coast Swing et du Link-Up. Bon, soyons clairs, on ne devient pas Fred Astaire en une heure.
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1: Mais Florent Yamas, multiple champion du monde et de France, vous met tout de suite à l'aise. Ses conseils sont en or. C'est l'autre professeur, le créateur du lieu. Et le jeudi, place à la jam session. Les musiciens sortent leurs instruments, piano, batterie, ils sont déjà là. Et c'est parti pour le bœuf, endiablé. Petite anecdote, Florent m'explique que dans les années 30, on faisait patienter le public entre deux morceaux avec des sketchs d'humoristes. C'est ainsi qu'est né le stand-up. Ambiance décontractée, on peut s'installer dans la cour pour papoter, boire un verre, grignoter un plateau gourmand. Une soirée qui met le cœur en swing et le sourire aux lèvres. Le Reef Jazz Club, c'est 36 avenue Jean Jaurès. À Nîmes, pas besoin d'équipement spécial, hein. Vous venez juste pour vous amuser. Retrouvez-les sur Facebook et Insta avec des vidéos incroyables. Et si vous aimez, venez prendre l'apéro swing un dimanche aux alentours de 17h. Bon, moi un peu parti, un peu naze, je ressors de la boîte de jazz prendre le rythme de ma vie. Donc, j'ai testé, j'approuve et je dis...
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3: Bonjour Adichat, je suis Béatrice Duchin, je vis à Saint-Martin-de-Seignanx. Je suis native des Hautes-Pyrénées, de l'Annemezan plus exactement. Je suis donc présidente de l'association Esquirotte. Cette association a été créée en 2012 suite à la création, à l'ouverture de la filière bilingue français-gascon à Saint-Martin-de-Seignanx. Et c'est une association qui a pour vocation de promouvoir la langue et la culture gasconne et de la rendre visible. Merci de me passer le micro.
4: Parlez-moi un petit peu de votre première liaison à la culture occitane.
3: Ma première liaison avec la langue et la culture gasconne, elle a commencé dès mon plus jeune âge, à l'occasion de réunions de famille chez mes grands-parents, puisque nous étions une famille nombreuse et que mes parents, mes oncles, mes tantes, mes grands-parents parlaient gascon. L'ouverture aux autres est arrivée très tôt chez moi. J'étais membre du comité des fêtes de l'Annemezan. Moi, je viens de Bigorre et j'ai énormément de connaissances autour de moi. Je me souviens quand j'étais jeune et quand j'étais au lycée, et j'ai présenté l'option occitan au lycée. Nous étions nombreux en cours d'occitan et beaucoup la comprenaient parfaitement parce qu'ils habitaient dans des villages, dans des communes rurales ou à la maison. Et ben, ils vivaient encore avec les grands-parents et ils ne parlaient que gascon à la maison. Moi, c'était difficile parce que je commençais.

0: commençait déjà à la perdre. Mes grands-parents n'étaient plus là. On la parlait pas trop à la maison, mais ceux qui vivaient encore proches de leurs grands-parents, c'était la langue de la maison. C'est une langue qui est très très proche de l'espagnol. Les concordances des temps se construisent comme en espagnol. Pour apprendre l'espagnol, c'est un plus. Et moi, j'ai toujours été très attentive à cette langue parce que je la trouvais belle. Et même si je ne la comprenais pas, je la trouvais jolie parce que souvent, à travers cette langue, ils racontaient des histoires, des légendes et tout le monde riait. C'est une langue qui, moi, a ravivé beaucoup d'émotions parce que justement, quand nous avons créé cette filière et que j'ai commencé à entendre les enseignants parler cette langue, elle m'a projetée chez mes grands-parents dans mon enfance, en fait. L'enseignement bilingue à Saint-Martin-de-Seignanx se fait à l'école publique. C'est une offre de l'éducation nationale.
1: Est-ce qu'il y a beaucoup d'élèves, hein?
0: Oui, à Saint-Martin-de-Seignanx, l'enseignement bilingue commence dès la petite section jusqu'au CM2. Et on a la chance à Saint-Martin qu'elle soit suivie au collège. L'histoire géo s'enseigne en gascon. Et il y a également le cours de langue en gascon. Très vite, nous avons mis en place les cours d'enseignement pour les parents, les cours adultes. Et donc, nous avons, dès la première année, eu beaucoup de parents.
1: Puisque vous êtes présidente de l'association Esquiote, quels actes concrets proposez-vous pour promouvoir cette langue gasconne?
0: Nous avons commencé par les cours de langue. Ensuite, nous avons proposé des cours de chant en polyphonie. Je chante au Conservatoire des Landes, au département Trad. Et puis, nous avons mis en place des événements. Ça fonctionne de plus en plus. Les collectivités territoriales ici nous soutiennent.
1: Béatrice Duchin, présidente de l'association Esquirotte à Saint-Martin-de-Seignanx.
0: Oui.
1: Avant de vous dire du chat, allez-vous donner l'eau de la radio qui vous a tendu le micro aujourd'hui?
0: Je crois que c'est ici Gascogne.
1: Et comment ça se dit en gascon?
0: Ici Gascogne.
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3: Nous sommes en mai 1970, le 17 précisément, un dimanche ensoleillé et non un lundi au soleil. Et Claude François roule à vive allure, pressé de rejoindre Nîmes. Il s'écoute un live d'Elvis Presley.
4: Well, it's one for the money, two for the show, three to get ready and I go.
5: Dans la voiture, il y a 8 haut-parleurs tout autour, donc vraiment, j'étais entouré par le son, j'adore ça.
3: Quand soudain, son pneu éclate à hauteur de baie d'Arrive. À l'époque, le chanteur raconte son accident dans une interview fascinante tirée de l'émission de radio Bande à part que Lina a archivée.
5: Quand la roue a explosé, l'arrière s'est présenté vers l'avant et la gauche de la voiture se soulevait pour faire les tonneaux. Je me suis donc retrouvé de face à l'autoroute, donc de nouveau, et là j'ai re-ralenti. Dès que c'est représenté de nouveau en tonneau, j'ai re-accéléré, ainsi de suite, jusqu'à peut-être 100-110 à l'heure. Alors mes bras étaient mous pour conduire la voiture, et elle s'est arrêtée net, le retour m'a projeté la tête dans le volant.
3: Sa voiture traverse les quatre voies de l'autoroute et finit sa course dans un fossé de l'autre côté de l'autoroute A7. Conscient mais sonné, l'artiste est un miraculé. Nous sommes alors 8 ans avant l'épisode de la baignoire fatale. Il n'aura qu'un nez cassé, nécessitant par la suite une rhinoplastie.
5: C'est pas le cartilage qui s'est cassé, mais l'os entre les deux yeux. Alors là, quand j'ai vu ça, j'ai donné un coup de poing dans le miroir, j'ai donné des coups de poing partout, j'ai piqué ma crise de... J'ai pas de chance.
3: Claude François sortira 2 ans plus tard, le lundi au soleil.

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1: Un chien a des comportements quelquefois qui ne sont pas forcément appréciés en société. Et donc l'idée c'est de réduire les mauvais comportements et mettre en place des bons comportements.
2: Un chien, alors une fois on parle de chien agressif, est-ce qu'on peut les changer?
1: Oui, on peut les changer. Alors un chien agressif c'est une étiquette. Moi ce qui m'intéresse c'est clairement le comportement. À quel moment est-ce qu'il mord, dans quel contexte? Et en modifiant ce contexte, on s'arrange pour que le comportement n'apparaisse pas. Ensuite on peut mettre en place un nouveau comportement. Ça prend du temps, c'est une thérapie comportementale. Mais en effet on obtient d'excellents résultats en réalité avec le temps. Le travail.
2: Qu'est-ce que tu leur proposes aux propriétaires qui viennent avec leur chien? Qu'est-ce que tu leur proposes?
1: En premier lieu, j'aime construire une relation et enrichir cette relation de manière à ce qu'il y ait vraiment une connivence qui se mette en place entre les deux. Et puis ensuite, je fais les choses pour que le chien joue un rôle social dans sa cellule familiale. Ce qui est important, c'est que le chien rende des services parce que ça lui fait plaisir.
2: Tout à l'heure, je t'ai vu faire tomber un chiffon. Le chien t'a apporté naturellement, sans que tu lui demandes, le chiffon.
1: Ouais, elle a compris ça, et donc je cultive ça, bien sûr, mais dès qu'on va dans le jardin, je fais tomber un outil, ça peut être un arrosoir, un gant, et elle sait qu'elle doit me rapporter les choses.
2: Et ça leur plaît aux chiens, ça les stimule, ils aiment bien ce côté-là de se dépenser, de se rendre utile.
1: Là, ils ont un cerveau qui est très proche du nôtre, donc il faut stimuler ce cerveau en réalité. Et un chien qui mange et qui dort toute la journée, il est pas super heureux. Hein. Il a besoin et d'être reconnu par son groupe, donc de jouer ce fameux rôle social, et puis surtout, il a un cerveau qui a besoin d'être motivé, en fait. Il a besoin d'apprendre.

0: Casquette. Et elle apporte la casquette. C'est incroyable. Alors, le but, c'est pas d'en faire des animaux de cirque, mais ça prend combien de temps à éduquer un chien à décrypter son comportement et à faire en sorte qu'il veuille s'adapter à ce qu'on lui demande?
1: Alors, merci de préciser que c'est pas pour faire un animal de cirque, ça c'est important. L'idée, c'est juste de l'intégrer à ma vie et de lui montrer que j'ai besoin d'elle et qu'elle me rende des services. Ça, c'est une première chose. Ensuite, combien de temps ça prend? En fait, ça va assez vite.
0: Je peux lui demander n'importe quoi, elle le fera?
1: Ouais, je pense qu'elle a un répertoire qui est assez large. Ouais.
0: Non, je vais tester un truc, je suis pas sûr que ça marche. Aria, envoie un message à mon directeur et dis-lui que je suis malade. Non, elle veut manger la bonnette. Dommage, je vais devoir retourner au boulot.
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3: Ma tata, elle est petite. Quand elle a un truc qui est haut, elle n'arrive pas à l'attraper.
4: Vous préférez être grand ou petit?
3: Moi, j'ai envie d'avoir 15 ans comme ma cousine Olivia qui a un appareil dentaire. Parce que j'ai envie d'être grande comme elle et j'ai envie de sortir avec mes copines quand il fait beau. Ma mère, elle est très grande, mais elle y arrive quand même à rentrer. Elle n'est pas obligée de baisser la tête. Mon papa, elle est grand, mais a des grands doigts. Elle ne peut pas lâcher les chouchous de ma petite sœur Lisa.
4: T'as envie d'être grande ou petite?
3: Comme ma maman. Ma maman, elle est moyenne. J'ai envie d'être pas trop petite, mais pas trop grande. Ma tata, non. Elle est petite. Et du coup, quand elle a un truc qui est haut, elle n'arrive pas à l'attraper. Et mon père, il est plus petit que ma mère. Je préfère être grande, mais être petite, c'est aussi bien parce que, on peut passer partout, c'est un peu plus pratique, c'est tout ça. Je suis peut-être un peu plus grand, mais pas beaucoup. Je rêve que je sors avec mes copines, que j'ai 15 ans et que j'ai mon portable.
4: Donc, en fait, quand on est grande, on a...
3: un portable, et mon père, il m'avait donné son portable qu'il avait cassé quand il était grand. J'ai envie d'avoir un portable parce que, comme ça, je pourrais appeler mes copines, je pourrais envoyer des messages et je pourrais envoyer des photos. Moi, en fait, j'ai envie d'avoir un portable mais pour faire des jeux, pour faire plein de choses. Bah, moi, j'ai un téléphone rose, mais il est pour enfants. Il y a des jeux, des vidéos, de la musique... On peut envoyer des messages, on peut envoyer des photos, et je peux jouer à mes jeux. Et même, j'ai envie d'avoir un portable pour de vrai, comme ma mère, vu que ma mère, elle a un jeu de Disney et un jeu pour construire des manèges. Moi, j'ai trop envie d'en avoir un.
4: Pour faire quoi?
3: Je sais pas.
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5: Et là, on est vraiment dans l'ambiance. Hein.
6: Voilà.
5: Pour découvrir...
6: En fait, c'est par là.
5: Oh! Bonjour! Donc là, parmi les bruits que vous entendez, on est vraiment dans l'ambiance du début de vinification dans un domaine viticole en Bourgogne. Alors, Nathan Drouin, on est chez vous et on est un petit peu pas chez vous.
7: Exactement, ouais. On est chez Vincent Girardin, donc au 5 impasse des Lampennes, à Meursault. Et donc, j'ai la chance de pouvoir vinifier ici, dans cet espace, chez, du coup, mon patron.
5: Toi, t'as été mis en tonneau déjà?
7: Oui, tout à fait.
5: De ce millésime 2025?
7: Exactement. Pour l'instant, seuls les aligotés sont en fermentation. Et les Saint-Romain et les Haussé-du-Reste, qui ont été récoltés un petit peu après, eh ben, eux ne sont pas encore partis en fermentation. Ah. Ils sont en demi-mue, en fait. Ah. C'est pas la pièce traditionnelle bourguignonne, mais c'est des fûts de 500 litres. Pour pas justement marquer trop le vin et donc avoir vraiment la fraîcheur de la ligotée, sur ce que je recherche.
5: Le fait d'avoir son petit rond de serviette.
7: Oui.
5: Dans un domaine a priori assez gigantesque, hein, parce que là on est vraiment dans une forêt de tonneaux.
7: On est bien équipé, et c'est ça la chance.
5: C'est ça en fait, voilà, parce que oui. Le fait de démarrer une activité viticole aujourd'hui.
7: Exactement.
5: En Bourgogne, ça vous aurait demandé des millions d'euros, j'imagine.
7: Oui, beaucoup d'investisseurs, beaucoup d'investissements de ma part aussi. Et donc là, c'est vrai que j'ai la chance d'avoir les vignes et de me consacrer aux vignes et d'avoir cette partie-là pour vinifier. Donc oui, très chanceux et très reconnaissant aussi.
5: Est-ce que d'un point de vue organisation, ça ne doit pas forcément être facile non plus? Je me dis, vous partagez quoi, un calendrier, un tableau Excel sur « attendez, je viens bosser tel jour pour

0: moi, viens bosser tes jours pour le domaine.
1: Je travaille au domaine et puis le soir, ben je fais mes petites cuvées et ou le matin en arrivant, je m'organise comme ça ou entre midi et deux aussi.
0: Sur vos temps de pause.
1: Exactement.
2: Vigneron pour son domaine en dehors de ses horaires de travail, dans un autre domaine viticole, c'est le quotidien de Nathan à Meursault. 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
1: Aujourd'hui, je suis au château d'Ars. Alors, il se trouve près de la Châtre. Ce château a connu de nombreux propriétaires, de nombreuses vies. Mais alors, c'était quoi avant ce château? Vous allez le savoir tout de suite.
2: 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C'était quoi
1: avant? Ce château d'Ars a connu de nombreux propriétaires.
3: Oui. Alors, malheureusement, on ne connaît pas le premier. C'est-à-dire qu'on ne sait pas exactement qui a été le premier propriétaire qui a fait construire ce château d'Ars. Alors, on espère toujours découvrir l'archive mystérieuse qui va répondre à cette question. Pour l'instant, non. On connaît quand même ensuite, à partir du 14e, 15e siècle, les autres propriétaires. C'est une famille qui s'appelait Perrin de Bourges qui ont fait construire ce château. Et on arrive à le lire sur la façade. En fait, toute l'évolution du château, c'est l'intérêt aussi de connaître un peu l'histoire de l'architecture. Donc, on a une tour qui date du 15e siècle. On a un escalier qui date plutôt du 16e siècle, une façade du style Renaissance. Il a eu des propriétaires un petit peu prestigieux. On a Louis d'Ars qui était le maître d'armes du chevalier Bayard.
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3: Et puis ce château va passer de main en main. On connaît d'autres propriétaires au 18e. Au 19e siècle, on a un propriétaire prestigieux, en tout cas pour les amis de George Sand, puisqu'il s'appelle le docteur Papé. C'est l'ami de George Sand qui va être propriétaire du château et qui va accueillir dans ses murs George Sand, un certain Frédéric Chopin, puisqu'ils sont voisins. Et puis au début du 20e siècle, la famille a vendu le château. Et c'est une autre histoire un peu étonnante. C'est la société Pont-à-Mousson qui est installée dans l'est de la France, qui achète le château pour en faire son lieu d'archivage. Parce que Pont-à-Mousson, eh bien, ils ont, entre les deux guerres mondiales, notamment après la Première Guerre mondiale, ils ont eu peur d'avoir leurs archives pillées. Ils se sont dit, on va chercher un lieu plutôt en sécurité au centre de la France. Alors, patrimonial, un beau lieu. Donc, ils achètent un château. Ils vont le revendre dans les années 90. Et c'est la ville de la Châtre qui l'achète à ce moment-là, qui fait des gros, gros travaux de restauration et qui en a fait un lieu culturel. Alors, on peut le louer aujourd'hui pour des soirées privées, lors des mariages ou autres. Mais il est surtout aussi le lieu qui accueille des grandes festivités. Et principalement, celle qui est le plus connue aujourd'hui, c'est le festival du son continu qui, pendant le 14 juillet, accueille plus de 20 000 festivaliers autour de la musique traditionnelle.
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4: Aujourd'hui, je vous propose de rencontrer Louis-Albert Debreuil. On l'appelle le prince jardinier. On est dans son château. C'est le château de la Bourdésière à Montlouis-sur-Loire.
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5: Je suis Louis-Albert de Breuil, j'ai la chance d'être et le dépositaire de Dérolles et en même temps le propriétaire de la Bourdésière.
4: Est-ce que vous pouvez me dire ce que ça vous évoque quand on vous appelle le prince jardinier?
5: Alors un grand sourire. D'abord, c'est un surnom qu'on m'a donné. En même temps, il y a toujours un prince dans un jardin. Le jardinier lui-même, c'est le roi ou le prince. Et il est sur son royaume, celui qui va cultiver avec aspiration, avec engouement et quelquefois déception. Et cette nature, on ne fait pas toujours ce qu'on veut. Mais l'émerveillement, c'est cette diversité.
4: Avec émerveillement et aussi avec une pointe d'espièglerie, je crois.
5: Alors l'espièglerie, c'est la marque de fabrique, certes, de ma personnalité et de mon humeur, mais celle que je voudrais que l'on est quand on rentre et qu'on pénètre dans un jardin. Il faut être espiègle parce que la nature, elle l'est. Et quand on observe, que ce soit un papillon, que ce soit une mousse, ou que ce soit ça sent bon, c'est merveilleux. Et puis, on est réveillé par quelque chose qui vous rappelle à l'ordre. Et c'est ça le monde dans lequel on est. On est rappelé à l'ordre, il faut le faire avec humour.
4: Est-ce que le jeune Louis-Albert était expérimentateur déjà?
5: Alors, le jeune Louis-Albert, quand il était tout petit, c'est-à-dire hier, il aimait être dans le potager à broglie. Il aimait M. Coquerel qui me montrait effectivement tout ce qu'il y avait dans sa maison, ses graines, ses cordeaux, ses outils aratoires, ses instruments aratoires. Ça m'a marqué. J'étais pas parti pour être jardinier. Je suis devenu simplement un homme de la nature que j'étais quand j'étais jeune parce que j'y suis bien.
4: Votre nom, il est forcément associé au château qui est derrière nous, le château de la Bourdésière. Est-ce que j'ai le droit de dire que vous êtes châtelain?
5: Oui, mais enfin, c'est pas un gros mot. Je suis le dépositaire d'une maison qui était là avant moi, qui j'espère sera là après moi. Je porte dans mes convictions cet héritage qui est celui tout simplement de donner à voir ce lieu qui est ouvert au public de différentes façons. On peut y habiter, mais on peut visiter. Et l'expression de tout cela, encore une fois, c'est le vivant. Tout ça, c'est l'éducation. Faire tout ce qu'il faut pour faire en sorte qu'on ouvre les yeux, qu'on dise wow, c'est extraordinaire, c'est singulier, c'est le territoire.
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6: 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Ici Picardie donne la parole au Tchopicard. 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
7: Quelle qualité doit avoir un sportif de haut niveau ?
8: Des forces, des muscles, manger sain et beaucoup boire. Il faut beaucoup, beaucoup s'entraîner pour faire le sport qu'on veut. Pour faire marcher ses muscles, on s'entraîne beaucoup, genre on fait de la muscule, prendre des poids de genre 40 kilos sur ses bras et tenir le plus longtemps pour avoir des muscles.
7: Et vous connaissez des sportifs de haut niveau ?
8: Ah oui, Cristiano Ronaldo, Teddy Riner, Kylian Mbappé, Lionel Messi, Léon Marchand, Félix Lebrun et Alexis Lebrun.
7: Et ils faisaient quoi eux ?
8: Du ping-pong.
7: Vous les avez regardés pendant les JO ?
8: Oui, de temps en temps. Moi, je les ai pas regardés, mais j'ai vu surtout...
9: J'ai vu juste Teddy Riner parce que j'aime bien karaté, mais j'ai arrêté.
8: Moi, j'ai vu beaucoup plus de fois Léon Marchand, même si je préfère beaucoup plus le ping-pong. Il faisait vraiment des trucs magnifiques.
10: Will Bayama, je crois, pour la France, le basketteur. Et après, il y avait un Américain. Après, je sais pas comment on l'appelle, mais ma belle-mère, elle avait crié le King. Mais je crois pas que c'est son prénom.
7: Est-ce que vous aimeriez être un sportif ou une sportive de haut niveau, vous ?
10: Oui.
8: Non. Est-ce que ça demande trop d'exercice ?
9: Faire de la piscine, j'aime bien. Ça fait marcher les bras, les jambes en même temps. Et ça demande beaucoup d'entraînement, du coup j'adore.
8: Moi, oui, parce que j'aimerais bien faire beaucoup de ping-pong. Parce que c'est mon sport préféré. Et Félix Lebrun, il m'a donné un bon coup d'énergie. Maintenant, j'en fais un club et voilà.
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1: Et le cocktail américain, c'est quoi?
2: C'est un cocktail grillé avec une sauce américaine, tomate, échalote, une pointe de cognac, du vin blanc. C'est un peu relevé.
3: Un déca,
4: pâté, jambon, c'est du cornet, gruyère, chantal, rosier, jambon de pays.
5: Eh ben, tout ça, ça va aller dans la blanquette.
2: Bon appétit.
6: Le goutillon n'a rien à voir avec le goupillon, instrument liturgique qui sert à répandre de l'eau bénite sur les fidèles. Non, il s'agirait plutôt d'humidifier sa glotte au Beaujolais, Mâcon, Sancerre ou Quincy, agrémenté de quelques amuse-bouches ou charcuteries diverses sur les coups de 18-19 heures. Une espèce de tea time à la française, pratique remise au goût du jour par une équipe sympathique de journalistes de l'agroalimentaire. Nous nous sommes faufilés une fin d'après-midi au café-restaurant Lindé dans le 12e arrondissement et nous avons succomber à la pratique du goutillon.
7: Ah, c'est une sorte de confrérie informelle qui a été créée par Monsieur Bazbou qui passe devant moi là, qui réunit essentiellement des journalistes de la presse agricole et agroalimentaire et tous les professionnels qui gravitent autour, c'est-à-dire des représentants de fédérations professionnelles dans la meunerie, dans les produits de terroir ou autres, et les gens qui travaillent beaucoup aussi sur le marché de Rungis. Donc c'est tous des gens qui ont la particularité d'aimer la France, les produits français de qualité comme nous, et c'est pour ça qu'on se réunit tout simplement autour d'un bon verre et de petites assiettes pour profiter de la vie et se rappeler combien c'est important.
6: Et dans ce cénacle de journalistes bons vivants se trouvait Bruno Carlian, lauréat du prix Bistrot de Paris de notre radio ici Paris-Île-de-France, pour son livre La Tournée des Patrons, édité chez Vendredi Conseil. L'occasion de lui demander pourquoi les brasseries, cafés et bistrots sont-ils aussi importants dans le noble métier de journaliste de presse.
8: C'était au tout début de ma carrière professionnelle de journalistes, et à l'époque le bistrot faisait complètement partie de la vie des journalistes. On allait au bistrot tout simplement pour rencontrer des contacts de manière off. Ce qui se disait là n'était pas destiné à être dans le journal, mais on rencontrait des syndicalistes, des organisations professionnelles, des policiers, enfin tout le monde. Il y en avait beaucoup dans le quartier des Halles, qui était le quartier de la presse à l'époque. Ça faisait vraiment partie de la vie du journaliste que d'aller au bistrot, et moi je considère que ça en fait toujours partie, et j'aime toujours fréquenter ces endroits pour les rencontres qu'on y fait.
6: Mais le goutillon ne serait rien sans Olivier Masbou de l'agence de presse Socopag, inspirateur de cette belle idée.
9: Le goutillon, c'est le pendant du machon. Le machon, c'est le petit déjeuner et le goutillon, c'est le goûter.
6: Alors, et d'où ça vient ce mot-là?
9: Je crois que c'est le vocabulaire des bistrots lyonnais. En réalité, on voulait faire une soirée conviviale avec à la fois amis et relations, mais on ne voulait pas l'appeler d'un horrible anglicisme qui s'appelle afterwork.
6: Oh, quelle horreur.
9: Quelle horreur, donc on l'a appelé le goutillon.
6: Un mot bien français, goutillon.
9: Voilà.
6: Mais alors, parce que en fait, j'ai regardé avant de venir, j'ai lu ça, que ça vient du fait que c'était un goûter pour les jeunes enfants nobles. À l'époque de Louis XVI et Marie-Antoinette.
9: Alors ça, je ne sais pas. Je ne sais pas. Faudra me décapiter pour que je réponde.
7: Ah ben donc, vive le roi.
6: Bon goutillon, et personne ne sera décapité, c'est la République.
9: Voilà. Vive la République et vive la France.
6: Alors, une citation que les journalistes aiment bien, tirée du western L'homme qui tua Liberty Valance. Quand la légende est plus belle que la réalité, publiez la légende. Et même si le goutillon a plusieurs origines, c'est surtout celle de la convivialité et du partage d'un casse-croûte de fin d'après-midi et entre amis qui prime.
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11: Vous chantez ça, Michel Rivérol, parce que vous chantiez des chansons polissonnes sur les scènes il y a quelques années.
12: Pendant très longtemps, effectivement, avec un pianiste, c'était un spectacle piano-voix. Et j'ai par ailleurs payé mes études en chantant et j'étais CPE.
11: Ah oui, voilà, parce que ça, on va en parler. Vous étiez CPE à quel endroit?
12: Au collège de Launaguet, puis quand un poste s'est libéré au lycée Saint-Sernin, je l'ai demandé, j'ai eu la chance de l'avoir et d'y rencontrer des élèves en option musique.
11: Et deux garçons célèbres.
12: Big Flo et Oli, effectivement, j'ai eu cette chance. France pendant mes 17 années passées dans ce lycée. Oui.
11: Vous faisiez tampon parfois, c'est-à-dire ?
12: Un enseignant, il doit faire passer un programme et quand ses élèves sont trop souvent absents, là, ça passe plus du tout. Et je me souviens de moments d'échange avec un professeur de mathématiques qui me disait « Non, mais là, ça suffit, il faut les coller maintenant, il faut les punir, moi, j'en peux plus, ils sont jamais là. » Mais je t'assure qu'ils sont malades, je me disais. En fait, je savais qu'ils faisaient une première partie à l'Olympia, donc bon, ils étaient déjà très vite, ils ont atteint une sacrée notoriété et mener les choses de front devenait difficile à ce moment-là.
11: Et vous aviez des contacts avec la maman aussi?
12: Ah oui, ben la maman aussi. La maman voulait qu'ils aient le bac. Et elle a réussi. Elle disait, sans le bac, non, je ne les lâche pas. Bon, après, elle était bien obligée de lâcher quand même, une fois qu'ils sont majeurs. Elle aussi, elle s'est retrouvée dans mon bureau à examiner les absences. Et vraiment, ils peuvent remercier Patricia, leur maman, qui m'a dit déjà, mais voyons, ça, ce n'est pas justifié, ça, ce n'est pas justifié, ça. Non, là, je compte sur vous, vous les punissez, ce n'est pas possible. Bon, elle veillait au grain et elle avait bien raison.
11: Alors, il y avait de la complicité avec eux, au point d'ailleurs qu'ils vous ont demandé de tourner dans un clip.
12: Ils m'ont demandé de tourner dans un clip qui s'appelle « Pourquoi pas nous ?» Et pour dire deux malheureuses phrases, il a fallu, alors je pensais moi, du premier coup avec mon expérience, eh bien, pas du tout. Il a fallu recommencer et à un moment, c'est Florian qui me regarde complètement désappointé. Il me dit « Mais vous l'entendez pas, madame ?» Et là, c'était le renversement, quoi. Habituellement, c'est plus les adultes qui apportent aux élèves, effectivement. Et là, je les mettais dans l'embarras et je ne comprenais pas ce qui ne collait pas. Enfin, c'est une anecdote que je n'ai jamais racontée et je la raconte pour la première fois, là. Peut-être que j'avais ça au fond de moi, je n'osais pas trop m'en vanter. Enfin, j'ai fini à la troisième fois, on m'a fait signe que c'était OK, j'ai été applaudi, la scène était dans la boîte, voilà. Mais ils m'ont fait douter de mes capacités.
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6: Si vous portez le nom de famille Salin, restez à l'écoute. Et mais avant cela, je vais vous parler d'un bretonnisme bien connu qui est le lagen.
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6: Moi, je suis dans le lagen. Bon. Vous voyez, une expression typique dans le français local, c'est inspiré par notre belle langue bretonne. On l'entend souvent aujourd'hui, en particulier les lendemains de fête. Quand on est un peu dans le brouillard, on a tendance à dire « ouais, je suis dans le lagen ». Alors ce mot a pourtant une signification un petit peu différente en breton. En breton, « ar lagen », c'est en général de la boue bien collante, impossible à cultiver, dans laquelle on a difficulté à marcher, voire on s'enfonce un peu. Mais pas que ça, ça désigne donc les fondrières, les mares d'eau boueuse. Donc Béa et Lagen, être dans le Lagen, c'est devenu une expression permettant de dire que l'on est dans un état qui n'est pas des plus sympathiques. Vous saurez maintenant que Lagen, c'est pas la gueule de bois, mais c'est de la boue en langue bretonne, à Lagen.
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6: Et j'en arrive maintenant à un nom de famille très commun, vous en connaissez peut-être, hein, peut-être qu'il y en a dans votre entourage, ou peut-être le portez vous-même, c'est Salin. Alors, déjà en breton, on prononce Salahun. Pas Salin, mais Salahun. Comme le célèbre ermite de la forêt de Landévennec, ou encore du Folgoat, près de l'Esnevin, Salahun ar Fol, Salin dit le fou. Salin est donc un nom ou un prénom, et son origine remonte à loin, très loin, et vient aussi de très loin. C'est avec l'évangélisation de l'Armorique que ce nom est sûrement arrivé, car Salin, ou Salahun, n'est rien d'autre que l'adaptation bretonne du prénom Salomon. Salomon, fils de David, roi d'Israël. Donc, un nom de famille biblique aujourd'hui. Salomon, devenu Salahun en breton, mais aussi Salou ou encore Salik. C'est la même origine pour ces noms de famille. Salin ou Salomon, si vous voulez, fut d'ailleurs le nom d'un autre roi, mais de Bretagne, cette fois-ci au 9e siècle. Donc, un nom de famille plus que royal. Les Salins pourront à l'avenir se vanter d'avoir un nom de famille prestigieux. Je vous dis à demain, même heure, même radio, en Mans. Ici Eval Just, Canoë-Roas.
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1: Bachata, Portugal, Madagascar, ça fait un beau mélange. Et nous sommes avec Étienne Arnold. Bonjour Étienne.
2: Manaono.
1: Manaono. Alors ça c'est du malgache, hein, parce que vous avez un petit peu de malgache, de sang malgache en vous, du sang portugais également. Et nous allons découvrir votre passion qui prend énormément de place dans votre vie, à savoir la bachata.
2: Oui, alors mon papa est malgache, ma mère c'est la portugaise.
1: Oui, tout votre temps vous le consacrez à votre passion. Vous êtes prof également de danse, mais revenons un petit peu à vos origines. Que de quoi vous souvenez-vous, les influences que ça a pu avoir dans votre quotidien, à la maison, avec papa, maman, peut-être frères et sœurs, lors de vos vacances, voyages et autres?
2: Déjà, la musique. Mon papa, c'est un musicien. Il jouait beaucoup de guitare à la maison quand on avait des réunions de famille. C'est vrai qu'on écoutait de la musique traditionnelle malgache du côté du papa. Et quand j'étais plutôt du côté de la maman, c'était des musiques aussi traditionnelles portugaises.
1: Il jouait de la guitare classique ou une guitare spéciale?
2: Il joue quelques percussions, oui. Mais sinon, tout ce qui est blues.
1: Est-ce que vous voulez partager un titre avec nous, justement, de cette culture malgache? Alors, qui est-il et qu'est-ce que ça représente pour vous?
2: Le chanteur, c'est Justin Bali. Petite note d'instrument.
1: J'ai l'impression
2: que cette voix qui porte,
1: dans vos souvenirs.
2: Ouais, ça met une petite pause dans le temps, je trouve, quand on écoute ces sons. J'ai un oncle à Bordeaux qui, quand on allait chez lui, il écoutait ça toute la journée.
1: C'est resté
2: c'était trop bien, j'adorais.
1: J'aperçois, dites-moi, des petites guitares là-bas. Mais alors, guitare d'enfant, a priori, vous avez envie que votre fils apprenne également à jouer. Enfin, en tout cas, la musique, il faut que ce soit essentiel.
2: On peut découvrir des choses soi-même, mais souvent on a la chose peut être transmise par nos proches. Et là en l'occurrence, alors moi j'ai jamais fait de guitare, en tout cas j'ai jamais vraiment appris. Puis mon fils, je pense qu'en voyant mon père faire de la guitare, ça l'a intéressé, et donc il nous a demandé d'avoir des guitares, quoi, très rapidement. Et il joue beaucoup d'instruments, ouais. On a des percussions pour faire de la salsa, pour faire de la bachata. Et,
1: oui. Peut-être qu'un jour il va vous accompagner, c'est lui qui jouera de la musique.
2: Voilà, c'est ça. Pour l'instant, il y a plus de chances qu'il soit musicien. Alors peut-être qu'il dansera, mais en tout cas, il pratique beaucoup la musique. Ouais. Il fait beaucoup de guitare.
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3: Le principe des petits bonheurs, c'est d'aller au petit bonheur, donc au hasard, faire des rencontres avec le micro ici à la main, le tout à l'improviste, sans rendez-vous, sans se présenter. Alors, je vous en ai trouvé un en Savoie. Nous sommes au pied du massif de la Chartreuse.
4: Oui.
3: C'est à vous cette maison?
4: Oui.
3: On est à Saint-Jean-de-Coux ici, c'est
4: oui,
3: ça?
4: Oui, oui, le hameau de Côte-Barrière.
3: Côte-Barrière.
4: Oui.
3: Et alors, cette maison, je l'ai déjà repérée.
4: Ah bon?
3: Parce que derrière les vitres, on voit plein de coupes, de trophées divers et variés.
4: Bah oui, parce que je suis un ancien motard, champion de France de la montagne en 1983. Et là, actuellement, je roule en moto ancienne, je fais des démonstrations avec une demi-TZ de 86.
3: Et donc, je suis passé plein de fois, il n'y avait personne. Et là, vous êtes en train de sortir une moto du garage.
4: Voilà. Donc, c'est la moto d'une copine que je vais passer au contrôle technique. C'est pour ça que je n'ai pas trop le temps, mais j'ai 5 minutes.
3: Oui, parce que là, pour le coup, c'est pas une moto de compétition, celle-là.
4: Non, ce n'est pas une moto de compétition. C'est une moto classique, une 125 Suzuki. Voilà. Donc, je m'appelle M. Gomez Manuel. J'ai été motociste pendant 45 ans. Et j'ai fait de la compétition pendant 12 ans au championnat de France la montagne, et dont j'ai eu le titre en 1983.
3: Motociste, ça veut dire quoi?
4: Ben, j'ai un magasin de moto.
3: Une passion depuis toujours?
4: Ah ben oui, depuis l'âge de 15-16 ans, dans la moto, et j'ai toujours fait que ça.
3: Bon, maintenant, vous n'êtes plus un perdreau de l'année?
4: Non, parce que je suis retraité depuis 3 ans.
3: Voilà. Et vous roulez encore à moto?
4: Ah ben bien sûr, oui. Je roule en moto dès que j'ai l'occasion, quoi. Et là, j'ai fait un mécanicien au Bol d'Or pour un équipage. Et j'ai fait les 24 heures de Barcelone aussi en tant que mécanicien.
3: D'accord.
4: Voilà.
3: Et là, des motos, il y en a plein le garage?
4: Non, j'ai plus rien. J'ai que mes deux motos de course, mais je peux pas vous les faire voir. Elles sont dans la remorque du camping-car, et du coup, il faut que je sorte tout. Faudrait que...
3: Ouais. Et parce que vous tournez toujours?
4: Bien sûr, je fais des démonstrations. J'étais au Sunderice Classic en 2024, 2025. C'est au circuit Paul Ricard. J'ai roulé avec des grands champions, style Christian Saron, Giacomo Agostini, puis tous ceux que j'oublie, quoi.
3: Des démonstrations de quoi?
4: De vitesse. Sur le circuit du Paul Ricard au Castellet.
3: Sinon, là, aujourd'hui, vous faites plus de moto au quotidien?
4: Si, j'ai une moto pour rouler tous les jours, hein, mais bon, je dois faire 500 km par an parce qu'on n'a pas le temps. On est retraité, on n'a pas le temps.
3: Ah oui, c'est ça. Bon, et sur la route, vous astiquez un peu?
4: Oh, ça m'arrive, mais en faisant attention au radar comme celui qui est là.
3: Hein. Oui, alors on a la nationale, celle qui amène de la route des échelles là, jusqu'à
4: Chambéry. Voilà.
3: Et donc là, il y a un radar tourelle, là, on le voit bien depuis chez vous.
4: Ouais, bien sûr. Donc là, avec des trucs comme ça, on fait attention. Voilà.
3: Bon, ben merci de m'avoir accordé un petit peu ce temps. Eh ben, juste cette question, parce que finalement, c'est ça qui m'amène.
4: Oui.
3: C'est quoi le dernier petit bonheur de Manuel?
4: Ben là, ça va être encore au Bol d'Or là, cette année, faire le Bol d'Or en tant que mécanicien, puis avoir des amis de partout. Voilà. Et ça, il n'y a pas de souci. Parce qu'on m'appelle encore tous les jours. Bah tiens, j'ai un renseignement de demande.
3: Ouais, bah d'ailleurs, ça sonne, on vous entend à la radio.
4: Ouais, voilà, ça sonne.
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5: Je suis sûr qu'il vous arrive dans la vie de ne pas être en forme et même d'être carrément chafouin, sans raison précise. Et là, ma grand-mère vous aurait dit, je sais pas ce que j'ai, mais je bats Kiro et comme nombre. Ça veut dire que je suis tellement de mauvaise humeur que je me disputerai avec mon reflet. J'ai pas toujours tout expliqué non plus, hein, c'est vrai. Hein, et puis c'est pas le jour, je vous préviens, je suis pas d'humeur. Et puis ça m'énerve et je sais pas ce que j'ai, de toute façon tout m'énerve. Ah, il n'y a jamais rien qui va. Vous voyez, c'est ça. Et pour illustrer mon propos, là vous êtes dans un estaminet, tranquille, en famille, et la serveuse n'est pas des plus aimables. Ça arrive. Et avant de partir, vous entendez le patron lui dire « Tu vas faire chier les clients en force de faire un nez comme une bottine !» Ne paniquez pas, Wikizef est là pour vous aider. Le sens profond de cette phrase est évident, c'est la forme qui est troublante. Parce qu'une bottine, c'est fait pour aller sur les pieds. Et quelquefois, des précautions olfactives vous empêchent de les approcher de votre nez. Alors, comment est-ce possible?
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5: Eh bien, prenons notre serveuse, ce joli estaminet des Flandres, vous voyez, avec des assiettes pendues aux poutres et des fleurs de houblon qui pendoulent. Imaginez à cette serveuse son visage, que si elle sourit, elle serait plus jolie. Sourire de mai, rendez-moi ma jeunesse, comme on dit. Ensuite, vous prenez une bottine à bourron, comme au temps où la mode était de mettre des Rangers de GI. Vous pliez la bottine, ça fait quoi? Des fronces. Bah faites pareil avec votre nez. Voyez, ça fait des fronces, et vous avez un nez comme une bottine. Et on dirait que vous faites la gueule. Enfin, moi je dis ça. Je dis rien. D'ailleurs, j'arrête.